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1: Seigneur, nous te bénissons.
2: Amen.
1: Gloire à Dieu. Sois béni, sois célébré, sois loué. Oui, bonjour frères et sœurs. Que le nom de Jésus soit béni.
2: Amen.
1: Ce matin, nous voulons vous saluer dans le nom puissant de notre Seigneur Jésus-Christ.
2: Amen, amen.
1: Alors, vous êtes à votre émission Christ au cœur de la nuit. Nous bénissons Dieu pour cette émission qui va vous faire beaucoup de bien ce matin. Alors, nous allons rentrer dans cette émission avec notre hymne. Voilà, hymne à la louange à notre mère, la Sainte Vierge Marie, avec un chant en baoulé qui veut dire Momo. Voilà, merci Maman Marie, toi qui nous conduis, toi qui intercèdes pour nous. Alors, nous vous invitons à célébrer notre mère avec nous. Que le nom de Marie soit béni.
3: Si tu es un fils et une fille de la Vierge Marie, tu vas commencer déjà à agiter ton mouchoir. Alléluia.

0: Momo Marimo en Imo Fata qui veut dire merci, merci, Maman Marie. Il convient de te dire merci. Il est raisonnable de te dire merci. Oh oui, Sainte Mère de Dieu, nous voulons t'associer à cette émission. Viens, Maman Marie, par ce chant, nous t'appelons. Viens également intercéder pour nous et prier avec nous et adorer le Père, le Fils et le Saint-Esprit avec nous. Oui, frères et sœurs, vous êtes bien à votre émission, Christ au cœur de la nuit. Et aujourd'hui, nous allons déjà commencer avec cette émission par l'intercession des saints anges de Dieu. Au nom du Père, et du Fils, et du Saint-Esprit.
1: Amen.
0: Saints anges et archanges de Dieu, ministres de la Providence, qui présidaient à la conservation du monde, qui réglaient les saisons, qui purifiaient l'air, et qui empêchaient les démons de troubler l'harmonie de l'univers. Nous vous sollicitons cette nuit, au cours de cette émission, Christ au cœur de la nuit, qui vous est dédiée. Nous confions à votre sollicitude tout le déroulement de ce temps d'antenne. Prenez possession de toutes les installations de cette radio. Veillez sur les ondes afin qu'elles ne soient pas perturbées par l'ennemi. Veillez sur la fiabilité et la retransmission et la réception. Veillez également sur le technicien Raymond Collin. Veillez sur les animateurs.
2: Franck Ivratz.
3: L'Irmube.
4: Adjé Edwige.
5: Ablengue Louis.
0: Et votre serviteur Christian Tano. Et veillez également sur les auditeurs de cette émission. Soyez attentifs à leurs intentions et transmettez-les au Père, qui les exauce au nom puissant de Jésus, dans la communion de l'Esprit Saint, par l'intercession de Marie, Reine des anges. Amen.
1: Amen.
0: Et Amen. Alors, frères et sœurs, nous allons essayer de parcourir ensemble le programme qui va meubler ce temps d'émission. Nous avons déjà commencé avec la prière des saints anges de Dieu. Juste après ce temps, nous aurons Adonai, le premier Adonai, qui est hommage à la Vierge Marie avec la prière de la litanie de Notre-Dame de la Délivrance. Juste après cette litanie, nous aurons un temps de louange. Et après ce temps de louange, nous aurons Adonai, le deuxième temps d'Adonai, qui est la louange trinitaire. Nous allons adorer et glorifier Dieu. Oui, Dieu le Père, Dieu le Fils et Dieu le Saint-Esprit. Et après ce temps, nous aurons le premier Shema Israël, qui est un temps d'enseignement. Et le thème aujourd'hui que nous allons partager avec vous, nous sommes toujours dans ce temps du Sacré-Cœur de Jésus. Donc il s'agit de la réparation et la consolation. Amen.
1: Amen.
0: Et juste après ça, nous allons ouvrir les lignes téléphoniques. Alors notre frère Evra va vous déjà lire, va vous donner ses différentes lignes téléphoniques.
2: Nous sommes joignables au 07 59 55 54 24, au 05 55 03 46 60, au 01 42 85 87 06.
0: Amen, amen.
2: Amen.
0: Alors, donc vous gardez bien ce numéro et quand le moment sera venu, nous allons ouvrir les différentes lignes pour que vous puissiez justement nous appeler pour partager cet enseignement qui sera donné. Également, si vous avez des témoignages par rapport aux émissions précédentes ou si vous avez des intentions, bien entendu. Et juste après ce temps, on aura Jéricho, qui est un temps de prière d'autorité. Voilà, un temps de prière de feu où nous prions pour vos différents cas de souffrance, où nous prions, où nous intercédons pour vos cas que vous soumettez, voilà. Et juste après ce temps, nous aurons encore un temps de louange et nous allons basculer encore dans ce deuxième temps de la parole qui est Shema Israël. Et le second thème, c'est le Sacré-Cœur de Jésus, modèle pour les responsables et serviteurs de l'Église. Juste après ce temps, nous aurons également à ouvrir encore les lignes téléphoniques. Voilà, et vous aurez appelé. Et on aura un temps de louange, encore un temps de Jéricho, prière d'autorité. Nous allons terminer par un chant d'action de grâce. Voilà, un chant d'action de grâce. Et ainsi, nous allons, notre émission prendra fin autour de 3h50. Et donc, il faut attacher ta ceinture, car aujourd'hui, le Seigneur va te visiter.
2: Amen.
0: Amen.
2: Amen, amen.
0: Alors, nous allons entrer directement dans ce temps d'hommage à la Vierge Marie par la litanie, voilà, de Notre-Dame de la Délivrance.
2: Seigneur, ayez pitié de nous.
0: Seigneur, ayez pitié de nous.
2: Ô Christ, prends pitié.
0: Ô Christ, prends pitié.
2: Seigneur, prends pitié.
0: Seigneur, prends pitié.
2: Jésus-Christ, écoute-nous.
0: Jésus-Christ, écoute-nous.
2: Jésus-Christ, exauce-nous.
0: Jésus-Christ, exauce-nous.
2: Père du ciel, Seigneur Dieu,
0: prends pitié de nous.
2: Fils rédempteur du monde, Seigneur Dieu,
0: prends pitié de nous.
2: Saint-Esprit, Seigneur Dieu,
0: prends pitié de nous.
2: Sainte Trinité qui est un seul Dieu,
0: prends pitié de nous.
2: Sainte Marie, Notre-Dame de la Délivrance,
0: priez pour nous.
2: Sainte Marie, Notre-Dame des Victoires,
0: priez pour nous.
2: Sainte Marie, sur qui a reposé la puissance du Très-Haut,
0: priez pour nous.
2: Sainte Marie, plus vaillante qu'Esther et Judith,
0: priez pour nous.
2: Sainte Marie, dont le Fils a écrasé la tête de Satan,
0: priez pour nous.
2: Femme vêtue de soleil, invulnérable aux attaques de Satan,
4: priez pour nous.
2: Sainte Marie, qui nous protégeait contre le dragon furieux,
0: priez pour nous.
2: Sainte Marie, refuge des pécheurs,
4: priez pour nous.
2: Sainte Marie, libératrice et salut des infirmes,
4: priez pour nous.
2: Sainte Marie, espérance des désespérés,
4: priez pour nous.
2: Sainte Marie, qui avait fait tressaillir Jean-Baptiste d'allégresse,
0: priez pour nous.
2: Sainte Marie, qui avait procuré à Élisabeth une heureuse délivrance,
0: priez pour nous. Sainte Marie, protectrice des femmes enceintes,
2: priez pour nous.
0: Sainte Marie, bonne délivrance des femmes en travail,
2: priez pour nous.
0: Sainte Marie, consolatrice des enfants avortés,
2: priez pour nous.
0: Du pouvoir et des tentations de Satan, Vierge Marie,
2: délivrez-nous.
0: De la séduction des idoles et des fausses doctrines, Vierge Marie,
2: délivrez-nous.
0: Des possessions démoniaques, Vierge Marie,
2: délivrez-nous.
0: Des illusions pernicieuses et de l'esprit des ténèbres, Vierge Marie,
2: délivrez-nous.
0: Des attaques des sorciers et des maîtres occultes, Vierge Marie,
2: délivrez-nous.
0: Des pattes diaboliques qui rend esclaves de Satan, Vierge Marie,
4: délivrez-nous.
0: De l'idolâtrie, du spiritisme et du satanisme, Vierge Marie,
2: délivrez-nous.
0: Des sectes, de la sorcellerie et des sociétés secrètes, Vierge Marie,
2: délivrez-nous.
0: Des pièges de la divination et des fausses prédictions, Vierge Marie,
2: délivrez-nous.
0: Des fausses visions et des rêves trompeurs, Vierge Marie,
2: délivrez-nous.
0: De toutes les malédictions, Vierge Marie,
2: délivrez-nous.
0: Des envoûtements, des sortilèges et des maléfices, Vierge Marie,
2: délivrez-nous.
0: De l'esprit de mort qui pousse au suicide et au meurtre, Vierge Marie,
2: délivrez-nous.
0: Des maladies provoquées par les sortilèges, Vierge Marie,
2: délivrez-nous.
0: Des fléaux dévastateurs, Vierge Marie,
2: délivrez-nous.
0: De la faim, de la violence et de la guerre, Vierge Marie,
2: délivrez-nous.
0: Des accidents mortels, Vierge Marie,
2: délivrez-nous.
0: Des maladies contagieuses, Vierge Marie,
2: délivrez-nous.
0: De la stérilité d'origine maléfique, Vierge Marie,
2: délivrez-nous.
0: De toute menace contre les enfants dans le sein maternel, Vierge Marie,
2: délivrez-nous.
0: Des traumatismes de notre enfance, Vierge Marie,
2: délivrez-nous.
0: Des perversions dont sont victimes les enfants, Vierge Marie,
2: délivrez-nous.
0: Des angoisses de l'âme et des maux du corps, Vierge Marie,
2: délivrez-nous.
0: Des liens des défunts qui affectent les vivants, Vierge Marie,
2: délivrez-nous.
0: Des disparitions mystérieuses de nos proches parents, Vierge Marie,
2: délivrez-nous.
0: Des blocages de la vie sentimentale et de nos facultés mentales, Vierge Marie,
2: délivrez-nous.
0: Des ravages de l'impiété, Vierge Marie,
2: délivrez-nous.
0: Des progrès de l'incroyance et de la civilisation de la mort, Vierge Marie,
2: délivrez-nous.
0: De la tentation contre la foi, Vierge Marie,
2: délivrez-nous.
0: Des communions indignes et sacrilèges, Vierge Marie, Marie.
1: Délivrez-nous.
0: Du désespoir et du découragement, Vierge Marie.
1: Délivrez-nous.
0: De l'esprit de peur qui tue la foi en Dieu, Vierge Marie.
1: Délivrez-nous.
0: De la tiédeur dans le service de Dieu, Vierge Marie.
1: Délivrez-nous.
0: De l'esprit d'orgueil et de domination, Vierge Marie.
1: Délivrez-nous.
0: De l'endurcissement dans le péché, Vierge Marie.
1: Délivrez-nous.
0: Du péché contre l'Esprit Saint, Vierge Marie.
2: Délivrez-nous. Du refus de pardonner à nos ennemis, Vierge Marie.
0: Délivrez-nous.
2: Des pensées de haine et des pensées impures, Vierge Marie.
1: Délivrez-nous.
2: Des embûches du démon à l'heure de la mort, Vierge Marie.
1: Délivrez-nous.
2: Des souffrances du purgatoire, Vierge Marie.
1: Délivrez-nous.
2: De la damnation éternelle, Vierge Marie.
1: Délivrez-nous.
2: Agneau de Dieu qui enlève les péchés du monde.
3: Pardonne-nous, Seigneur.
2: Agneau de Dieu qui enlève les péchés du monde.
3: Exauce-nous, Seigneur.
2: Agneau de Dieu qui enlève les péchés du monde,
3: prends pitié de nous, Seigneur.
2: Jésus-Christ, vainqueur de la mort,
3: écoutez-nous.
2: Jésus-Christ, vainqueur de Satan,
3: exaucez-nous.
2: Esprit Saint, libérateur,
3: écoutez-nous.
2: Esprit Saint, consolateur,
3: exaucez-nous.
2: Dieu le Père Tout-Puissant,
3: écoutez-nous.
2: Dieu le Père Tout-Puissant,
3: délivrez-nous du mauvais.
2: Ô Marie conçue sans péché,
3: priez pour nous qui avons recours à vous.
2: Priez pour nous, Notre-Dame de la délivrance,
3: afin que nous soyons affranchis de toutes nos tribulations.
2: Nous te louons, ô notre Dieu, pour ton amour, ta miséricorde, ta puissance, pour la victoire du sang de l'agneau de ton Fils, notre Seigneur Jésus-Christ. Nous te louons pour notre Mère, la Vierge Marie. Accorde à tous ceux qui se réfugient sous sa maternelle protection la délivrance des maux qui les affligent. Libère-les de la puissance des ténèbres, afin qu'ils vivent dans la liberté des enfants de Dieu, dans le cortège triomphal du Christ ressuscité. Amen.

Oui, Seigneur, nous te bénissons, nous te rendons grâce et nous t'élévons, nous te magnifions. Oui, frères et sœurs, nous rentrons directement dans ce grand temps d'adoration. Ce temps de louange trinitaire. Ce temps où chacun de nous, un temps soit peu, va faire une pause dans sa vie et réfléchir à la création, réfléchis à la grandeur, à l'œuvre de la création, et ainsi vois la grandeur du Père et le bénir et le glorifier. Fais une pause dans ta vie et regarde un peu tous les bienfaits dans ta vie. Le souffle de vie, la santé, la nourriture. C'est vrai, toutes les attentes ne sont pas comblées, mais le minimum est là. Et donc, c'est le moment pour toi aujourd'hui, ne serait-ce que pendant ces 5-10 minutes, de lever ton cœur vers le Père et de le célébrer, célébrer sa grandeur. Oui, Père, ce matin nous venons te bénir. Ce matin nous venons te glorifier. Te dire que tu es grand, te dire que tu es puissant. Oui, tu es la source de toute vie. Et toute force et toute puissance réside en toi. Et ce matin nous voulons t'honorer, Père très saint. Oui, ce matin, nous voulons mettre une pause et réfléchir à ta grandeur. Mettre une pause et regarder un peu les œuvres de tes mains, Seigneur. Ce matin encore, je méditais le livre, oh mon Dieu, mon roi de l'Exode. Et j'ai vu un peu comment est-ce que tu as humilié l'Égypte et Pharaon, Seigneur. Comment avec ta main puissante, Seigneur, tu as fait sortir Israël de la main du Dieu de la terre qui était à l'époque, lui, le roi de l'Égypte. Comment est-ce que tu as divisé, oui, la mer rouge en deux et le peuple a traversé à pied sec, Seigneur. Comment est-ce que, oui, tu as frappé l'Égypte, le premier-né, tous les premiers-nés des hommes et des animaux et le peuple d'Israël, aucun n'a été touché. Comment est-ce que la grêle a quitté dans le ciel et a frappé tout le camp, oui, des Égyptiens? Et comment est-ce que Goshen, là où résidait ton peuple, a été préservé? Oui, un Dieu qui est bon et qui sait faire la différence entre ceux qui l'aiment, qui le glorifient. Sois béni, sois honoré, Père très saint. Oui, ce matin, nous t'honorons, nous te glorifions. Oui, tu es l'alpha de toutes choses. L'oméga de toutes choses. Oui, frère et soeur, avec nous en ce moment. Élève la voix et bénis ton Dieu. Il est l'alpha. Oui, tu es l'alpha, Seigneur. Sois béni, sois glorieux.

0: Kids. Oui, Père, pas toi, il n'y a point d'autre Dieu. Oui, tu es digne de recevoir l'élévation, ô Père très saint. Tu es digne de recevoir la louange. Tu es digne de recevoir, oui, l'adoration. Tu es digne de recevoir la reconnaissance. Tu es digne de recevoir, oui, nos prières ferventes. Sois honoré, sois glorifié, sois célébré. Sois célébré. Sois glorifié, célébré. Élevé es-tu et célébré es-tu.
1: Béni
0: es-tu, Seigneur. Mon âme te bénit. Mon âme te glorifie. Sois célébré, loué d'âge en âge. Béni es-tu. Seigneur, ce matin, celui veut t'honorer. Oui, Edwige veut te célébrer. Oui, oh mon Père, mon Dieu. Évra veut t'exalter. Sois glorifié, car tu es l'alpha. Et tu mérites l'adoration, la louange, l'honneur. Et

glorifié, adoré. Le nom au-dessus de tous les noms. Parce que tu vois, Dieu dans sa royauté, dans la splendeur et l'éclat de sa bonté, de sa beauté, a voulu qu'une part de lui descende dans ce monde pour sauver l'homme que nous sommes. Je veux parler du nom qui a été donné depuis les cieux pour guérir les malades, pour libérer les captifs, pour rassurer la femme en détresse sur son lit de couche, pour changer la dimension de pauvreté en dimension de richesse, pour laver de tout péché et de toute souillure les hommes que nous sommes, pour nous apporter la vie en abondance. Je parle d'un être suprême, Yeshua Mashiach, fils de Marie, fils du Dieu vivant, Jésus notre Seigneur et notre Sauveur. Oui, Jésus, tu mérites l'adoration, l'acclamation et l'exaltation qui est due à ton rang de majesté. Parce que tu es digne d'être élevé et adoré. Par ton nom, Seigneur, les boiteux marchent. Par ton nom, Seigneur, les sourds entendent. Par ton nom, Seigneur, les aveugles voient. Et je crois que en ton nom, le monde, oui, est sauvé de tout ce qui le détruit. Le monde est déjà libéré parce que tu as donné ta vie pour nous sauver. Oh Jésus, merci. Béni sois-tu Jésus. Honneur, puissance, gloire et louange à toi Jésus. Sois célébré. Sois glorifié.

0: Tu vois, et comme l'a dit mon frère Evra, en début de cette élévation, tu as reçu le nom au-dessus de tout nom. Oui, Seigneur Jésus, tu es le maître de toutes choses. Dans le nom, il y a la puissance. Dans le nom, il y a le pouvoir. Oui, souvent certaines personnes sont respectées simplement à cause de leur nom. Mais toi, tu as reçu le nom au-dessus de tout nom. Tu as reçu l'autorité au-dessus de toute autorité. Et oui, tu as reçu même l'autorité de juger. Le jugement dernier a été remis en tes mains. Qui est comme toi, Seigneur? Personne n'est comme toi. Tu es l'agneau immolé qui a payé, oui, la rançon des pécheurs que nous sommes. Et nous voulons en cette heure te bénir, te glorifier, te lever, te magnifier. Ton nom est suprême, ton nom est puissant, ton nom délivre, ton nom libère les captifs. Sois honoré, sois célébré. Béni es-tu, Seigneur.
1: Béni es-tu.

ton nom est Yeshua. Tu n'es pas un homme pour mentir, ni le fils d'un homme pour te dédire, te contredire. Ah non, Jésus, tu es la vérité incarnée du Père. Et dans cette vérité, tu nous as légué un héritage qui perdure encore aujourd'hui parce que éternel, oui, est cette personne qui demeure avec nous dans cette ère, qui était au commencement planant sur les eaux, qui était au commencement insufflant, oui, le souffle à l'homme, qui était au commencement pour faire bouger tout ce qui va et vient, tout ce qui allait et venait, qui était au commencement pour que la vie remplisse la faune et la flore, et qui nous transmet aujourd'hui encore cette vie, oui, par toi Jésus. Merci pour la promesse tenue du Père, qui est le Saint-Esprit. Nous te bénissons, oui, paraclet, bouclier, nous te bénissons. Oh, Saint-Esprit, merci pour ta présence. J'ai dit, tu as fait du bien dans les temps passés. Et maintenant que nous sommes là, en cette heure précise, cette heure sainte, cette heure où tu sonnes le kairos de beaucoup de ces personnes qui nous écoutent, Saint-Esprit, nous t'élevons. Nous croyons que tu es venu dans ce monde pour accomplir, oui, l'œuvre achevée du Christ. Pour accomplir, oui, la volonté du Christ par le incarné dans le Père. Saint-Esprit, nous te bénissons. Parce que tu mets à nos cœurs, oui, Saint-Esprit, que tu es celui qui est dans le monde, qui nous guide. Tu mets à nos cœurs, oui, les bienfaits, les merveilles que Dieu notre Père, par le Fils, continue d'accomplir. Tu nous donnes de contempler les merveilles de ce monde, oui, Saint-Esprit, et de marcher dans la fidélité de Jésus-Christ. Oh, Saint-Esprit, merci. Reçois l'adoration.

0: Oui, Seigneur Esprit Saint, nous voulons t'honorer également. Et nous voulons te demander de descendre au milieu de nous, de nous remplir de ta sainte présence, Seigneur. Oui, Seigneur, viens, Esprit du Dieu vivant. Sois honoré, sois glorifié, sois célébré. Esprit du Dieu vivant, sois béni, Seigneur. Sois magnifié, ô Dieu Saint. Oui, viens, Esprit du Dieu vivant. Ce matin, nous avons encore besoin de toi. Ce matin, les auditeurs ont besoin de toi. Oui, viens révéler Christ au monde, Seigneur. Viens, Esprit Créateur, nous remplis maintenant. Oui, Seigneur, viens maintenant. Viens, voici la vie de tes serviteurs. D'autres sont dans leur maison. D'autres sont, oui, sur les lieux de travail. D'autres ont allumé la radio et ils t'écoutent en ce moment. Oui, viens, Esprit du Dieu vivant. Viens, Seigneur Esprit Saint. 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
1: Oui, Saint-Esprit.

0: Oui, Seigneur Esprit Saint, descends sur nous, embrase-nous par ton feu, que ton feu consume en nous tout ce qui est semence de l'esprit mauvais, Seigneur. Que ton feu nous éclaire, que ton feu nous purifie. Seigneur, que la pluie tombe dans nos cœurs et féconde nos cœurs, que nos cœurs jaillissent de paix et de joie. Oui, que par toi nos corps retrouvent la santé, la délivrance et la libération. En ce moment, Esprit du Dieu vivant, nous t'invitons dans les foyers qui nous écoutent. Nous t'invitons dans les familles qui nous écoutent. Nous t'invitons dans ces lieux de travail qui écoutent cette émission. Viens renouveler la face, oui, de la vie. Là où les œuvres des ténèbres et l'œuvre de la sorcellerie avaient planté, oui, la mort apporte la vie et la lumière. Maintenant apporte, oui, Seigneur, la puissance de Dieu. Oui, nous te prions, Esprit de Dieu vivant, révèle Christ en ce moment à une personne qui ignore Jésus. Oui, nous te bénissons, Seigneur Esprit Saint. Sois béni, sois honoré, sois glorifié. Renouvelle notre zèle pour l'Évangile. Renouvelle notre amour pour Jésus. Renouvelle, Seigneur, notre volonté, notre démarche pour servir le Seigneur. Viens, Seigneur, renouveler notre engagement. Sois béni, sois honoré, sois glorifié. Béni es-tu, Esprit du Dieu vivant. Que ta force descende en nous maintenant. Oui, apporte la vie et renouvelle toutes choses. Béni es-tu, Esprit du Dieu vivant. Sois béni, Seigneur. Gloire à toi, Seigneur. Merci, Seigneur. Béni es-tu, Seigneur. Est-ce qu'on peut acclamer le Saint-Esprit? De là où tu es, est-ce que tu peux acclamer le Saint-Esprit? Alléluia! Gloire à Jésus! Gloire à Jésus! Nous te bénissons, Seigneur. Béni es-tu, Seigneur. Gloire à toi, Seigneur. Paix et joie. Alors, frères, nous rentrons dans ce temps. Voilà, ce premier temps de la parole, la Shema Israël. Et le thème que nous allons partager avec vous, c'est le Sacré-Cœur de Jésus et la réparation et la consolation. Frères et sœurs, nous savons très bien que le mois de juin est traditionnellement consacré au Sacré-Cœur de Jésus. Voilà, et l'Église nous invite justement à contempler ce cœur transpercé, d'où jaillit justement le sang et l'eau. Et le sang et l'eau sont justement le symbole des sacrements et de l'amour infini de Dieu pour l'humanité. Amen. Alors donc depuis ce mois de juin, nous sommes en plein dans ce thème, le Sacré-Cœur de Jésus. Et ce premier vendredi, nous avons vu le Sacré-Cœur de Jésus, la source de la miséricorde divine. Et nous avons vu également le Sacré-Cœur de Jésus, source d'amour divin. Nous avons vu également les promesses du Sacré-Cœur de Jésus à Sainte Marguerite Marie à la coque. Amen. Nous avons vu également les promesses justement, oui, de ce Sacré-Cœur que Jésus a fait à Sainte Marie Marguerite à la coque. Nous avons également parlé du Sacré-Cœur de Jésus comme refuge des pécheurs. Amen. Et donc aujourd'hui, nous allons voir, j'ai envie de dire, en fait, la balle revient dans notre camp, tu vois. Paix et joie. Amen. Jésus, il est saint, il est bon. Son cœur est rempli d'amour. Son cœur est rempli de miséricorde. Amen. Mais face à ce cœur miséricordieux, quelle est la réponse de l'homme vis-à-vis de ce cœur d'amour? Amen. C'est en cela que nous parlons justement de la réparation. Amen. De la réparation du Sacré-Cœur de Jésus qui est blessé. Et nous allons comprendre pourquoi nous voulons parler de ce thème. Amen. Et déjà, nous allons lire un texte qui dit ceci. Le psaume 69, verset 21. J'attendais de la sympathie, mais en vain, des consolateurs, et je n'en ai pas trouvé. Amen. C'est un texte un peu qui fait un peu pitié, mais vous voyez, c'est l'amour de Jésus qu'il, on va dire, Jésus mendie l'amour de sa créature. Parce que son cœur miséricordieux est tellement rempli d'amour pour nous. Et face à cet amour-là, La réciprocité n'est pas ça. Et la réponse de l'homme vis-à-vis de cet amour divin n'est pas ça. Et aujourd'hui, Jésus veut qu'on console son cœur. Et que réparation soit faite. Amen. Alors, le Sacré-Cœur de Jésus est le symbole de l'amour de Jésus pour chacun de nous. Pourtant, cet amour est souvent rejeté. Amen. Oui, rejeté, ignoré, méprisé même. Et beaucoup vivent sans Dieu. Beaucoup refusent même son amour. Ou restent indifférents à son appel. Et le pire de tout, beaucoup sont extrêmement indifférents à l'amour de Dieu. Face à cette réalité, Jésus demande des âmes qu'il aime, qui réparent les offenses commises contre lui et qui consolent son cœur blessé. Aujourd'hui, nous allons comprendre pourquoi le cœur de Jésus souffre, ce qu'est la réparation spirituelle et comment nous pouvons consoler le cœur de Jésus par notre vie. Et en grand 1, nous allons voir le Sacré-Cœur de Jésus, un cœur qui aime et qui souffre. Jésus possède un véritable cœur humain, frères et sœurs. La Bible nous dit que le Verbe s'est fait chair et il habitait parmi nous. Donc Jésus n'est pas une idée abstraite. Jésus a un cœur humain, capable d'aimer et de compatir. Et également, bien entendu, de souffrir. D'ailleurs, en Luc chapitre 19, verset 41, la Bible nous dit « Il pleura sur Jérusalem ». Jean chapitre 11, verset 35, la Bible nous dit « Il pleura devant la tombe de Lazare ». Amen. Matthieu chapitre 26, verset 38, il nous dit également « Il a été bouleversé à Gethsémani ». Pour dire que son cœur est profondément uni à l'humanité. Pourquoi le Sacré-Cœur de Jésus souffre-t-il aujourd'hui, frères et sœurs? Le Christ glorifié ne souffre plus physiquement comme durant sa passion. C'est vrai. Cependant, son amour est continuellement rejeté. Donc, Jésus souffre moralement à cause du péché, de l'ingratitude, du blasphème, de l'indifférence religieuse, de l'abandon de la prière, de l'oubli des pauvres, du refus de sa miséricorde. Amen. La plupart des grandes douleurs de Jésus sont souvent celles des personnes qui ne le connaissent pas, mais qui vivent loin de lui. Révélation à Sainte-Marie Marguerite Alacoque, Jésus lui dit, En 1975, Jésus lui dit ces mots-ci. Voilà ce cœur qui a tant aimé l'homme. Et pour reconnaissance, je ne reçois de la plupart que des ingratitudes par leur irrévérence et leur sacrilège, par leur froideur et le mépris qu'ils ont pour moi. Amen. Frères et sœurs, c'est fort. C'est fort. Lorsque Jésus parle ainsi, nous sommes appelés justement à corriger cela. C'est pourquoi aujourd'hui, ce thème veut nous interpeller à venir apporter un peu d'amour et de consolation et de réparation au Sacré-Cœur de Jésus. Amen. Alors, qu'est-ce qu'une réparation, frères et sœurs? Qu'est-ce qu'une réparation? Dans l'Église catholique, réparer ne signifie pas que nous payons une dette à Dieu. Amen. Voilà, ça ne signifie pas que nous payons une dette à Dieu qui est en colère. D'ailleurs, personne ne peut réparer quoi que ce soit en réalité. Réparer est simplement un acte d'amour pur. C'est dit à Jésus, puisque le monde t'oublie, moi, Christian, je veux me souvenir de toi. Puisque le monde te refuse et refuse ton amour, je t'offre le mien, aussi petit soit-il, pour compenser ce manque. Amen. C'est cela la réparation. Donc réparer, c'est compenser par l'amour que nous pouvons donner à Jésus. C'est répondre à l'offense par la fidélité. Offrir à Dieu ce que les autres refusent de lui donner. Ce n'est pas remplacer le sacrifice du Christ, non. La croix est parfaite et suffisante. Mais Jésus nous invite à participer à son œuvre de salut. D'ailleurs, Colossiens chapitre 1, verset 24 dit ceci. Je complète dans ma chair ce qui manque aux souffrances du Christ pour son corps qui est l'Église. Saint Paul ne dit pas que la croix est insuffisante. Il affirme que nous sommes appelés à nous unir à l'amour rédempteur du Christ. Paix et joie.
1: Amen.
0: Jésus a demandé la réparation. À l'heure sainte, nous pouvons réparer le Sacré-Cœur de Jésus.
1: Amen.
0: Amen. La communion réparatrice, l'adoration eucharistique, la consécration à son Sacré-Cœur. Pourquoi donc? Parce qu'il cherche des amis qui veillent avec lui. D'ailleurs, Matthieu 26, verset 40 dit ceci. Ainsi, vous n'avez pas eu la force d'éveiller une heure avec moi. Cette question demeure aujourd'hui, frères et sœurs. À Gethsémani, Jésus l'a dit. Lorsque Jésus était angoissé, il a dit « Veillez et priez ». Et il dit à ses disciples, à ses apôtres, « Mais vous n'avez pas pu prier et rester éveillé avec moi. » Frères et sœurs, cette interpellation est d'actualité aujourd'hui. D'où la nécessité de consoler le cœur blessé de Jésus. Alors, comment consoler ce cœur blessé? Le premier que nous pouvons recommander, c'est par l'adoration eucharistique. Jésus est réellement présent dans l'Eucharistie. Combien de tabernacles sont abandonnés? Combien d'églises restent vides? Chaque heure passée devant Jésus est une consolation pour son cœur. Le psaume 69, verset 21 dit ceci. L'insulte m'a brisé le cœur. J'espérais un geste de pitié. Mais en vain. L'adorateur devient cette âme fidèle qui répond à l'attente du Seigneur. Fais une heure d'adoration chaque semaine. Amen. De façon pratique, fais une heure d'adoration chaque semaine. Participez à l'heure sainte du jeudi. Rendre visite à Jésus au Saint-Sacrement. Ça, c'est la première proposition. La deuxième proposition, pour consoler le cœur de Jésus, c'est par la prière de réparation. Nous pouvons offrir le chapelet, le rosaire, le chemin de croix, la litanie au Sacré-Cœur de Jésus, les sacrifices quotidiens. Chaque prière faite avec amour est un baume versé sur les blessures du Christ. Jacques chapitre 5, verset 16 dit ceci, « Priez les uns pour les autres. » Amen. La réparation est aussi une intercession pour ceux qui souffrent. Et la troisième proposition, ce n'est pas une vie sainte. Le plus beau cadeau que nous pouvons offrir à Jésus est notre conversion.
1: Amen.
0: Amen. Amen. Jean chapitre 14, verset 15 dit ceci. Si vous m'aimez, vous garderez mes commandements. Consoler Jésus ne consiste pas seulement à réciter des prières. Cela implique rejeter le péché, vivre dans la vérité, pardonner, aimer son prochain, rechercher la sainteté. Chaque victoire sur le péché réjouit, oui, le cœur de Jésus. Frères et sœurs, chaque fois que tu réussis à ne pas mentir, à ne pas pécher, à ne pas voler, cela réjouit le cœur de Jésus. Chaque fois que tu prends le dessus sur le péché, comme pouvait le dire Dieu le Père à Caïn, le péché est tapis à la porte de ton cœur, mais sois-en le maître. Chaque fois que tu es maître de toi-même, chaque fois que tu es maître du péché, cela réjouit le cœur de Jésus. Comment nous pouvons également consoler? Par les œuvres de miséricorde. Le cœur de Jésus est particulièrement touché par l'amour envers le plus petit. Matthieu chapitre 25, verset 40 dit ceci. Chaque fois que vous l'avez fait à l'un de ses plus petits, c'est à moi que vous l'avez fait. Consoler Jésus, frères et sœurs, c'est visiter
2: un malade. C'est nourrir un affamé. C'est soutenir un pauvre. Et souvent, moi, j'ai pour habitude de dire, ne regardez pas loin, autour de vous, dans nos familles. C'est ça, soutenir les pauvres. Récemment, j'ai un ami qui m'a rapporté un peu une scène qui s'est passée dans sa famille. Il disait que son frère est né, la femme de son frère est née, était en couche, est partie accoucher, et le frère aîné n'avait pas d'argent. Ainsi, le frère aîné a appelé sa petite soeur qui était en Europe. Et la petite soeur l'a raboué pour dire, mais ta femme est enceinte, tu ne m'as pas prévenu, c'est maintenant que tu me préviens. Amen. Et la petite soeur appelle mon ami en question pour lui dire, mais tu n'as pas vu ton grand frère là? Il ne fait que faire beaucoup d'enfants, souvent ça ne finit pas. C'est eux qui n'ont pas d'argent, c'est eux qui font beaucoup d'enfants. Paix et joie.
3: Amen.
2: Et l'ami qui va dire à sa soeur, ne dis pas ce genre de choses. Amen.
3: Amen.
2: Oui, ne dis pas ce genre de choses là. Il faut soutenir les plus faibles. La force que Dieu t'a donnée, peut-être lui n'a pas reçu. Amen. Les moyens qu'il t'a donnés, il n'a pas reçu cela. Paix et joie.
3: Amen.
2: Ce que nous pouvons faire pour l'aider, la femme elle est en couche, elle peut mourir. Dépêchons-nous pour lui envoyer quelque chose. Paix et joie. Voici un exemple simple. C'est pourquoi Jésus a parlé justement du prochain. Le prochain là, c'est pas celui qui est loin de toi. C'est celui qui est à côté de toi. C'est ça un prochain. Souvent, on veut faire de belles œuvres caritatives, mais on veut regarder trop loin, frère et soeur. Regarde autour de toi. Regarde dans ta propre famille, frère et soeur, cousin. Regarde même dans ton quartier, il y a des gens qui ne mangent pas. Peut-être même derrière ta maison, quand tu ouvres ta fenêtre, ton voisin de derrière n'a pas encore mangé, lui et sa famille. C'est cela. C'est comme ça que nous pouvons consoler le cœur de Jésus en soutenant un pauvre proche de nous. Imaginez-vous que chacun de nous soutient quelqu'un qui est proche de lui. Vous voyez que la souffrance va drastiquement diminuer dans le monde. Amen.
3: Amen.
2: C'est pourquoi Jésus, étant Dieu, a dit, c'est ton prochain, celui qui est à côté de toi, que tu dois aider. Amen.
3: Amen.
2: Comment consoler également? C'est réconforter une personne découragée. Évangéliser avec amour. Chaque acte de charité est une consolation pour le Christ. Comment nous pouvons également consoler? Par l'offrande de nos souffrances. Amen. Frères et sœurs, les épreuves vécues avec foi deviennent des actes de réparation. Une maladie. Ici à Christ, au cœur de la nuit, beaucoup de nos frères nous appellent beaucoup pour des cas de souffrance, de maladie. Frères et sœurs, voici une opportunité, une occasion de consoler le cœur de Jésus de façon pratique et spirituelle. C'est d'offrir ta maladie au Seigneur. Pendant que tu souffres, tu lui dis, Seigneur, je trouve cette maladie, je trouve ma souffrance, cette douleur que je vis en ce moment pour la libération d'une âme au purgatoire, pour la guérison d'un malade, d'un enfant. Amen.
3: Amen.
2: Pour une femme en couche, ce que je vis, ce que je ressens, cette douleur, Seigneur Jésus, je t'offre cela. De façon pratique, voici comment nous pouvons justement consoler ce sacré cœur-là. Mais cela ne veut pas dire que nous ne devons pas rechercher notre guérison. Non, nous devons continuellement prier, demander la guérison. Mais pendant que nous sommes dans l'épreuve et dans la souffrance et dans la douleur, cette douleur ne doit pas rester, elle ne doit pas rester sans effet. Toute douleur qu'un fils de Dieu, qu'un chrétien vit, est une occasion de la délivrance d'une personne dans le monde.
3: Amen.
2: Donc, toutes les épreuves sont des opportunités pour Dieu de régler la souffrance d'une personne dans le monde.
3: Amen.
2: Tu n'as peut-être pas les moyens d'une personne riche, mais peut-être que l'épreuve que tu vis peut être justement un moyen pour Dieu pour délivrer quelqu'un.
3: Amen.
2: Amen. Amen. Et donc, même l'humiliation que tu vis, les difficultés familiales, les difficultés financières, tout cela, offre cela au Seigneur. Offre avec amour et elles deviennent une participation à la croix du Christ. Romains chapitre 8, verset 17 dit ceci. Si nous souffrons avec lui, c'est pour être aussi glorifiés avec lui.
3: Amen.
2: Amen. Et nous tombons directement dans les fruits de la réparation. Vous voyez, imagine-toi, tu es tout le temps en train de faire des actes de réparation. J'ai une amie qui m'a dit une chose que j'aime beaucoup et qui est tellement vraie. Elle me dit, Christian, Dieu ne doit à personne. Dieu ne doit à personne. Amen.
3: Amen.
2: Toutes tes souffrances, les actes d'amour que tu poses, reviendront vers toi. Amen.
3: Amen.
2: Peut-être que tu n'as plus la force de ce temps de prière. Mais ces actes de réparation, ces actes d'amour sont des opportunités pour toi pour que Dieu te visite. Parce que, comme pourrait le dire mon ami, Dieu n'a pas envie d'avoir ton crédit sur toi.
1: Amen.
2: Amen. Oui, il ne veut pas avoir ton crédit sur lui. Donc, chaque acte d'amour que tu vas poser reviendra vers toi. Amen.
3: Amen.
2: Quand tu prieras pour les âmes du purgatoire, eux en retour vont prier pour toi. Et les actes, il veut dire tout ce qui est bloqué dans ta vie, tu vas voir que cela va commencer à se débloquer au fur et à mesure.
3: Amen.
2: Et donc, les fruits de la réparation. D'abord, notre cœur est transformé. Nous devenons plus patients, plus compatissants, plus miséricordieux, plus humbles. Nous grandissons dans l'intimité avec Jésus. Plus nous aimons le Seigneur, plus il nous révèle son amour. Jean chapitre 15, verset 15 dit ceci, « Je vous appelle mes amis. »
3: Amen.
2: Nous participons au salut des âmes. La réparation attire des grâces de conversion pour les pécheurs, pour des familles, pour l'Église et le monde entier. Frères et sœurs, oui, les actes de réparation sont de puissants moyens pour nous également, pour que Dieu nous visite.
3: Amen.
2: Le Sacré-Cœur de Jésus demeure ouvert pour chacun de nous. Ce cœur a aimé jusqu'à la croix. Continue d'aimer aujourd'hui. Cherche des amis fidèles. La question que Jésus nous pose est la même qu'à Gethsémani. N'avez-vous pas eu la force de veiller une heure avec moi? Face à l'indifférence du monde, Jésus nous demande pas des exploits extraordinaires. Il demande un cœur qui prie, un cœur qui adore, un cœur qui aime, un cœur qui répare, un cœur qui console. Que chacun puisse répondre aujourd'hui. Jésus, je vais être une consolation pour ton sacré cœur.
3: Amen.
2: Alors de là où tu es, tu vas maintenant baisser la tête et nous allons prier ensemble. Seigneur Jésus, toi dont le Sacré-Cœur a tant aimé les hommes, pardonne nos ingratitudes, nos froideurs, nos indifférences. Fais de nous des adorateurs fidèles, des intercesseurs persévérants, des témoins de ton amour et de ta miséricorde. Apprends-nous à réparer par notre amour les offenses commises contre toi. Que nos prières, nos sacrifices et nos œuvres de charité deviennent une consolation pour ton cœur blessé. Que le Saint-Esprit embrase nos cœurs de feu et d'amour divin, afin que nous vivions chaque jour pour la gloire du Père dans le cœur de Jésus. Amen.
1: Amen.
3: Amen. Amen. Amen.

0: Oui, merci Seigneur pour ton amour, merci pour ton sacré cœur. Seigneur, que par l'Esprit du Dieu vivant, nous puissions avoir la force de contribuer à sa consolation, à sa réparation. Alors frères et sœurs, ce temps vous est consacré maintenant. Nous ouvrons les lignes téléphoniques et nous vous invitons maintenant à appeler pour partager sur ce thème, pour nous donner un témoignage ou justement nous donner vos intentions de prière. Parce que juste après ce temps, nous aurons le Jéricho, qui est un temps de prière d'autorité. Amen. Alors vous pouvez nous joindre à ce numéro suivant. Voilà, tu vas prendre ton téléphone ou ton stylo. Nous avons trois numéros à vous communiquer. Voilà le 07 59 55 54 24 ainsi que le 05 55 03 46 60 ou encore le 01 42 85 87 06. Voilà, vous pouvez nous joindre à ces différents numéros. Nous attendons vos appels. Que Dieu vous bénisse. Oui, allô?
1: Allô?
0: Allô?
1: Allô?
0: Allô? Allô?
1: Allô?
0: Allô?
1: Allô?
0: Bonjour.
2: Allô?
0: Oui, bonjour mon frère.
2: Bonjour mon frère.
0: Oui, comment vous allez?
2: Bonjour.
0: D'accord. Alors, quelle est votre intention de prière aujourd'hui?
2: Moi, je suis malade, ça fait près de 4 ans.
0: D'accord.
2: J'ai le diabète et mon pied là, tout est plein.
0: D'accord.
2: Depuis 4 ans, je souffre et souffre. Là, je voudrais que vous priez pour moi, pour que le Seigneur change ma souffrance en guérison.
0: D'accord. Papa, quel est votre nom, s'il vous plaît?
2: Adepo.
0: Ah oui, papa Adepo, si, vous avez l'habitude d'appeler ici.
2: Oui.
0: D'accord. Alors, nous allons vraiment porter cette souffrance-là au Seigneur. Mais est-ce que tu peux nous rappeler, papa, s'il te plaît, un peu les différentes souffrances, quel type de maladie, de douleur, c'est où, à quel niveau?
2: Allô?
0: Oui, allô, oui. C'est quel type de maladie? Des douleurs aux reins, c'est quoi?
2: Non, c'est un problème, c'est le diabète.
0: Ah, ok, c'est bien compris. Mm-hmm. Merci beaucoup. Merci. Que Dieu te bénisse, papa.
2: Amen.
0: Dieu est fidèle. Merci.

0: Oui, allô?
1: Allô?
0: Oui, bonjour.
1: C'est maman Eba.
0: Oui, maman Eba, on a reconnu ta voix. Paix et joie.
1: Ben, je
0: Amen, amen, amen, amen, amen. On dit comme maman Eba.
1: rends grâce à Dieu, je rends grâce
0: Amen, amen, amen, amen, hein?
1: à Dieu encore.
0: Quelles sont les bonnes
1: J'avais dit
0: nouvelles,
1: de prier
0: maman?
1: pour mon petit-fils pour l'examen.
0: Tu dis quoi?
1: J'avais demandé à ce que vous priez pour mes petits-enfants pour leur examen au BPC.
0: Oui, effectivement.
1: Et vous avez prié les quatre états de
0: Alléluia! Amen. Est-ce qu'on peut acclamer le Seigneur? Nous sommes vraiment contents pour toi, maman, parce que tu es une auditrice très, très fidèle qui appelle tous les vendredis. Amen.
1: Voilà, qui achève ce qu'il a commencé
0: Amen.
1: pour leur orientation.
0: Amen.
1: Oui.
0: Ouais,
1: Priez toujours pour moi.
0: la mémé,
1: En tout
0: là,
1: cas,
0: elle laisse pas
1: oui.
0: tomber.
1: Voilà. Priez aussi pour moi.
0: Amen.
1: Avec la saison pluvieuse. En tout
0: Oui.
1: cas, le rhumatisme me fatigue un peu.
0: Yako. D'accord, on
1: Priez
0: va
1: pour moi,
0: prier pour
1: priez
0: la
1: pour moi.
0: tribulation, tout ça.
1: Voilà. Mais si je veux rendre témoignage, ça serait chapelet de témoignage. Ça
0: Amen.
1: va cette émission, il y a trop de témoignages pour moi.
0: Amen, amen. En tout
1: La
0: cas, on rend grâce à
1: guérison,
0: Dieu.
1: il y a trop de témoignages, il y a trop de témoignages. Ben, je vous dis beaucoup merci, merci. Continuez de prier que le Seigneur vous fortifie.
0: Amen,
1: Que vous
0: amen.
1: pouvez nous édifier toujours, toujours, toujours, toujours.
0: Amen. Merci beaucoup, maman Eba. Et en tout cas, continue de prier toujours pour tes enfants et tes petits-enfants. Tu vois que tes prières
1: Amen.
0: portent.
1: Père de joie.
0: Amen. Que Dieu te bénisse. Oui, allô?
2: Allô?
0: Oui, allô?
2: Bonjour.
0: Amen.
2: Maman
0: Oui, maman Louès. Oui, bonsoir, maman Louès. Aujourd'hui, c'est que des fidèles, hein, les fidèles qui appellent. Oui, comment tu vas, maman Louès? D'accord. D'accord.
2: Je me suis fait opérer, ça fait un peu
0: D'accord.
2: de On me dit que j'ai encore le glaucome.
0: D'accord.
2: Donc je veux que vous priez pour moi.
0: D'accord, maman, c'est bien
2: Pour
0: compris.
2: que je puisse bien marcher.
0: C'est compris. C'est compris.
2: La paix dans mon foyer, surtout.
0: Amen, amen.
2: Merci
0: Amen.
2: que Dieu vous bénisse.
0: Amen. Merci beaucoup, maman Loès, et demeure bénie, et nous allons prier tout à l'heure ensemble. Merci.

0: Oui, allô?
1: Oui, j'ai joie.
0: Amen.
1: J'aimerais bénir le nom du Seigneur.
0: Amen.
1: Et puis vous dire merci aussi pour vos différents prières.
0: Amen.
1: Mon œuvre, parce que, voilà, j'ai retrouvé véritablement la vie de Dieu. J'ai commencé à reprendre des messes.
0: Amen.
1: Voilà, c'est Ange Tewa Kiova.
0: Ah oui. Ah,
1: oui.
0: Gloire à Dieu, ma soeur. Que Dieu te bénisse.
1: Oui, j'ai commencé à aller au messe.
0: Amen.
1: Et je vous demande aussi de me porter en prière.
0: Oui.
1: Parce que j'ai senti le cap que je passe le dimanche 28.
0: D'accord, c'est compris. C'est compris. En tout cas, merci beaucoup. D'accord. Ok, c'est compris. On va te porter en prière tout à l'heure.
1: Cap, un suicide.
0: C'est bien compris. Merci beaucoup.
1: D'accord.

Oui, merci Seigneur. Alors, frères et sœurs, vous pouvez nous joindre au numéro suivant, au 07 59 55 54 24, au 05 55 03 46 60 et le 01 42 85 87 06.

0: Oui, allô? Allô? Allô?
1: Bonjour, c'est notre maman Noël. Allô? Allô?
0: Allô? Oui, bonjour. Oui, allô?
1: Allô?
0: Oui, bonjour.
1: Bonjour.
0: Amen.
1: Le
0: D'accord, frère Eman, oui.
1: frère de
0: D'accord. On ne te perçoit pas bien, mon frère. Alors, je sais pas si tu
1: Allô?
0: peux répondre. On n'entend pas bien ici, on n'a pas le retour, vraiment. Oui. Oui, si, ton nom on a bien saisi, mais bon, c'est la suite. Oui, effectivement, oui. Si.
1: Nous sommes toujours dans l'attente des résultats, donc je demande à Dieu de aussi nous permettre qu'on puisse aller aussi.
0: Ok,
1: Donc,
0: c'est bien compris, mon frère. Alors, on va te porter vraiment en prière. Voilà, pour que
1: d'accord.
0: Dieu fasse grâce. Que ce tour-là,
1: Oui,
0: c'est pas si c'est le premier tour, en tout cas, que le Seigneur fasse grâce. Nous allons prier
1: d'accord.
0: tout à l'heure ensemble.
1: Oui.
0: Demeure béni, mon frère.

0: Oui, allô?
1: Allô, bonjour.
0: Bonjour. Comment vous allez?
1: Bonjour.
0: Oui, bonjour mon frère, comment vous allez?
1: Oui, ça va.
0: D'accord, quel est votre nom, s'il vous plaît?
1: Je vous appelle de Mikao.
0: Ok, de Mikao, Yopougon Mikao, c'est ça?
1: Ouais. Bon, depuis que je suis malade, il y a mes pieds là qui me font mal.
0: D'accord, est-ce que vous
1: Je
0: pouvez
1: ne veux
0: éteindre
1: pas
0: votre
1: marcher, ça fait
0: radio?
1: 3 mois.
0: Est-ce que vous pouvez éteindre votre radio et passer le
1: Je
0: retour?
1: m'appelle Atija.
0: D'accord.
1: Veux que vous priez pour moi.
0: Ok,
1: La
0: allons-y,
1: semaine passée, je n'ai pas pu vous appeler, donc aujourd'hui, là, j'ai senti.
0: oui. Ah, d'accord, Dieu merci. D'accord. Donc, vous avez mal aux pieds, c'est bien ça, non? D'accord. Dieu est fidèle. Nous allons prier tout à l'heure.
1: Ça 3 mois que je dois marcher.
0: D'accord.
1: Quand je marche, ça me tire, donc je ne peux même pas.
0: Waouh. Dieu est
1: Depuis
0: fidèle.
1: la Pâque, là, c'est fini, j'ai bloqué.
0: Nous allons prier pour vous. Vous allez vous lever, vous allez marcher.
1: Bon, j'attends. Je n'ai pas dormi ce matin. Oui,
0: D'accord.
1: merci beaucoup.
0: J'ai bien compris. Nous allons porter en prière tout à l'heure. En tout cas, que Dieu vous bénisse. Oui, allô?
1: Allô?
0: Bonjour.
1: Bonjour.
0: Amen, amen.
1: Ouais. Alors, c'est Papa Nyango.
0: Paix et joie, Papa Nyango. Comment vous
1: Ah,
0: allez?
1: ça va un peu chez vous.
0: Dieu fait grâce. Dieu
1: Ah,
0: fait grâce.
1: d'accord.
0: On est là pour vous.
1: Alors, je voudrais que vous priez pour ma petite fille Anne,
0: Anne, d'accord.
1: qui attend son résultat de bac.
0: Gloire à Dieu. Dieu a permis qu'elle a pu passer, c'est bon.
1: Vous priez aussi pour ma fille Dorian,
0: Dorian, d'accord.
1: ouais, qui attend son résultat de l'ENA.
0: Elena également, ok.
1: Ah, merci, c'est tout.
0: Que Dieu te bénisse, papa.
1: Amen.
0: Merci beaucoup. Donc, nous allons porter ces deux personnes tout à l'heure en prière.
1: Merci.
0: Dorian et Anne.

0: Oui, allô?
1: Oui, allô?
0: Bonjour.
1: C'est déjà encore un restaurateur.
0: D'accord. Alors, vous pouvez arrêter la radio là. Voilà, votre radio. Est-ce que vous pouvez éteindre votre radio, s'il vous plaît?
1: Oui, c'est un restaurateur.
0: D'accord, oui.
1: C'est moi qui viens d'appeler tout à l'heure. Et puis aussi, je vous avais confié aussi d'intercéder pour mon fils également aussi qui présentait le concours de l'ENA.
0: D'accord.
1: Qui est actuellement en attente de résultats.
0: D'accord, d'accord. Alors, il s'appelle comment? Tu peux nous redonner son nom?
1: Il s'appelle Diabaté Abdoulkader.
0: Ok. Aujourd'hui, on a trois personnes qui ont passé l'ENA. On va les porter en prière. On va vous mettre ensemble, on va prier pour vous. Et d'accord. Dieu qui est fidèle va les visiter.
1: D'accord.
0: Merci beaucoup. Merci beaucoup, Flora. Merci.

0: Oui, allô? Allô? Allô?
1: Allô?
0: Bonjour.
1: Allô?
0: Oui, paix et joie. Allô? Paix et joie. Oui, allô?
1: Bonjour.
0: Bonjour, bonjour ma soeur.
1: Mon nom c'est Co Chandel.
0: Comment?
1: Comment Chandel?
0: Comment Chandelle? Ok. On dit
1: Ok.
0: quoi?
1: Je veux que vous puissiez prononcer le Seigneur plus maintenant.
0: Oui.
1: Parce que depuis certains moments que je tourne dans ma vie, tourne en rond, donc je veux que vous puissiez prononcer le Seigneur plus maintenant. Pour que ma vie soit stable, quoi.
0: D'accord. Si. Pendant que vous parlez, nous sommes en train de prier en même temps
1: D'accord.
0: pour vous. Alors, qu'est-ce que vous-même vous voulez, en fait? Comme
1: Allô?
0: vous dites que vous êtes en train de tourner actuellement, mais qu'est-ce que vous-même vous
1: Oh,
0: désirez?
1: oui, ça, tout ce que je fais, ça ne marche pas. Même le travail, partout. Rien
0: D'accord.
1: ne marche absolument.
0: Rien n'y marche, c'est vrai.
1: Oui.
0: Mais qu'est-ce que vous voulez faire? C'est du commerce, c'est quoi? Vous voulez vous marier? Qu'est-ce que vous voulez que Dieu fasse concrètement pour vous? Et si cette base-là, on va prier vraiment pour un sujet précis.
1: Bon, je veux qu'il me donne un travail. Il
0: Un
1: m'aide à
0: travail.
1: trouver un travail.
0: Ok, on va prier pour le travail pour vous. Que Dieu vous
1: Oui.
0: donne un travail qui va vous stabiliser. Amen. Que Dieu vous bénisse.
1: Allô?
0: On va, oui, que Dieu vous bénisse, on va prier pour vous tout à l'heure pour ce sujet du
1: D'accord,
0: travail.
1: merci. Que
0: Merci.
1: Dieu vous bénisse.
0: Amen, amen, amen. Portez-vous bien. Oui, allô?
1: Oui. Que
0: Amen. Paix et joie, maman de Marie. Comment vous allez?
1: je veux que tu aies pour mon fils qui s'appelle Daniel, il est malade là au Burkina.
0: D'accord, Daniel est au Burkina et il est malade. Il a quoi comme maladie? Qu'est-ce qu'il a?
1: Et pour les autres frères aussi, le travail, tout ça stable dans le travail aussi.
0: D'accord, mais pour Daniel qui est malade, il a quoi comme maladie, maman? Pour Daniel, là. Oui, qu'est-ce qu'il a comme maladie? Il a quoi? C'est un talus, c'est quoi?
1: La maladie, parce qu'il avait eu un accident quand il était jeune. Donc,
0: D'accord.
1: le fait que
0: D'accord. Et
1: le
0: on dit qu'est-ce qu'il a?
1: ils ont trouvé que, après l'accident, plus de 10 ans, ils ont trouvé qu'il y avait des sang qui étaient coagulés dans son cerveau.
0: Ok, un sang qui est coagulé dans le cerveau. Ok, c'est compris. D'accord. Nous allons prier pour lui. Nous allons prier que ce sang-là va disparaître dans son cerveau. Merci beaucoup. Merci. Porte-toi bien, ma soeur. Oui, allô?

0: Oui, mais vous pouvez éteindre simplement votre radio et puis garder le téléphone, on va échanger ensemble. Voilà.
1: Allô?
0: Oui, allô, oui, paix et joie.
1: Allô?
0: Oui, allô, oui, on vous reçoit maintenant, c'est bon.
1: Ça va, non?
0: Oui, ça va, oui. Comment vous
1: Je
0: appelez,
1: voulais
0: ma
1: que vous
0: soeur?
1: preniez moi.
0: Comment vous
1: Ça
0: appelez?
1: fait
0: Comment vous appelez?
1: des malade, je suis malade.
0: D'accord, vous êtes
1: Ma
0: malade, ok.
1: hache me fait mal. Ça rentre dans mes pieds. Je n'arrive même pas.
0: Ok.
1: Et je voulais que vous preniez mon ami qui est
0: D'accord.
1: malade. Ça fait un dame.
0: D'accord.
1: Là, je vais vendre. Quand je vends la salle d'énergie,
0: Ok.
1: tout ce que je fais, même ça ne va pas dire. Et plus ou moins, c'est pas là, c'est plus ou moins les gens.
0: D'accord.
1: Allô?
0: Et alors, oui, si, on vous écoute bien, on vous
1: Ça
0: suit.
1: va, non?
0: Oui, ça va, c'est bien compris, on a noté.
1: D'accord, merci.
0: Merci. D'accord, maintenant, comment vous appelez? Quel est votre nom? Ok, on va mettre une auditrice. Que Dieu vous bénisse, ma soeur. On va prier tout à l'heure pour vous et tous ceux qui avaient appelé, restez en ligne. Nous aurons un temps d'intercession tout à l'heure et on va prier ensemble. Oui, allô? Allô? Paix et
1: Allô,
0: joie.
1: bonjour.
0: Bonjour.
1: C'est Maman Noël.
0: Paix et joie, maman
1: C'est
0: Noël.
1: notre Maman Noël.
0: Oui, paix et joie,
1: Oui,
0: maman.
1: je ne me sens pas bien.
0: D'accord.
1: Tout mon corps me fait mal et puis mon cœur a évolué.
0: D'accord.
1: Donc, avec tension, je voulais que vous priez pour que je sois guéri.
0: D'accord, c'est bien compris, maman. Nous allons
1: J'ai
0: prier.
1: compris.
0: Nous allons prier pour vous. D'accord, c'est bien compris. Merci. Et que Dieu vous bénisse, hein, que le Seigneur vous accorde la santé. Oui, allô?
1: Bonjour, frère.
0: Oui, bonjour.
1: Bonjour.
0: Oui. Oui, vous.
1: Je
0: Ok.
1: dans chaque jour.
0: Ok. Alors, je pense que ça se coupe, hein, ne vous reçoit pas bien.
1: Je
0: Vous êtes le frère en juin, d'accord?
1: suis
0: Aoudion, ok.
1: un
0: Vous avez été victime d'AVC, c'est ça?
1: oui.
0: Ok.
1: Je suis là 8 ans.
0: Ok, il y a 8 ans de cela, d'accord.
1: Mais Dieu m'a fait grâce d'avoir la vie.
0: Amen.
1: Je lui dis merci.
0: Amen.
1: Derrière moi chaque jour, c'est le souffle de Dieu qui me donne merci. Je ne sais pas comment lui dire merci. Je vais m'aider à lui dire merci pour tout.
0: D'accord.
1: Je vais à l'église, je prie, je prie mon Dieu pour dire merci. Je suis sur votre émission. Je sais que Dieu a un plan pour moi.
0: D'accord.
1: Dans ma vie, la chef.
0: Ok. C'est bien compris.
1: Je dis merci pour
0: Vraiment,
1: la
0: merci et que le Seigneur vous
1: réussite de
0: fortifie.
1: toute
0: Hein.
1: ma vie. Il
0: Merci beaucoup.
1: a eu son BPC, je dis merci. Et puis,
0: D'accord.
1: j'ai compris aussi l'examen du concours de national, comme si, pas le concours de l'INPES. En
0: Ok.
1: fait, j'ai eu
0: Ok.
1: la suite. Pour moi, ça va se confondre parce que vraiment, elle est ma première fille. C'est ma
0: Ok.
1: première fille. Ma première fille.
0: Oui.
1: Elle s'appelle Anjan Marie-Paul.
0: Marie-Paul, d'accord.
1: Elle a le concours de l'INPES.
0: D'accord.
1: Ma première juridique. Je lui accorde le travail. Elle a un master en mine de l'eau du pétrole. C'est une parade qui ne travaille pas.
0: Ok.
1: Je lui l'aide à avoir ce travail, ce concours là.
0: Amen. C'est bien compris, mon frère. C'est bien compris et le Seigneur est fidèle. Merci beaucoup. Alors, les lignes sont ouvertes. Vous pouvez. Oui, allô? Allô? Paix et joie.
1: Allô?
0: Oui, allô, paix.

0: E João?
1: Ah, chauffeur! Oui, je. Bonjour!
0: Oui. Oui, allô? Vous êtes. D'accord, nous vous invitons à rappeler. Voilà, c'est une dame qui a essayé de nous joindre et ça s'est coupé. Donc, on vous invite à nous rappeler. Les lignes sont ouvertes. Vous pouvez toujours nous joindre. Oui, allô?
1: Hello.
0: Oui, paix et joie.
1: Bonjour, mon frère. Paix et
0: Bonjour.
1: joie.
0: Amen, amen, amen.
1: Hello.
0: Oui, allô, oui, allons-y, ma
1: Paix
0: soeur.
1: et
0: On vous
1: joie.
0: entend. Oui, allô, on vous entend très bien.
1: Hello. Oui. Je me couper pour ma famille.
0: D'accord.
1: Je me couper pour ma famille, pour mes enfants.
0: D'accord.
1: Mon deuxième fils qui fume beaucoup la cigarette.
0: D'accord.
1: Et puis, il y a mon fils aussi qui avait son papa qui lui mène un peu la vie difficile. Donc, je voulais la paix avec lui et puis son papa.
0: Ok.
1: C'est ce qui se passe, mais il m'a appelé pour dire que lui et son papa, c'est pas trop ça. Donc, son papa a coupé courant dans sa maison, tout ça. Donc, j'aimerais que vous priez un peu qu'il y ait la paix entre lui et son papa.
0: C'est bien compris. Il s'appelle comment?
1: Allô?
0: Oui, quel est son nom? Quel est le nom de votre
1: Famille sur
0: fils?
1: le réseau.
0: Non, on vous entend bien, on vous
1: Allô?
0: entend.
1: Je voulais que vous priez pour. Pour ça, pour ma
0: Oui, il
1: famille,
0: n'y a même
1: s'il y
0: pas
1: a
0: de
1: la paix,
0: problème. C'est quoi le nom de
1: pour
0: votre
1: des
0: fils?
1: maladies, tout s'il y a la paix dans ma famille. Théo, il s'appelle Niaba Théodore.
0: Ok,
1: Il
0: Théodore.
1: s'appelle Niaba Théodore.
0: C'est bien compris, c'est bien compris.
1: D'accord, je voudrais que vous priez pour lui, qu'il y ait la paix avec un et puis son papa.
0: Il aura la paix, nous allons prier. Dieu est fidèle.
1: Moi, il parle, je n'entends pas.
0: Bon, nous, on vous entend très bien.
1: J'aimerais que vous priez pour lui.
0: Oui,
1: Son
0: c'est
1: père,
0: bien
1: je priais pour
0: compris.
1: mon petit-fils aussi. Mon
0: Oui.
1: petit-fils aussi, mon fils est décédé, il a laissé son petit Niaba et jeune.
0: D'accord.
1: J'aimerais que vous priez pour lui.
0: Ok. C'est bien compris, ma soeur. Nous allons
1: Niaba est jeune.
0: les porter en prière. Il n'y a même pas de problème.
1: Il va devenir prêtre, donc j'aimerais que vous priez pour lui pour qu'il ait cette sagesse-là
0: C'est bien
1: en lui.
0: compris. Le Seigneur est fidèle.
1: Moi, je n'entends pas.
0: Merci beaucoup. Que Dieu vous bénisse. Merci. Alors, les lignes sont ouvertes. Oui, allô? On va prendre un dernier. Voilà. On prend un dernier et on va.
1: Allô?
0: Oui, allô, oui. Paix et joie.
1: Allô? Allô?
0: Oui, allô, on vous reçoit bien.
1: Allô?
0: On vous entend
1: Allô?
0: très bien. Oui, allô?
1: Oui?
0: Paix et joie.
1: Allô?
0: Oui, allô, on vous reçoit, vous pouvez parler. Ok. Alors, nous allons rentrer maintenant dans ce temps de prière d'intercession. Nous avons, par la grâce de Dieu, collecté toutes ces intentions. Et bien avant ça, nous allons prendre un temps d'adoration pour se disposer et rentrer vivement dans ce temps d'intercession. Voilà. Que le Seigneur nous bénisse. Alors, nous allons rentrer dans ce temps d'intercession. Voilà. Nous disons merci à notre frère Evra. Voilà, qui a pu recenser toutes ses intentions. Voilà. Alors, nous allons conduire dans un temps d'adoration et on va entrer ensuite dans ce grand temps de Jéricho.

Béni sois-tu, Seigneur, pour tous tes bienfaits. Ton nom est si doux, ton nom est si bon, ton nom est si grand. Tu es puissant, tu es merveilleux, Jésus. Et nous te bénissons, Seigneur. Ton nom, le plus grand de tous,

0: pour la gloire de ton nom, Seigneur, par lequel tu triomphes encore de toute adversité, Seigneur. Nous voulons t'offrir ce soir, Seigneur Dieu, notre roi, notre papa. Oui, toutes ces intentions déjà, afin que tu commences à opérer, à œuvrer dans la vie de toutes ces personnes-là, Seigneur, qui ont appelé. Dieu vivant, Dieu de gloire, Dieu de bonté, que ton Saint-Nom maintenant, la puissance de ton Saint-Nom se manifeste dans leur vie. En ce matin, Seigneur, nous voulons te prier pour Mobio Akré Clément, afin que, Seigneur, tu lui apportes le déblocage de toutes ses affaires. Oui, Père éternel et tout-puissant, à part toi, il n'y a point d'autre Dieu. Dans la Bible, il est dit que, Seigneur, oui, tu as guéri des malades. Et nous avons été nous-mêmes témoins de ce que, Seigneur, tu as opéré la délivrance de plusieurs dans ce monde. Il est dit, Père éternel et tout-puissant, que ton Fils Jésus, que nous prions ce soir, ce matin, eh bien, a délivré cet homme qui était rempli de démons, cet homme qui possédait en lui légion. Eh bien, Seigneur, tu l'as libéré. Tu as fait asseoir et taire définitivement, Père éternel et tout-puissant, légion dans sa vie, afin qu'il devienne, oui, Père éternel et tout-puissant, une nouvelle personne. Alors j'annonce maintenant dans la vie de Mobio Akré un renouvellement de ses affaires. Que tout ce qui causait blocage maintenant se taise. Que tout ce qui l'empêchait de pouvoir atteindre, oui, Père, la grâce de pouvoir atteindre, oui, cette extase dans les bénéfices de son travail, dans les bénéfices de ses affaires. Oh, que tout cela maintenant se taise au nom de Jésus. Nous brisons toute forme de malédiction sur ses affaires, afin que ses affaires deviennent prospères, que ses affaires montent encore de plus belles. Pour que, Seigneur, cela devienne un témoignage pour toi. Parce que tu es un Dieu trois fois saint. Tu es le Dieu trois fois saint. Tu es un Dieu vivant. Tu es puissant, Seigneur. Père éternel et tout puissant, nous voulons te prier pour Messie Maïmouna. Qui vit une situation de sorcellerie. Qui subit les assauts d'un esprit de nuit. Qui est emprunt à l'idolâtrie et à plusieurs blocages dans sa vie à cause de cet esprit. Et cette forme de sorcellerie qui s'est installée l'empêche, Seigneur, de bénéficier, Père éternel et tout-puissant, de la pleine capacité de ses moyens. Alors je déclare maintenant, Seigneur, par la puissance de ton nom, par la puissance de ton sang précieux, et par le pouvoir, Père éternel et tout-puissant, de l'eau et du sang qui a jailli de ton cœur, que maintenant même elle est libérée,
1: au nom de Jésus,
0: sanctifiée au nom de Jésus,
1: au nom de Jésus.
0: Nous brisons maintenant, Seigneur, je brise les fondements de cet esprit.
1: Kinta
0: au nom de Jésus, quel que soit, Seigneur, les assauts, les affres, Père, qu'elle subissait dans la nuit, eh bien tout cela est restauré, rétabli
1: au nom puissant de Jésus.
0: Je parle maintenant et je commande à toute maladie de diabète dans la vie de Papa Adepo qui fait que cette plaie sur son pied sévit encore, que la maladie du diabète soit séchée maintenant au nom de Jésus. Dans la vie de Papa Adepo, Papa Adepo, tu peux commencer déjà à poser ta main sur tes pieds.
2: Amen.
0: Touche.
2: Amen.
0: Oh Jésus, opère le miracle.
1: Père, nous te prions maintenant. Nous te prions pour cette plaie. Maintenant, que cette plaie maintenant guérisse.
0: Au nom de Jésus.
1: Nous prenons autorité, je prends autorité sur cette plaie. Je commande maintenant que cette plaie devienne une plaie normale. Et que toutes les cellules de la peau maintenant soient régénérées. Plaie, au nom de Jésus, tu te fermes maintenant. Nous relâchons le sang de Jésus qui maintenant neutralise tout caractère spirituel de cette plaie. Et tout caractère maintenant qui fait que cette plaie ne veut pas se guérir. Nous commandons maintenant la guérison de cette plaie. Au nom puissant de Jésus, je déclare et je décrète que ce pied ne sera pas coupé. Je décrète et je déclare que cette plaie guérit maintenant. Au nom de Jésus-Christ de Nazareth, je brise le caractère spirituel de cette maladie. Au nom de Jésus, diabète, écoute-nous bien, écoute-moi bien. Tu as des oreilles, tu entends. Au nom de Jésus, tu quittes maintenant la vie de papa à dépôt. Je brise ton pouvoir. J'arrête ta progression sur sa vie. Au nom puissant de Jésus, papa à dépôt, sois guéri. Sois guéri maintenant. Sois guéri au nom de Jésus-Christ de Nazareth. Merci Seigneur.
0: Merci Seigneur. Dieu éternel et tout puissant, nous te prions pour Maman Eba qui te rend grâce pour la réussite à leurs examens de tous ces petits. Seigneur, nous te bénissons parce que tu as accompli. Tu es un Dieu de la vérité. Tu es la vérité. Tu as parlé et les cieux se sont ouverts pour ses enfants. Et maintenant, Seigneur, qu'ils ont leur examen, Seigneur, oui, que tu achèves et parachèves ce que tu as si bien commencé dans leur vie. Mais nous voulons te prier particulièrement pour les rhumatismes de Maman Eba. Oui, Seigneur, regarde ses articulations. Et pendant que je parle, j'insuffle maintenant l'Esprit Saint en elle. Je dis bien, Saint-Esprit, que ton eau, oui, commence à parcourir les articulations de Maman Eba maintenant.
1: Au nom de Jésus.
0: Afin de lubrifier de la meilleure des façons eh bien, ses articulations. Que toute douleur dans ses articulations parte maintenant au nom de Jésus. Je chasse maintenant toute douleur dans cette articulation. Toute forme de rhumatisme est anéantie au nom,
1: de Jésus.
0: Je brise les fondements de ces rhumatismes. Et je déclare maintenant, maman Eba, que maintenant même au moment où nous prions, eh bien, toute cette douleur s'arrête.
1: Au nom de Jésus.
0: Et prenne fin définitivement.
1: Au nom de Jésus.
0: Au nom puissant de Jésus. Quelle que soit la fraîcheur qui s'est installée, que le feu du Saint-Esprit réchauffe maintenant ses articulations et que disparaissent pour de bon.
3: Qu'on me baptise.
1: Au nom de Jésus. Merci Seigneur.
0: Nous te prions Seigneur pour Maman Loïs qui opérait depuis 6 ans et encore déclarée avec un glaucome et elle n'arrive pas à bien marcher.
1: Père, je te bénis pour Maman Loïs maintenant. Maman Loïs, nous prions pour toi. Frères et sœurs, nous prions tous ceux qui sont connectés à cette radio. Nous allons prier pour la guérison du glaucome de Maman Loïs. Tu vas prier pour elle de là où tu te trouves. Tu as demandé au Seigneur de lui accorder la guérison. Et que cette maladie quitte sa maison et quitte sa vie au nom puissant de Jésus. Maman, nous prions pour toi maintenant, Maman Loïs. Et je prends autorité sur cette maladie du glaucome. Au nom de Jésus, je te déracine de sa vie au nom de Jésus. Glaucome, j'arrête ta progression sur sa vie. Sur la vie de Maman Loïs. Je brise ton autorité. Je te déracine d'elle au nom puissant de Jésus. Maman Loïs, sois guérie, hein. Sois guéri au nom puissant de Jésus. Reçois ta guérison de là où tu es. Que la puissance du Saint-Esprit tombe maintenant dans tes yeux et restaure tes yeux. Au nom de Jésus-Christ de Nazareth, sois restauré. Que ses yeux soient restaurés. Que ses yeux-là soient restaurés. Au nom puissant de Jésus-Christ de Nazareth, Père, sois béni, sois élevé, sois glorifié. Merci Seigneur. Béni sois-tu Seigneur pour Maman Loïs. Amen.
0: Qu'elle puisse bien marcher au nom de Jésus. Reprends vie en elle. dans ses nerfs, que maintenant elle puisse bien marcher par la puissance de ton Saint-Nom et par le pouvoir de ton précieux sang. Dieu éternel et tout-puissant, nous te prions pour la vie de Ange Kewatewa, oui, ta servante. Seigneur, elle a appelé pour te dire merci parce qu'elle a repris désormais les messes et a décidé de s'accrocher à toi. Seigneur, elle passe bientôt un concours, celui du CAP pour les institutrices. Rabbi, je t'appelle maintenant sur sa vie.
1: Oh, Seigneur, manifeste-toi dans sa vie. Oh, Rabbi, manifeste-toi.
0: De cet engagement qu'elle a pris vis-à-vis de toi, Seigneur.
1: Oui, manifeste-toi dans la vie de tous ses auditeurs.
0: Et communique maintenant la vie nouvelle en elle. Communique maintenant l'esprit de la réussite, l'esprit du triomphe, l'esprit de la victoire, pour que ce concours soit effectif. Et qu'elle témoigne véritablement de ce que la reprise, oui, de son amour, de sa marche avec toi est effective et que tu es un Dieu vivant. Tu es puissant, Seigneur. Et je crois que ce concours, Seigneur, tu fais réussir haut les mains. Parce que, Seigneur, tu es capable. J'appelle et j'annonce ta volonté, la volonté de réussite dans sa vie. Au nom de Jésus. Au nom de Jésus que nous prions, j'appelle la réussite dans sa vie. J'appelle la réussite dans la vie de Ange. Et j'appelle la réussite également dans la vie de son fils Abdoulkader pour ce concours de l'ENA.

0: Nous te bénissons, Seigneur. En plus de dessous, nous avons des frères et des sœurs également qui sont en attente. Est-ce que nous pouvons avoir les noms?
1: Nous avons
0: Konta Baba Baba Baba. Konara Shaididi, Papa Nyango. Oui, Papa Nyango, sa Dorian, fille. Dorian.
1: Fille Anne, qui a passé le concours du bac.
0: Oui, Dorian Anne. Konta Baba Baba Baba Baba. Il y a une troisième personne également pour le concours d'Elena. Kenta Bonta Shata Raka. Bouididi Kinta Donada. Abdul Kader. Père, nous te bénissons, nous te rendons grâce. Merci Seigneur, voici tes enfants que nous voulons te présenter maintenant. Dorian, Anne, Abdul Kader, notre frère. Père, nous te prions que ta grâce maintenant parle à leur faveur. Oui Seigneur, que ta faveur parle à leur faveur face à ce concours de l'ENA. Père, nous te prions, manifeste-toi dans leur vie. Père, aujourd'hui, témoin de ta bonté, nous te prions maintenant pour la réussite de ce concours, pour nos frères qui ont appelé en ce jour. Oui, inscris les noms parmi ceux qui vont réussir cet examen de ce concours de l'ENA. Au nom de Jésus-Christ de Nazareth, Père, dans le nom de Jésus, nous inscrivons les noms aux admis de ce concours. Au nom de Jésus, Père, je dis, j'inscris, nous inscrivons maintenant, nous écrivons les noms parmi les inscrits des admis. Au nom puissant de Jésus-Christ de Nazareth, sois béni, sois honoré, sois glorifié. Que tes enfants ici même appellent pour témoigner de ta bonté. Oui, et de ta faveur en leur endroit. Oui. Sois béni, sois honoré, sois glorifié. Merci Seigneur. Béni sois-tu. Nous te bénissons pour Dorian. Nous te bénissons pour Anne. Nous te bénissons pour Abdul Kader. Merci pour la réussite. Merci pour M. Dessous au nom puissant de Jésus. Merci Seigneur.
1: Béni sois-tu Seigneur, mon Dieu, mon roi. Dans ta parole, tu as guéri Bartimée. L'aveugle de naissance, tu lui as rendu la vue. Dans la Bible, Dieu le Père a accompli pour Naaman la guérison. Lui qui était dit condamné.
0: Nous te bénissons, Seigneur.
1: Nous te bénissons pour la vie de Assijan. Que tu vas aussi guérir
0: maintenant.
1: Lui qui est malade du pied depuis 3 mois, qui n'arrive pas à se déplacer.
0: Kintarada,
1: si au paralytique tu as remis les péchés et il a été guéri instantanément, je déclare à Assijan, lève-toi et marche.
0: Au nom de Jésus.
1: Dans le nom puissant de Jésus.
0: Au nom de Jésus. Au nom de Jésus.
1: Maladie du pied.
0: Au nom de Jésus.
1: Je prends maintenant. Je casse le jour de la maladie du pied dans ta
0: vie.
1: Je réduis à néant le pouvoir de cette maladie. Cette maladie est déchue. Cette maladie est anéantie.
0: Maintenant.
1: Cette maladie perd toute autorité dans ta vie.
0: Maintenant.
1: Tu es libéré au nom de Jésus.
0: Sois guéri au nom de Jésus.
1: Guéri au nom de Jésus.
0: Maintenant, nous déclarons ce miracle. Oui, un miracle, mon frère. Reçois ton miracle maintenant.
1: Par la même occasion.
0: Oh,
1: dans la vie de Anne-Marie.
0: Conta, baba, baba, baba, baba, baba, baba.
1: Jésus fait des miracles. Le sang coagulé dans son cerveau a été découvert.
0: Conta, baba, baba.

0: qui est au Burkina Faso. Oui, la main du Saint-Esprit, la main de Dieu est sur toi maintenant. Oui, de là où tu es, écoute-moi bien. Oui, la main de Dieu est posée sur toi, mon frère. Pendant que je parle, la main de Dieu est posée sur toi, mon frère. Et Dieu retire. Oui, ce sang coagulé dans ton cerveau maintenant. Au nom puissant de Jésus, ta tête et ton cerveau sont restaurés maintenant. Reçois ta restauration. Reçois ta guérison. Au nom puissant de Jésus-Christ de Nazareth. Merci Seigneur.
1: Merci Seigneur. Merci Dieu de gloire et de bonté pour la vie de Kouman Chamel. Seigneur, elle désire un emploi stable.
0: Conta baba baba baba.
1: Stabilité dans sa vie.
0: Rakalada kente. Père, je te bénis, je te rends grâce. Je te prie pour notre sœur. Oui, Kouman Chandel qui a besoin véritablement d'avoir une situation stable.
1: Lève-toi, Seigneur.
0: Père, nous te prions. Nous te prions, Seigneur.
1: Agis, Seigneur.
0: Nous te prions.
1: Dis un mot dans sa vie.
0: Que le sang de Jésus apaise maintenant toutes les réclamations maléfiques sur sa vie.
1: Au nom de Jésus.
0: Toutes les réclamations, oui, à la misère, à l'instabilité. Père, que le sang de Jésus apaise ta colère.
1: Au nom de Jésus.
0: Que le sang de Jésus apaise maintenant
1: toute forme de
0: servitude, de réclamation, de chômage. Père, nous demandons ta miséricorde sur la vie des chandelles. Nous demandons, Père, oui, que ta miséricorde éclate dans sa vie. Père, j'appelle ta lumière maintenant sur notre sœur. Oui, Chandel, sors des ténèbres maintenant. Tu es dans les ténèbres. Je te vois dans les ténèbres. Tu es dans le noir. Maintenant, nous te faisons sortir de ce noir.
1: Sors de ce milieu.
0: Sors de ce milieu maintenant. Sors de ces ténèbres maintenant. Et viens à la lumière du Christ. Viens à la lumière du Christ. Que la lumière de Dieu descende sur toi maintenant, notre sœur Chandel. Que la lumière du Christ descende sur toi maintenant. Que Jésus t'illumine maintenant. Que Jésus t'illumine. Reçois, sois éclairé. Que sois éclairé. Que ton étoile s'élève. Et que ton étoile brille. Que ta lumière brille. Que ta lumière brille, ma sœur. Que ta lumière brille maintenant. Maintenant, je commande à ton étoile de se lever maintenant. Que toute ténèbre qui était posée sur ton étoile soit ôtée au nom de Jésus. Que ton étoile s'élève et brille maintenant, brille maintenant, brille maintenant. Lève-toi et brille, lève-toi et brille. Au nom de Jésus, oui, au nom de Jésus, sois restauré, sois restauré, sois restauré, ma soeur, sois béni, reçois maintenant ta restauration financière. Reçois ta restauration professionnelle. Reçois ta délivrance au nom de Jésus. Et sois béni, ma soeur. Sois béni, ma soeur. Au nom de Jésus-Christ de Nazareth. Merci, Seigneur.
1: Merci. Béni sois-tu, Seigneur. Seigneur, nous te disons merci. Nous te bénissons et nous te glorifions pour la vie de cette auditrice qui est malade et qui prie pour son ami malade du nom de Adama. Seigneur, quelle que soit la forme de maladie, nous n'irons pas plus loin. Maladie de quelconque forme. Quitte maintenant le
0: esprit
1: corps
0: de d'infimité, maladie mystère.
1: Je déclare
0: dans la vie
1: sur d'Adama. La puissance du sang précieux de l'agneau qui a été versé à la croix pour la libération du monde, que tu es anéanti maintenant.
0: Au nom de Jésus.
1: Ton règne maladie est terminé.
0: Au nom de Jésus.
1: Ton règne maladie prend fin au pied de la croix de Jésus.
0: Au nom de Jésus.
1: Quel que soit cette alliance
0: qui
1: a été scellée.
0: Rakarada keke dede kinta dada kombe de bede bede bede bede bede.
1: Je l'anéantis au nom de Jésus.
0: Raïda da kenta

0: On a la chance.
1: Et par la même occasion, j'appelle à l'existence la guérison. J'appelle à l'existence une vie nouvelle dans la vie de maman Noël.
0: Au nom de Jésus.
1: Qui ne se sent pas bien.
2: Maladie
1: du cœur. Entends ma voix.
0: Certains
1: esprits. Son cœur devient maintenant semblable à celui du Christ.
0: C'est un esprit d'infimité.
1: Esprit d'infimité, tu es asséché maintenant.
0: Au nom de Jésus.
1: Je déclare que tu es asséché maintenant. Au nom
0: sur la vie de maman Noël.
1: Maintenant.
0: Esprit d'infimité.
1: Tu es asséché au nom.
0: Nous t'asséchons maintenant. Je te paralyse. Au nom de Jésus, quitte sa vie maintenant.
1: Dégage.
0: Allez, tu pars de sa vie,
1: libère.
0: Esprit d'infimité. Tu lâches la vie de maman Noël maintenant.
1: Libère.
0: Au nom de Jésus.
1: Au pied de la croix de Jésus, je te
0: nous te lions au pied de la croix de Christ. Et Christ dispose de toi. Au nom de Jésus. Maman Noël, sois restaurée.
1: Au nom de Jésus.
0: Sois restaurée. Sois restaurée. Que tout ton corps maintenant reçoit la restauration au nom puissant de Jésus. Que la puissance de cet esprit descende sur toi maintenant. Que l'énergie spirituelle de Dieu t'environne, te régénère, régénère, régénère ta vie. Au nom puissant de Jésus. Merci Seigneur.
1: Merci Seigneur.
0: Merci Seigneur.
1: Merci de restaurer ton fils à Anjon. Qui a fait un AVC il y a 8 ans et qui te rend grâce parce que Seigneur, tu le maintiens toujours en vie. Merci d'achever ce que tu as si bien commencé dans sa vie. Merci Seigneur de dégager les horizons de ténèbres de sa vie. Que ton plan pour lui s'accomplisse. Tu dis dans ta parole que tu as des projets, Seigneur, de bonheur, des projets de bonté.
0: Maintenant.
1: Oh Seigneur, merci.
0: Maintenant.
1: De faire
0: maintenant.
1: Régner, Seigneur.
0: Maintenant.
1: Ta puissance.
0: Maintenant.
1: La puissance de ton nom.
0: Maintenant.
1: Que cela s'établisse dans sa vie. Nous te disons merci pour la vie de sa fille qui a eu le BPC.
0: Merci Seigneur.
1: Et nous te prions pour sa première fille qui va passer un concours.
0: Bon tababa, baba, baba. Au nom de Jésus.
1: Que l'horizon de réussite soit dégagé.
0: Au nom de Jésus.
1: Et que le témoignage.
0: Bon tababa, baba,
1: de ce concours touche votre famille, la famille de Anjon.
0: Hey.
1: Au nom puissant.
0: Au nom de Jésus. Bon tababa, baba, baba,
1: Seigneur, avec ta permission, j'inscris dans son livre de victoire
0: maintenant
1: le nom de sa fille. Parce que ce concours est une réussite et un succès total.
0: Nous brisons sur la vie. Oui, tout esprit de l'œuvre de la sorcellerie. Tous les voiles mystiques. Je vois des voiles comme des toiles d'araignée spirituelle jetées sur cette famille. Père, maintenant, le feu, le feu. Le feu, le feu, le feu, le feu, le feu, le feu, maintenant, le feu, sur cette toile d'araignée mystique, sur ces voiles mystiques, est consumé sur la famille Aoudjo. Le feu, le feu, le feu, le feu, maintenant, sur ces voiles, au nom de Jésus-Christ de Nazareth, soyez restaurés de l'œil de la sorcellerie. Que le voile soit dégagé de votre vie et de votre famille. Au nom puissant de Jésus. Merci Seigneur.
1: Merci Seigneur. Dieu éternel et tout puissant, nous te bénissons pour la vie de cette servante de Dieu qui prie pour sa famille et ses enfants, en particulier pour son fils qui fume, mais particulièrement également pour son fils Théodore, dont il n'y a pas la paix avec son papa.
0: Père, je veux prier pour ce frère, pour la réconciliation entre lui et son père. Je prends autorité et je commande à cet esprit de discorde. Tu quittes entre ce père et ce fils. Au nom de Jésus. Je t'ordonne, je dis, au nom de Jésus, esprit de division, esprit de haine, esprit de trouble et d'incompréhension, tu dégages maintenant entre ce père et ce fils, au nom de Jésus,
1: sors.
0: Nous t'arrachons de la relation maintenant.
1: Quitte.
0: Allez, tu dégages de la relation au nom de Jésus.
1: Sortez.
0: Tu es un intrus entre eux. Tu n'as pas ta place au milieu de ces deux personnes. Allez, tu dégages d'eux maintenant. Au nom de Jésus-Christ de Nazareth, Père, et j'appelle maintenant l'Esprit de Dieu, l'Esprit de grâce, l'Esprit d'amour, l'Esprit de paix, que la paix règne au milieu d'eux, au nom puissant de Jésus. Que le Père et le Fils se réconcilient maintenant, que la paix naît maintenant au milieu d'eux, l'amour, le respect du Fils à son Père, au nom de Jésus-Christ de Nazareth. Père, sois béni, sois honoré, et que la gloire te revienne au nom de Jésus. Merci, Père, Seigneur.
1: Béni sois-tu, Seigneur. Béni sois-tu, Seigneur. Honneur, puissance, gloire et louange à toi.
0: Merci.
1: Est-ce que tu peux acclamer la gloire de Dieu qui s'est manifestée?
0: Merci, Seigneur.
1: Acclame la gloire de Dieu, la gloire de Yahvé, Sabaoth, l'El Shaddai de nos vies.
0: Merci, Seigneur. Merci, Seigneur.

0: Et merci pour tous ceux pour qui nous avons eu à prier, quand ta main les a touchés, soit honoré, soit glorifié. Frères et sœurs, nous bénissons Dieu pour vos vies. Maintenant, nous allons rentrer dans ce grand temps de la parole de Dieu. Et c'est pourquoi nous avons besoin maintenant de la puissance du Saint-Esprit, que le Seigneur lui-même vienne remplir notre frère Évrard, qui va nous conduire dans ce grand temps de parole. Et le thème qu'il va partager avec nous est le Sacré-Cœur de Jésus, modèle pour les responsables et serviteurs de l'Église. Alors ouvre ton cœur à cette parole et que Dieu te bénisse au travers de ce temps de parole. Amen.
1: Amen. Esprit du Dieu vivant, nous te disons merci. Nous te recommandons encore. Oui, ce chemin Israël, ce temps de la parole, ce temps d'écoute de ta personne, ce temps, oui, de dispense de la connaissance du Dieu vivant que tu es. Oh, Saint-Esprit, viens nous investir de ta présence. Viens régner encore. Viens prendre toute la place qui te revient. Que cette soif de connaître le Christ soit étanchée maintenant par ta personne, par ton esprit. Béni sois-tu, Saint-Esprit. Béni sois-tu, Saint-Esprit. Merci. Honneur, puissance et louange à toi. Toi dont tu disposes les cœurs maintenant. Merci Seigneur Esprit Saint.
2: Merci Seigneur Esprit Saint.
1: Oui, paix et joie, bien-aimés.
0: Amen.
1: Du Christ.
0: Amen.
1: Chers frères et sœurs, c'est encore une grâce de nous retrouver ce matin à Christ, au cœur de la nuit. Et tu as certainement écouté le premier thème, tu as entendu et tu as compris de quoi découlait la réparation et la consolation par le cœur sacré de Jésus. Et deuxièmement, maintenant, nous allons parler de ce cœur sacré de Jésus en tant que modèle pour les responsables et serviteurs de l'Église. Nous aurons à définir d'une façon très succincte ce que rapporte le cœur de l'homme, ce à quoi rapporte le cœur de l'homme. Nous allons parler de cette signification spirituelle du Sacré-Cœur de Jésus, rattachée effectivement au thème du jour. Et nous allons voir les caractéristiques, en tout cas quelques-unes, de ce cœur sacré de Jésus. Nous allons pouvoir évoquer aussi pourquoi est-ce que les responsables et les serviteurs de l'Église doivent prendre pour modèle ce cœur de Jésus-là, jaillissant d'eau et de sang. Et pour terminer, nous allons aussi évoquer le fait de devenir un bon leader spirituel par le cœur sacré de Jésus. J'espère que tu as pris note, bien sûr, du sommaire. Bien-aimé, le cœur, nous le savons, est l'esprit-centre de l'homme. Et il est clair que le cœur symbolise par conséquent le carrefour de nos sentiments et ressentiments, de tout ce que nous partageons dans notre cœur, de tout ce que nous vivons. Émotions, amour, passion, désir, affection, intention, pensée, intuition, la force de notre volonté. Bref, tout cela est renfermé dans notre cœur. Ce muscle central du corps qu'est notre cœur, en fait, en réalité, il possède une grande faculté, celle de s'ouvrir, mais aussi de pouvoir se fermer. S'ouvrir à l'autre, à quelqu'un, et de pouvoir se fermer à un sentiment ou un ressentiment. Le cœur permet de nous offrir, soit de façon entière ou de façon partielle, ou alors, à défaut, à contrario, le cœur se refuse à quelqu'un ou à quelque chose. Et c'est dans cela qu'on dit que le cœur est le refuge de l'âme. Oui, on le dit très souvent. Parce que tout ce qui vient au cœur affecte directement l'âme. Et quand on prend le catéchisme de l'Église catholique, On nous dit que le désir de Dieu est inscrit dans le cœur de l'homme. Parce que nous le savons bien, l'homme est créé par Dieu et pour Dieu. Et donc, c'est par le cœur de l'homme que Dieu vient à la rencontre du genre humain. C'est au cœur de l'homme que Dieu fait découvrir sa volonté. Or, la volonté du Père, c'est que l'homme soit sauvé et parvienne à la connaissance de sa vérité.
0: Amen.
1: Il n'y a qu'une seule vérité, c'est Jésus-Christ de Nazareth.
0: Amen.
1: Voilà pourquoi la vérité qui est morte à la croix, eh bien, cette vérité était entière et absolue parce que de la croix, nous avons vu un cœur transpercé d'où a jailli l'eau et le sang pendant que le corps était inerte. Donc, la vérité n'est pas morte. En réalité, la vérité continue de vivre. Et la vérité continue de régner dans le monde.
0: Amen.
1: Je plante en même temps le décor. Parce que le contexte, eh bien, les frères et sœurs, les frères l'ont développé durant quelques vendredis. Il s'agit du Sacré-Cœur de Jésus. Bien-aimé, quand tu prends Jean 19, 34, tu te rends compte que la transpersion du cœur de Jésus est quelque chose de vraiment mystique. Oui, nous sommes à Golgotha, dans un moment de tension extrême. Et en fait, au lieu dit le crâne, près de Jérusalem, un vendredi après-midi, bien avant, et bien sûr le jour du sabbat, au moment où les Juifs préparent la Pâque, les Romains ont cette habitude-là de briser les jambes de ceux qui sont accrochés, dressés. Comme Jésus crucifié, pour que ceux-ci puissent vite mourir. Mais on voit un homme qui est déjà mort, et pour vérifier qu'il est mort, c'est son cœur qu'on transperce. Et quand on transperce son cœur, eh bien, il jaillit immédiatement de l'eau et du sang. À travers cette périscope, eh bien, l'évangéliste met en exergue l'importance et le pouvoir de la croix, mais en insistant sur un fait. Celui du fait, comme je l'ai dit, que même après la mort de son corps, la vie avait commencé déjà à se former. Parce que ce n'était pas la fin du Christ, au contraire, mais c'était le début de sa vie. Alléluia. Puisque le cœur de Jésus, normalement s'il est mort, aurait dû commencer à être asséché. Mais bon, on n'est pas scientifique et on n'a pas vu. Mais celui qui a vu atteste que réellement c'est la vérité. Et les pères de l'Église ont vu justement dans ce flux-là, ce flux de sang et d'eau, une image de deux sacramentaux, Eucharistie et baptême. Je pense que c'est de là que découlent en fait toutes les caractéristiques du cœur sacré de Jésus. Bien-aimé, il convient avec moi que je te lise, eh bien, cette parole. Venez à moi, vous tous qui peinez sous le poids du fardeau, et moi je vous donnerai le repos. Prenez sur vous mon joug et mettez-vous à mon école, car je suis doux et humble de cœur, et vous trouverez le repos de vos âmes. Bien-aimé, quand on parle de l'Eucharistie, est-ce que ce n'est pas là le siège de la vie? Quand on parle du baptême, est-ce que ce n'est pas là la définition même du renouvellement et de la restauration? Et c'est ce à quoi renvoie le cœur sacré de Jésus. Pour les responsables et les serviteurs de l'Église que nous sommes, en contemplant le cœur de Jésus, eh bien, nous devons adorer l'hostie vivante sacrée consacrée, le Saint des Saints. Et voir en ce cœur-là, en fait, un modèle d'amour infini. Parce que le sacré cœur de Jésus, c'est un modèle d'amour et de sacrifice. À la croix, il a donné sa vie. Et il a jailli du sang et de l'eau. En Romains 5, 8, on voit la preuve de l'amour de ce Dieu-là qui meurt pour l'homme que nous sommes. nous dit Saint Paul, alors que nous sommes pécheurs. Donc les responsables et serviteurs que nous sommes dans l'église, nous devons servir par amour et non pas par intérêt. Nous devons aimer tous nos membres sans aucune distinction, sans favoritisme. Nous devons rechercher le bien spirituel du peuple de Dieu. Nous devons être pauvres de cœur. Nous devons nous offrir pour nos frères et sœurs. Amen, amen.
2: Amen.
1: Et c'est en cela que le cœur sacré de Jésus également est un modèle d'humilité. Parce que ce cœur qui a été transpercé, en fait, renferme une douceur. Il le dit, je suis doux et humble de cœur. Et dans cette douceur et cette humilité de ma personne tout entière, eh bien, je vais vous décharger de tout ce que vous avez comme fardeau. C'est une invite à faire preuve de vigilance sur ce qui entre et sort de notre cœur. Nous devons le protéger, notre cœur. Oui, nous sommes appelés, en tant que responsables et serviteurs, à diriger sans dominer. En d'autres termes, à gérer avec autorité et non à être autoritaire. À servir avant d'être servi. À devenir le premier à s'abaisser. Comme le Christ a dit, oui, il dit à Pierre, il me faut laver tes pieds. Il le dit à Pierre et à ses apôtres. Celui qui veut devenir grand, il faut qu'il devienne serviteur des autres. Amen, amen.
2: Amen.
1: Donc, il faut que nous soyons simples dans notre manière de gérer nos groupes, de gérer nos communautés. Il faut développer cet esprit de proximité et de simplicité. Un autre caractère de ce cœur sacré de Jésus, c'est que Jésus nous renvoie à cette compassion. Parce que Jésus a été ému par la souffrance des hommes. Quand il descend de la barque en Marc 6, 34, son cœur est plein de pitié pour cette foule immense qu'il voit. Cette foule qui est affamée. Jésus pense à les nourrir plutôt qu'à les renvoyer. C'est-à-dire que pendant que les apôtres cherchent à les renvoyer, lui, Jésus, il cherche à les nourrir. Voici le contraste. Il nous faut, en tant que responsables, être attentifs aux besoins de nos frères et sœurs dans les groupes de prière. Il nous faut pouvoir les écouter, être sensible à leurs difficultés, les accompagner, les encourager. Il nous faut développer un ministère de consolation. Alléluia. Quand on parle du Sacré-Cœur de Jésus, il y a cette caractéristique d'obéissance. Oui, parce que ce cœur-là, mystique, par sa transpersion, eh bien, nous renvoie également à l'obéissance du Christ qui a accepté de mourir à la croix. Bien-aimé, ce n'est pas fortuit. Jésus dit en Jean 6 qu'il n'est pas descendu, Jean 6, verset 38, il n'est pas descendu du ciel pour faire sa propre volonté, mais la volonté du Père. Et lui qui est l'égal de Dieu, il s'est dépouillé de son titre jusqu'à mourir sur cette croix. Si lui, qui est Dieu, accepte de se dépouiller jusqu'à la croix, qui plus est nous les responsables et serviteurs dans l'église? Nous avons l'obligation de soumettre notre ministère à la volonté de Dieu. Nous avons l'obligation de respecter les principes bibliques, les commandements de base de l'Église. Nous devons rechercher la gloire de Dieu. Nous devons cesser le gouroutisme. Nous devons éviter de laisser parler notre ego, notre égoïsme, notre nous, notre personne, notre propre personne vis-à-vis de ce que l'Église dit, de ce que l'Église veut, vis-à-vis de ce que Jésus dit, de ce que Jésus veut. Amen. Quand on parle du cœur sacré de Jésus, c'est aussi un modèle de sainteté et de pureté. N'oublie pas que il a jailli du cœur transpercé du Christ l'eau et le sang. Bien-aimés, les responsables et serviteurs de l'Église que nous sommes sommes invités à la sainteté. C'est chaque jour que nous devons nous sanctifier, quel que soit le domaine dans lequel nous évoluons, que ce soit dans le domaine professionnel, que ce soit, je dirais même, à l'Église, que ce soit en société, en famille, quel que soit le lieu où nous nous retrouvons, nous devons vivre pour et dans la sainteté. Nous devons cultiver cette vie de prière et de communion avec Dieu chaque jour pour nous laisser renouveler par son esprit. Parce que le cœur de Jésus renvoie aussi à cela. Nous ne devons pas cesser d'être des témoins crédibles de l'Évangile. Nous devons prôner, oui, le kérigme et l'assumer aux yeux de tous. Parce que la vérité, eh bien, il a fallu un païen pour l'attester. Il était romain. Il n'était pas chrétien. Mais il a attesté que la vérité, c'est Jésus-Christ qui est mort à la croix pour nous. Le Sacré-Cœur de Jésus, c'est aussi un modèle de foi et d'espérance pour les responsables et les serviteurs que nous sommes dans l'Église. On parle de ce Sacré-Cœur comme étant le symbole de l'amour, de la miséricorde et du pardon infini. Voyez-vous, cette mystique représente le don total de soi du Christ pour le salut de l'humanité. Donc en fait, on voit, nous les chrétiens, ce cœur sacré de Jésus comme un modèle parfait de foi. Parce que le Christ, en s'abandonnant, eh bien, a permis à tous de comprendre que s'abandonner à Dieu, eh bien, nous sommes soumis à sa volonté. Et sa volonté est de nous voir toujours dans ses grâces, et d'être sauvés, et d'être libérés, et d'être rachetés. Sa volonté est d'être réconciliés à lui. Sa volonté est de goûter aux bienfaits de ce monde. Sa volonté est de parvenir à la vie sans fin. Donc cette promesse de vie s'est accomplie. Et c'est Jésus, par ce cœur-là, qui a été transpercé, qui l'a accompli. Donc, si nous nous demandons pourquoi est-ce que les responsables et les serviteurs de l'Église doivent prendre pour modèle le cœur de Jésus, c'est tout simplement parce que Jésus, même après sa mort, eh bien, n'a pas cessé d'être berger. En d'autres termes, même sur la croix, le cœur de Jésus est resté un cœur de pasteur pour rassembler et conduire les hommes à Dieu. Alléluia. Je te parle de Jésus, le bon berger, celui qui prend soin de ses brebis, celui qui ne met pas en avant sa propre personne, mais qui met en avant la volonté du Père, qui est d'accomplir les merveilles de Dieu dans la vie de ses semblables. Alléluia. Donc, Jésus est venu pour accomplir la prophétie et la volonté du Père. Et par son sang versé à la croix, par l'eau et le sang qui a jailli de son cœur sacré, eh bien, Jésus montre qu'il est le symbole, eh bien, du rassemblement, le symbole de cette synodalité que nous, dont nous parlons tous aujourd'hui. Oui. Le fait de marcher ensemble, d'être rassemblés pour une même cause. Alors c'est une invite à nos responsables et serviteurs, à nous responsables et serviteurs de l'Église, à veiller sur notre troupeau. Je dirais veiller sur le troupeau de Dieu, parce que ça ne nous appartient même pas. À protéger les fidèles de Dieu contre les fausses doctrines. À chercher ceux qui s'éloignent de l'Église. À réaliser comme Jésus, eh bien, la prophétie. Je n'ai perdu aucun d'eux. À ramener
3: au Père très bon, qui est notre Dieu, toutes les brebis égarées, même celles-mêmes, eh bien, qui ont des cas désespérés, qui sont perdus, des causes perdues. Alors, bien-aimés,

0: cœur blessé, de son cœur saignant, de son cœur meurtri. Tu es appelé également à prôner le pardon et la bienveillance. Et surtout, tu es appelé à être intègre et juste. Qu'il y ait de la clarté dans tout ce que tu fais, dans tout ce que tu dis, pour conduire le peuple, non pas à la fournaise, mais au salut que Dieu prône.
1: Amen.
0: Que Dieu nous bénisse.
1: Amen.
0: Et je terminerai rapidement par cette citation de Saint Paul, qui disait en Philippiens, « Ayez en vous les sentiments qui étaient en Jésus-Christ. » Alléluia.
1: Amen.
0: Voilà ce que le cœur des responsables et des serviteurs doit être, dans la même disposition que celle du Christ. Que Dieu nous bénisse. Que Dieu nous fortifie.
2: Amen.
0: En tant que responsables et serviteurs de Dieu dans l'Église. Que Dieu nous assiste. Et que son cœur sacré nous donne de toujours être de bons leaders à la tête de nos communautés.
2: Amen.
0: Pour la plus grande gloire de son nom. Amen.
2: Amen.
0: Amen. Amen. Bien-aimé, si tu as entendu ce temps de partage avec nous, eh bien, nous t'invitons maintenant à ce temps-là, ce deuxième temps de Jéricho, avant ce temps de Jéricho, à ce deuxième temps d'antenne. Voilà. Donc les lignes sont ouvertes et vous pouvez nous joindre au 07 59 55 54 24, au 05 55 03 46 60 et au 01 42 85 87 06. Que Dieu nous bénisse. Les lignes sont ouvertes. C'est le moment de nous appeler pour les dernières intentions à partager avec tous les auditeurs, le peuple de Dieu, pour que nous puissions prier ensemble, que nous puissions demander la faveur et la grâce de Dieu dans nos vies.

0: Oui, allô? Allô? Allô?
1: Allô?
0: Oui, allô, bien-aimé, bonjour. Bonjour.
1: Bonjour.
0: Oui. Amen.
1: Maman Loès.
0: Oui, maman Loès. Nous vous écoutons. Priez pour. Maman Loès, on ne vous entend pas très bien. Est-ce que vous pouvez pas, vous pouvez vous rapprocher un peu, vous, non, plutôt vous éloigner de votre poste récepteur. Voilà. Allez-y.
1: Allô, allô.
0: Non. Pour votre fille. D'accord, Ghislaine. Et qu'est-ce qu'elle a, Ghislaine?
1: Pour ses papiers.
0: Ah, d'accord, pour ses papiers. D'accord. Pour le voyage en Europe. C'est bien ça. D'accord, c'est bien. D'accord. On t'entend très difficilement, hein, maman Loès. Mais il n'y a pas de problème. Je pense qu'on a pu relever l'essentiel. Et tu demeures encore avec nous. Hein. On va prier ensemble. D'accord. Voilà. On va prier ensemble jusqu'à la fin de cette émission-là pour que véritablement le Dieu de nos pères se

lève dans ta vie et dans la vie de ta fille Ghislaine. Et il va agir parce que nous croyons que véritablement, il est le Dieu trois fois saint. Nous savons qu'il va agir. Merci beaucoup, maman. Que Dieu te bénisse. C'est le moment, vous pouvez continuer à nous joindre aux différentes lignes que nous avons communiquées.

0: Dieu fidèle, le Dieu vivant, le Dieu puissant et agissant. C'est celui que nous prions aujourd'hui encore. Parce qu'il ne nous a jamais fait défaut. Oui. Tu as peut-être l'impression qu'il ne t'entend pas, qu'il ne t'écoute pas, qu'il ne prête pas attention, ni qu'il ne prête pas. Oui. L'oreille. Mais laisse-moi te dire que Jésus t'entend. Et parce qu'il est vivant à jamais, et parce qu'il t'aime personnellement, Jésus vient à ta rescousse. Il vient pour te guérir, te libérer. Il vient pour accomplir son œuvre dans ta vie. Il ne te laissera pas ainsi. Il n'a point changé. D'éternité en éternité, Jésus est Seigneur. Allô? Allô?
1: Paix et joie.
0: Paix et joie. Bonjour.
1: J'aimerais que vous priez pour mes enfants, pour les travailler, que mes enfants aient une belle femme.
0: D'accord.
1: C'est ma... Oui, c'est maman Eba.
0: C'est maman Eba, oui.
1: D'accord, maman Eba. J'aimerais que vous priez pour mes enfants, pour les travailler stable, pour les travailler.
0: C'est bien noté.
1: Merci beaucoup.
0: Nous sommes convaincus que Dieu a déjà fait, maman.
1: Un jour, j'ai fait s'appeler de témoignage.
0: D'accord, ça marche. Que Dieu te bénisse.
1: Amen.
0: Oui, allô?
2: Oui, allô, mon frère.
0: Bonjour.
2: Le frère Anjon, c'est à tout à l'heure.
0: Oui, le frère Anjon, oui.
2: Je vous dis merci pour vos prières.
0: D'accord.
2: Et je vais continuer ma santé et ma guérison au Seigneur.
0: Amen.
2: Oui. Et aussi le concours de ma fille, ma première fille.
0: Oui.
2: Concours de l'IMFEJ.
0: Oui.
2: Conseillère juridique.
0: Oui. C'est bien noté. Bien hein,
2: voilà.
0: Oui, allez-y.
2: Je voudrais que ça passe au concours cette année 2026.
0: Amen, amen. On va continuer de prier encore.
2: 12 ans qu'elle a eu son BTS.
0: D'accord.
2: Il n'y a pas de travail.
0: Oui.
2: Une page.
0: C'est bien noté. En tout cas, nous sommes convaincus que Dieu a déjà fait. Allô?
1: Allô? C'est maman Marie. Je voulais te prier pour mes enfants, la famille, qui vient l'entendre. Et le travail de mes enfants soit stable.
0: D'accord. C'est bien noté, maman Anne-Marie. Est-ce qu'on peut avoir le nom des enfants?
1: Le nom des enfants. Bernard, Mathurin, Elvis, Cathy, Alex, Bécanté.
0: D'accord. Il n'y a pas de problème.
1: Merci.
0: C'est bien noté, maman. Que je te bénisse. Hein. Et oui, tu restes avec nous. Hein, voilà. On va continuer de prier. On va continuer à prier pour toutes ces intentions-là. Le Dieu de nos pères a un mot. Jésus a un mot pour... Oui, allô?
3: Père de joie.
0: Amen.
3: Mon nom m'a frappé. J'ai mal au cou jusqu'au pied. Tous mes tranches me font très mal. Je ne sais pas un côté de l'établissement. Il faut que je puisse avoir la santé. Aujourd'hui, je dois partir à une réunion de prière, Légion de Marie, mais je ne peux pas aller.
0: D'accord. D'accord. Encore, il y a quoi à vous? Et est-ce que c'est possible? Est-ce que c'est possible de savoir depuis combien de temps? Il est parti? D'accord, ce n'est pas bien grave.

0: Allô?
1: Vous parlez, mais j'ai coupé. Ça fait au moins plus de 10 jours.
0: Ça fait plus de 10 jours.
1: Ça fait plus de 10 jours que je suis de cela.
0: Ah, d'accord. D'accord, c'est bien noté.
1: Je ne peux même pas m'envoyer de problème.
0: Ok.
1: Donc,
0: il y a quoi encore? Et on va prier.
1: Dans l'œuvre de Dieu.
0: On va confier cela à Dieu. On va confier cela à Jésus. Qu'il se souvienne de vous en ce jour. Comme il s'est souvenu de Bartimée, comme il s'est souvenu de la femme qui perdait du sang. Comme il s'est souvenu certainement d'une personne que nous avons connue dans cette vie et qui a été guérie miraculeusement par lui le Dieu trois fois saint.

0: si tu nous écoutes et si tu prends en marche, si tu viens de nous prendre en cours dans cette émission, eh bien, tu as Christ au cœur de la nuit. Et durant ce temps d'échange, ce temps de partage, eh bien, ce temps de prière, d'intercession, Jésus vient à toi. Allô? Allô?
1: Allô?
0: Oui, allô, bonjour.
1: Oui, bonjour, mon père.
0: Oui, bonjour.
1: C'est à dépôt.
0: Oui, papa, à dépôt.
1: Oui, à dépôt, donc, je n'ai pas de préoccupations.
0: D'accord.
1: Pour mon fils, il travaille dans l'insulté de la place et enceinte, et depuis sa douce, hein, ma bouche ne vient pas. D'accord. Donc, je voudrais qu'on prie pour elle pour qu'elle puisse être embauchée.
0: C'est bien noté.
1: Elle s'appelle Caverine.
0: Elle s'appelle?
1: Caverine.
0: Caverine.
1: Caverine. Caverine.
0: Claverine.
1: On a la deuxième population, c'est pour ma fille encore qui est à l'université, il y a une qui est à l'université, en licence 3, donc elle est en composition. Je voudrais qu'on prie pour elle pour qu'elle puisse passer en classe supérieure.
0: D'accord.
1: Ah.
0: Alors, elle s'appelle comment?
1: Elle s'appelle Désir. Elle s'appelle Désir.
0: On n'a pas bien perçu le nom.
1: Je s'appelle Désiré.
0: Désiré, ah d'accord.
1: Désiré, oui.
0: C'est bien noté.
1: Donc, elle a dit.
0: D'accord.
1: Mm-hmm. Ouais.
0: Il n'y a pas de problème, papa, à dépôt.
1: On a à l'université, du coup, elle dit donc qu'elle a la licence 3. Elle a la proposition, donc, elle doit passer en maîtrise.
0: D'accord.
1: Donc, je vous remercie, c'est vrai.
0: Ça marche. Il n'y a pas de problème.
1: Allô? Allô?
0: Allô? Allô?
2: Allô?
0: Oui, allô?
2: Ah.
0: Bonjour.
2: Ah, bonjour.
0: Oui, paix et joie. Bonjour, maman.
2: Je veux t'en prie pour mon curé. Afin que l'Esprit Saint évolue fortement en lui, pour conduire mieux ses prix. Et puis, je voudrais aussi que vous priez pour moi-même, pour éclater les esprits mystères dans ma maison.
0: D'accord. Et depuis quand est-ce que vous avez commencé à sentir ces esprits dans la maison? Est-ce que l'atmosphère, depuis quand est-ce que l'atmosphère a changé?
2: Ça fait 4 jours aujourd'hui.
0: Comment?
2: Ça fait 4 jours.
0: 4 jours. D'accord. Alors, je pense que on va continuer à prier, mais il serait intéressant aussi hein, que vous pensiez à faire purifier votre maison. Hein? Si d'accord. Elle a été bénie par un prêtre, tant mieux. Sinon, il serait idéal, idoine, hein, d'accord, de demander à un prêtre de venir bénir la maison aussi.
2: Mais le prêtre a béni la maison l'année passée.
0: D'accord. C'est bien noté. On va prier ensemble. Hein, voilà.
2: D'accord.
0: Pour que tous ces esprits-là dégagent de cette maison qui a été consacrée à Christ. Au nom d'accord. de Jésus.
2: Merci.
0: Que Dieu vous bénisse.
2: Amen.

Nous sommes à Christ au cœur de la nuit et nous sommes toujours en attente hein, de vos appels. Hein. Voilà, parce que c'est le moment de pouvoir passer toutes les intentions de prière. Les témoignages aussi sont les bienvenus surtout. Hein, voilà. Si vous en avez. Si vous désirez aussi donner une action de grâce au Seigneur, lui dire merci pour des bienfaits dans vos vies, c'est également le moment. Les lignes sont ouvertes. Il s'agit des lignes directes de la RNC. Le 07 59 55 54 24. Le 05 55 03 46 60. Et le 01 42 85 87 06.

0: Alors nous sommes enclins à prendre encore un dernier appel. Une dernière intervention, une dernière intention. Pour que véritablement nous puissions ensemble élever la voix, crier à Dieu qu'il jette son regard d'amour et de miséricorde sur toutes les situations de nos vies, en particulier cette intention-là, hein, de la part de nos frères, de nos sœurs. Alors nous attendons encore un dernier appel, un ou deux derniers appels. C'est le moment, nous sommes dans la dernière ligne droite de notre émission. Allô? Allô? D'accord, nous avons perdu l'auditeur. Allô? Allô? Allô?
1: Mon fils qui est dans l'esprit de la cigarette, qui fume la cigarette.
0: Oui, oui.
1: Allô?
0: Oui, allô?
1: Je mets ton prêt pour mon fils.
0: D'accord, c'est bien noté. Je crois qu'on avait déjà noté l'intention auparavant. Hein. Voilà, et on a prié surtout, on a prié pour ça, mais on va encore continuer à intercéder pour ce cas-là. Et est-ce qu'on peut avoir le nom de... Ah, l'auditrice est partie. D'accord. Ce n'est pas bien grave. C'est bien noté. Un dernier appel. Allô? Un tout dernier. Allô? Allô?
1: Seigneur Modeste.
0: Modeste.
1: Seigneur Modeste.
0: D'accord, ok. Nyaba Modeste. C'est lui qui fume, c'est ça, hein? Qui fume la cigarette. D'accord. Allô?
2: Oui, allô?
0: Est-ce que vous pouvez vous déplacer, s'il vous plaît? Hein? Éloignez-vous de votre poste récepteur.
2: Oui, c'est 11. C'est encore 11 pour rien.
0: D'accord.
2: Tewa.
0: Oui, la sœur Ange Tewa. Oui.
2: Voilà. J'aimerais vraiment être soutenue dans la prière. Parce que véritablement, je vais avoir une vie véritable de prière. Et que Dieu m'accorde la force.
0: Est-ce que vous sympathisez souvent avec le Saint-Esprit, Emma Tewa?
2: Comment?
0: Est-ce que vous sympathisez souvent avec le Saint-Esprit? C'est-à-dire,
2: oui.
0: C'est-à-dire que chaque
2: oui,
0: matin,
2: comme je l'avais souligné,
0: le Saint-Esprit, est-ce que
2: comme
0: vous
2: je l'avais souligné au départ, moi-même, là, je fais partie d'un groupe de renouveau charismatique.
0: D'accord.
2: Comme je l'avais dit, il fallait traverser des moments difficiles, donc ça m'a senti. Ça fait que je ne passais même plus aux prières. Même les blesses, comme je l'avais dit.
0: D'accord.
2: Mais par grâce de Dieu, ça fait trois dimanches que j'ai repris les messes.
0: C'est bien noté. Hein.
2: J'ai besoin encore de soutenir.
0: Il n'y a pas de problème. Nous allons invoquer le Saint-Esprit, hein, qu'il vous apporte force et courage pour la mission de Dieu, pour continuer à œuvrer pour lui, hein, pour continuer aussi à demeurer dans sa volonté, dans ses parvis. Amen. Voilà, donc restez avec nous, on va continuer à prier, hein, d'accord? Que Dieu vous bénisse. Alors, bien-aimés, nous sommes à notre temps de Jéricho. Et comme nous le savons, ce temps-là est véritablement pour prier, pour intercéder pour tous ces cas-là, toutes ces situations qui nous sont parvenues. Mais en même temps, pour confier aussi tout ce que vous avez hein, comme intention de part et d'autre de là où vous vous trouvez, nous allons élever ensemble la voix pour prier. Quelle que soit l'intention qui vous parvient, je souhaiterais que véritablement nous prions ensemble. Ne te dis pas que ça ne te concerne pas ou ça ne te touche pas. Non. Nous sommes une église famille. Nous sommes eh bien, dans une marche et dans une démarche de la synodalité Et c'est ensemble que nous devons construire l'église. C'est ensemble que nous allons grandir en église famille. Voilà. Donc, je t'invite à prier pour tous ces cas-là et à te les approprier comme si c'était les tiens. Que Dieu se lève, voilà, parmi les ovations, et que tout ce qui est mauvais, maléfique, démoniaque et satanique s'abaisse. Dieu éternel et tout-puissant, nous te bénissons, nous te louons, nous te glorifions. Tu donnes aux hommes que nous sommes de pouvoir contempler les merveilles de ton Saint-Nom au jour le jour et de continuer à espérer, à croire que Seigneur, tu es capable. Nous le savons bien, tu l'as fait dans les temps passés et aujourd'hui encore, tu continues de le faire. Nous en sommes témoins et sur la base de ce témoignage, Seigneur, nous élevons la voix vers toi pour au moment l'OS concernant sa fille Ghislaine qui doit voyager, dont les papiers sont certainement traînant ou bloqué, ce voyage de l'autre côté en Europe. Seigneur, nous avons besoin que tu débloques la situation. Nous appelons à l'existence maintenant même, oui, la vie en abondance et en surabondance sur ce projet de voyage. Oui, ce projet de voyage sur ces papiers qui mettent du temps à sortir, ces papiers qui mettent du temps à se concrétiser. Que tous les blocages soit levé maintenant au nom puissant de Jésus.
3: Amen.
0: Je décrète que toute forme de blocage, toute forme d'empêchement qui s'est levée contre la vie de Ghislaine, contre ce projet de voyage, soit anéanti maintenant
3: au nom de Jésus.
0: Ghislaine, tes papiers seront complets et seront totalement OK. Et tu effectueras ce voyage au nom puissant de Jésus. Nous attendons le témoignage pour bientôt. Parce qu'en ce moment même où nous parlons, le sang de l'agneau est en train de se répandre. Jésus répand son sang sur ses papiers, ses documents administratifs qui sont en train d'être finalisés et scellés par son sang pour la victoire, pour que réellement tu puisses parvenir, oui, de l'autre côté en Europe. Au nom puissant de Jésus, nous avons prié. Père éternel et tout-puissant, nous te prions pour maman et bas, pour ses enfants, afin qu'ils aient un emploi stable.
3: Mon Dieu, mon roi, je te bénis, je te rends grâce, ô Dieu Saint. Je te glorifie pour ta servante, maman et bas. Merci, Seigneur, pour tout ce que tu fais déjà dans sa vie. Et maintenant, Père, nous te prions que ta grâce et ta faveur, Père, sois sur elle maintenant, au nom de Jésus.
0: Au nom puissant de Jésus.
3: Ô mon Père, ô mon Roi, nous te prions. Un travail stable maintenant.
0: Maintenant.
3: Pour les enfants de maman et bas.
0: Ouvre les écluses des cieux maintenant.
3: Oui, que ta faveur descende sur eux. Que ta faveur descende maintenant sur eux. Nous prions la grâce et la faveur de Dieu sur les enfants de maman et bas. Qu'un travail bien rémunéré et stable maintenant soit les portions et les partages au nom de Jésus-Christ de Nazareth. Père, change la situation de ces enfants maintenant. Change la situation, oui, professionnelle de ces enfants. Fais-les rentrer dans une nouvelle dimension professionnelle au nom puissant de Jésus qui quitte maintenant ces différents seuils de salaire pour passer à un niveau supérieur. Au nom puissant de Jésus. Conta raka, bunta chata, raibili kinta bobobo, raibili kinto boro kaideli kinta babababa. Nous appelons sur eux maintenant une nouvelle dimension professionnelle. Nous appelons une nouvelle faveur de Dieu dans la vie professionnelle. Au nom puissant de Jésus-Christ de Nazareth. Père, sois béni, sois honoré. Maman Eba, tu es béni. Tes enfants sont bénis au nom puissant de Jésus. Recevez la grâce et la faveur de Dieu qui vous conduisent dans une nouvelle saison professionnelle au nom de Jésus. Amen.
0: Je vais annoncer maintenant le règne de Dieu, le règne de Jésus-Christ de Nazareth dans la vie de M. Ahonjong qui a appelé encore une fois pour sa santé. Oui, il a besoin de guérison. Seigneur, tu connais ton fils mieux que lui-même et mieux que nous qui l'avons entendu aujourd'hui. Seigneur, tu sais combien de fois est-ce qu'il souffre. Toi qui es doux et humble de cœur, toi qui as décidé de porter le fardeau de tous pour que chacun de nous puisse bénéficier de la grâce et des bienfaits d'en haut, dans le bonheur, nous devons nager, as-tu dit, parce que toi, tu te charges de toute malédiction, que toute forme

0: maintenant même que le concours de sa fille, le concours de l'infège de sa fille est une réussite. Père, tu vois dans le secret et j'annonce que ta volonté s'accomplisse pour son enfant, l'enfant, la fille de Monsieur Aonjon.
1: Au nom de Jésus.
0: Maintenant même, ce concours-là qu'elle doit présenter, et bien que ce concours soit une réussite au nom de Jésus. Nous avons besoin de ce témoignage pour que Jésus nous puissions témoigner véritablement de ce que tu as agi et que tu es capable.
1: Au nom de Jésus.
0: Tu as agi pour tant de personnes.
1: Pour ce concours de Infer.
0: Tu as agi pour tant de personnes.
1: Agis en sa faveur, papa.
0: Jésus, tu as même décanté des situations
1: impossibles. Fais ton entrée dans la vie de cette fille.
0: Entre dans la vie maintenant.
1: Au nom de Jésus.
0: Au nom de Jésus.
1: Au nom puissant de Jésus-Christ de Nazareth.
0: La victoire est totalement accomplie parce que
1: au nom de Jésus-Christ de Nazareth.
0: Tu ne fais rien à moitié. Ce que tu as commencé dans la vie de ton enfant, achève-le maintenant. Béni sois-tu, Dieu de gloire, Dieu de bonté. Parce que tu changes, tu fais changer de dimension maintenant à ton enfant. Oui, à la fille de M. Aonjon.

0: puissant de Jésus. Dieu éternel le Tout-Puissant, nous te prions pour Maman Ake, afin que ses enfants aient un travail stable, maintenant même.
1: Père, sois béni, sois honoré, sois glorifié, sois célébré. Merci Seigneur, merci pour Maman Anne-Marie. Nous te prions, oui, maintenant, oui, Maman Anne-Marie, pour ses enfants, afin d'obtenir un travail stable, en particulier pour Benna, pour Bekanti et les autres enfants. Konta baba baba baba, konada kaedide kinta. Père, fais ton entrée dans la vie de ses enfants maintenant.
0: Fais
1: ton entrée dans la vie professionnelle de ses enfants.
0: Ouvre les portes.
1: Oui,
0: ouvre les chemins.
1: Une vie professionnelle radieuse. Pour Bekanti, pour Benna et ses frères et sœurs, pour les enfants de Maman Anne-Marie, au nom puissant de Jésus. Oui, Père, sois béni, sois glorifié, sois célébré. Nous déclarons maintenant la grâce et la faveur de Dieu sur les enfants de Maman Anne-Marie, au nom de Jésus. Que les petits boulots s'arrêtent maintenant et que les grands boulots viennent maintenant. Oui, au nom puissant de Jésus, que Dieu ouvre le ciel pour ses enfants. Que les écluses des cieux s'ouvrent pour vous maintenant. Au nom de Jésus. Konta bata chata.
0: Au nom
1: de Jésus. Merci Seigneur. Merci Seigneur. Merci maman, merci Seigneur. Maman Anne-Marie, tu es exaucée au nom de Jésus. Nous voulons prier maintenant pour papa Babé Félix, qui a mal partout, du cou jusqu'aux pieds. Oui, Babé Félix, papa Babé Félix, si tu nous entends, pose ta main sur ton cœur simplement. Simplement sur ton cœur. Et nous prions pour toi maintenant. Conta data bunta shata raidi di kinta baba baba baba baba baba baba baba baba baba baba raidi di kinta baba baba baba.
0: Assis sur ton trône de gloire, tu vois la souffrance de ton enfant. Agis maintenant Seigneur, agis puissamment Seigneur maintenant. Nous invoquons la puissance de ton Seigneur maintenant dans sa vie. Je casse maintenant le joug de la malédiction qui s'est

0: au nom de Jésus,
1: anéanti,
0: au nom de Jésus,
1: maintenant que toute forme de malédiction sur sa vie est complètement déchue
0: au nom puissant de Jésus.
1: J'appelle à l'existence
0: maintenant même
1: un repositionnement,
0: une restauration,
1: un renouvellement, une restauration,
0: une restauration de ta santé, papa Babé Félix, maintenant. J'ordonne à cet esprit d'infimité, allez, tu dégages de sa vie maintenant. Maintenant même, allez, tu pars de sa vie.
1: Quelle que soit la forme,
0: toi qui te promènes dans son corps.
1: Tu quittes,
0: oui, toi cet esprit qui te promène dans ce corps.
1: Tu quittes maintenant de
0: Babé Félix. Allez, nous te retirons de ce corps maintenant au nom puissant de Jésus.
1: Libéré.
0: Et je te jette au pied de la croix du Christ maintenant.
1: Au nom de
0: Jésus. Et Christ dispose de toi.
1: Maintenant.
0: Papa Babé Félix, reçois la puissance
1: maintenant.
0: Du Saint-Esprit.
1: Maintenant.
0: Reçois le Saint-Esprit.
1: Reçois
0: la lumière du Saint-Esprit.
1: Reçois
0: et sois restauré. Sois restauré. Sois guéri.
1: Sois
0: guéri. Sois restauré. Au nom de Jésus. Merci Seigneur.
1: Seigneur.
0: Merci Seigneur. Nous prions maintenant pour l'embauche de la fille de Adepo. Pour papa Adepo. Sa fille Claverine. Oui, qui est dans une entreprise. Mais jusqu'en ce moment, qui n'est pas encore embauché. Nous prions en même temps également pour sa fille Désirée qui est à l'université, qui doit passer la licence 3. Nous prions pour la réussite de la licence 3. Élevons la voix, priant pour Claverine, pour son embauche et pour Désirée, pour sa réussite. Komarachat, Boididi Kins, Raidara Keke Dede Kitadada Komba Baba Baba Baba Baba Baba Baba Baba Baba Baba
1: Dieu fidèle.
0: Raide de Kintadada Kombere Bere Bere Bere Bere Kintadada Dada Dada
1: Vie de Claverie.
0: Ou Naraka de Dede Kint. 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
0: 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Dunta, dunta, dunta, dunta, bunta, chata.
1: Pour consumer tout ce qui empêchait la réussite, tout ce qui empêchait maintenant l'élévation dans sa vie professionnelle, je déclare maintenant que le plafond de verre est brisé. Et j'annonce maintenant un règne nouveau, celui du Fils de l'homme, dans la vie de Claverine. Dans la vie de Claverine, j'annonce le règne de Jésus dans ta vie, Claverine. Afin que cet emploi soit garanti
0: au nom de Jésus.
1: De Jésus,
0: au nom de Jésus,
1: en foi belle que tu attends maintenant soit une effectivité, soit une réalité
0: au nom de
1: que
0: Jésus.
1: L'utopie, la malédiction utopique qui sévissait sur ta vie soit déchue, soit anéantie,
0: au nom de Jésus.
1: Les cieux sont ouverts. Jésus règne dans ta vie, Claverine.
0: Au nom de Jésus.
1: Pour que ton emploi soit atteint. Pour que ton contrat soit signé. Au terme de ce mois, au nom de Jésus. Nous
0: merci,
1: attendons
0: Seigneur.
1: Le témoignage de vérité en ce sens. Et nous prions pour la fille de notre papa qui est en licence 3. Nous t'appelons.
2: Il fait son entrée.
1: Tu es l'esprit de science et de connaissance. Descends et agis maintenant. Fais ton œuvre maintenant. Fais ton entrée dans la vie de cette fille. Fais ton entrée dans sa vie, dans la vie de notre soeur maintenant. Fais ton entrée dans la vie de son. Oh, fais ton entrée, Saint-Esprit.
0: Père, nous voulons te bénir et te dire merci pour Désirée, merci pour la réussite de sa licence 3. Nous voulons prier maintenant pour une auditrice qui prie pour son curé, qui fait un bon travail sur cette paroisse. Elle demande que le Saint-Esprit continue de l'animer et l'éclairer au nom de Jésus.
1: Amen.
0: Nous prions également pour elle-même, car il y a un esprit mauvais dans sa maison, un esprit mystère dans sa maison. Alors, chère auditrice, nous allons te demander simplement, tu feras 3 rosaires dans ta maison. Voilà, un rosaire une nuit, un rosaire deuxième nuit, un rosaire troisième nuit. Mais tu fais que la nuit, de préférence à minuit. Amen. À minuit, fais l'effort, tu fais un rosaire à minuit. Le deuxième jour, un rosaire à minuit. Le troisième jour, un rosaire à minuit. Et maintenant, nous prions pour ta maison. Alors j'appelle la lumière de Christ dans cette maison maintenant. Au nom de Jésus, il y a les ténèbres dégagées de cette maison. tout ce qui est lourdeur spirituelle, esprit mauvais, esprit impur. Vous libérez cette maison. Esprit mystère, vous libérez cette maison. Au nom puissant de Jésus-Christ de Nazareth. Allez, vous dégagez de cette maison. Vous dégagez de cette maison. Vous dégagez maintenant. Et nous appelons la lumière du Christ dans cette maison.
1: Vous n'avez plus le choix.
0: Allez, vous dégagez. Nous appelons la lumière. La lumière. La lumière de Jésus. Dans cette maison, nom puissant de Jésus-Christ de Nazareth.
1: Ce lieu qui est déclaré.
0: Merci Seigneur, merci.
1: Au nom puissant.
0: Sois béni. Maison, tu es béni. Et nous te bénissons. Tu es béni au nom puissant de Jésus. Alors nous prions pour le fils d'une auditrice qui s'appelle. Nous prions pour Niaba Modeste qui fume la cigarette. Nous allons demander que ce lien soit dégagé de sa vie. Nous allons prier également pour Ange Tewa qui demande une vie de prière. Ça a déjà commencé, mais que cela s'accentue davantage, qu'elle monte davantage dans la prière. Ange Tewa, nous prions pour ta vie de prière. Nous prions également pour Niaba Modeste, pour qu'il arrête la cigarette, qu'il en soit délivré au nom de Jésus.
1: Au nom puissant de Jésus, Père éternel et tout puissant, Dieu vivant et très bon, Dieu saint. Je veux que de là où Niaba Modeste se trouve, qu'il ait maintenant même le dégoût de la cigarette.
0: Au nom de Jésus.
1: Je prie afin que Seigneur, tu mettes dans sa bouche et tu infiltres ton sang précieux dans son sang, qu'il devienne hostile à la cigarette et à toute substance destructive pour lui-même et pour les gens autour de lui. Je déclare dans la vie de cet homme, ah Seigneur, commence à œuvrer. Commence à lui infuser ton sang. Niaba Modeste, sois rempli maintenant du sang de Jésus.
0: Au nom de Jésus.
1: Sois purifié. Sois lavé. Sois sanctifié. Sois complètement restauré par le sang de Jésus. Je parle à ton cœur que désormais, quand tu vois la cigarette, quand tu vois même ce ne reste que la fumée, que ton cœur se serre. Que ton cœur commence maintenant à refouler ce sentiment.
0: Au nom de Jésus.
1: Désir de fumer. J'anéantis maintenant la malédiction qui s'est installée sur toi. J'anéantis maintenant le premier jour. Le premier contact.
0: L'envoûtement
1: qui s'est manifesté.
0: Allez, nous retirons cet envoûtement maintenant.
1: Ce premier contact.
0: Au nom de Jésus.
1: Ce premier contact.
0: Cette influence négative.
1: Cette œuvre manifeste.
0: Au nom de Jésus.
1: Cette œuvre manifeste de l'envoûtement. Je relâche maintenant la puissance de l'Esprit Saint.
0: Allez, sois libéré.
1: Je relâche maintenant.
0: Sois libéré, nous prions pour ta libération, Fils.
1: Je relâche.
0: Allez,
1: maintenant.
0: Nous libérons ta vie maintenant.
1: Dans ta vie.
0: Nous
1: dans
0: libérons
1: ton cœur,
0: ta vie maintenant.
1: Dans ton corps.
0: Nous libérons
1: dans
0: ta vie.
1: Dans ton ADN même. Le
0: allez,
1: sang de
0: sois
1: l'agneau.
0: Libéré, Niaba Modeste.
1: Que tu sois libéré.
0: Sois libéré de la drogue, de la cigarette. Sois libéré. Au nom de Jésus.
1: Reçois maintenant
0: merci,
1: ta
0: Seigneur.
1: Libération. Reçois ta délivrance. Au nom de Jésus.
0: Père, nous te bénissons pour sa vie. Nous prions maintenant pour Ange Tewa. Ange, reçois le Saint-Esprit. Reçois la puissance du Saint-Esprit. Oui, le Saint-Esprit vient renouveler maintenant ta vie de prière. Il te fait grimper, il te fait grimper, il te fait grimper dans un amour, dans une intimité profonde. Avec le Saint-Esprit, allez, monte maintenant dans la vie de prière. Au nom de Jésus, sois béni, demeure béni. Père, nous voulons prier également pour maman Aonis Suzanne. Oui, que ta grâce maintenant et ta faveur descendent sur sa vie. Nous te prions de bénir, Père, son projet immobilier, sa maison. Père, achève en elle ce que tu as commencé. Nous te prions également pour sa santé. Que
1: amen.
0: Sa santé soit totalement stable
1: au
0: nom puissant de Jésus. Sois béni, sois glorifié. Est-ce qu'on peut acclamer le Seigneur? Est-ce qu'on peut acclamer le Seigneur? Est-ce qu'on peut acclamer le Seigneur?
1: Gloire à Dieu.
0: Merci Seigneur. Merci.

0: Amen, amen, amen. De là où tu es, est-ce que tu peux acclamer le Seigneur? Est-ce que tu peux dire merci au Seigneur?
1: Amen.
0: Alors, frères et sœurs, nous bénissons Dieu. Nous sommes au thème de notre émission. Nous sommes au thème de notre émission et nous voulons adresser quand même quelques remerciements. Nous voulons dire merci à notre frère Evra. Evra est membre du noyau, voilà, du groupe de prière. Cet embrasse ma vigne, Cocody Angré. Nous bénissons Dieu pour notre sœur également, Edwige, Sainte Monique. Que Dieu te bénisse, ma sœur. Elle nous a aidé à chanter et à élever la voix. Nous bénissons Dieu également pour notre frère, le maestro Saint-Louis, à Blingué. Alléluia! Amen. Que Dieu te bénisse, mon frère. Raymond Collin, de là où tu es, de ta position, que Dieu te bénisse.
1: Amen.
0: Oui, technicien 5 étoiles, que Dieu te bénisse, mon frère. Il a veillé avec nous. Que Dieu te bénisse, mon frère. Nous voulons dire merci également au berger Pierre Esso, le doyen des doyens, voilà, qui tient ses émissions. Gethsemane, Christ au cœur de la nuit.
1: Amen,
0: oui, Gethsemane, ça fait plus de 22 ans, voilà, que cette émission est toujours... Oui, Gethsemane et Christ au cœur de la nuit, ces deux émissions. 25 ans, voilà, que ces émissions sont toujours, voilà, en ligne. Et nous bénissons Dieu pour sa vie. Nous bénissons Dieu également pour le directeur de la radio qui permet que ces émissions puissent continuer de mettre. Voilà, et nous disons que Dieu le bénisse abondamment, que Dieu bénisse sa famille.
1: Amen.
0: Alors, nous voulons également dire merci à Mme Tano Aline pour son soutien, qui soutient cette émission également. Et nous demandons à tous ceux qui veulent également soutenir cette émission de nous contacter et que Dieu vous bénisse davantage.
1: Amen.
0: Paix et joie.
1: Amen, amen.
0: Alors, nous voulons maintenant prier et soumettre toutes ces choses, toutes ces prières, toutes ces grâces obtenues entre les mains du Seigneur. Amen.
1: Amen.
0: Dieu saint, Dieu fort, Dieu amour, Dieu immortel, dans ta bonté, tu ordonnes admirablement le ministère des anges et des hommes. Fais que notre vie sur terre, après cette émission, soit protégée par ceux qui, dans le ciel, sans cesse t'assiste et te serve jour et nuit. Pour ta gloire, fais qu'à l'exemple des saints anges et archanges, et par l'intercession de Marie, reine des anges, nous jouissions pleinement des grâces de restauration, d'édification, de guérison, de consolation, de sanctification et de protection de tout notre être, corps, âme et esprit reçus dans cette émission. C'est pourquoi, pour leur exaucement, nous déposons devant ta sainte face toutes les intentions que nous ont exprimées nos auditeurs. Dieu Père, nous t'avons prié au nom puissant de notre Seigneur et Sauveur Jésus-Christ, ton Fils unique, dans la communion de l'Esprit Saint Consolateur, pour des siècles et des siècles. Amen.
1: Amen.
0: Amen.
1: Amen.
0: Amen. Et fasse que, par l'intercession de Marie, Reine des Anges, nous nous retrouvions encore plus nombreux le vendredi prochain à cette même émission, Christ au cœur de la nuit.
1: Amen.
0: Au nom du Père et du Fils et du Saint-Esprit. Amen.
1: Amen.
0: Amen. Amen. Amen. Amen. Amen. Amen. Amen. Amen. Amen. Amen. Amen.

si t'es jeune et chrétien, car soumis à tant de tentations. Il est écrit, ne vous conformez pas au siècle présent, mais soyez transformés par le renouvellement de l'intelligence.

0: les mystères de la vie de notre Seigneur à travers le chapelet.
1: Je vous propose aujourd'hui de méditer les mystères joyeux du rosaire en retrouvant le Père Jean Lafrance et notamment le chapelet, ce chemin vers la prière incessante.
2: Au nom du Père et du Fils et du Saint-Esprit. Amen. Amen. Je crois en Dieu, le Père Tout-Puissant, Créateur du ciel et de la terre, et en Jésus-Christ, son Fils unique, notre Seigneur, qui a été conçu du Saint-Esprit, est né de la Vierge Marie, a souffert sous Ponce Pilate, a été crucifié, est mort et a été enseveli, est descendu aux enfers, est ressuscité des morts le troisième jour, est monté aux cieux, est assis à la droite de Dieu le Père Tout-Puissant, d'où il viendra juger les vivants et les morts. Je crois en l'Esprit Saint, à la Sainte Église catholique, à la communion des saints, à la rémission des péchés, à la résurrection de la chair, à la vie éternelle. Amen. Amen. Notre Père, qui es aux cieux, que ton nom soit sanctifié, que ton règne vienne, que ta volonté soit faite sur la terre comme au ciel.
3: Donne-nous aujourd'hui notre pain de ce jour. Pardonne-nous nos offenses, comme nous pardonnons aussi à ceux qui nous ont offensés. Et ne nous laisse pas entrer en tentation, mais délivre-nous du mal. Amen.
2: Je vous salue, Marie, pleine de grâce. Le Seigneur est avec vous. Vous êtes bénie entre toutes les femmes, et Jésus, le fruit de vos entrailles, est béni.
4: Sainte Marie, Mère de Dieu, priez pour nous, pauvres pécheurs, maintenant et à l'heure de notre mort. Amen. Amen.
2: Je vous salue, Marie, pleine de grâce. Le Seigneur est avec vous. Vous êtes bénie entre toutes les femmes, et Jésus, le fruit de vos entrailles, est béni.
4: Sainte Marie, Mère de Dieu, priez pour nous, pauvres pécheurs, maintenant et à l'heure de notre mort. Amen. Amen.
2: Je vous salue, Marie, pleine de grâce. Le Seigneur est avec vous. Vous êtes bénie entre toutes les femmes, et Jésus, le fruit de vos entrailles, est béni.
4: Sainte Marie, Mère de Dieu, priez pour nous, pauvres pécheurs, maintenant et à l'heure de notre mort.
2: Amen. Amen. Gloire au Père, et au Fils, et au Saint-Esprit.
4: Comme il était au commencement, maintenant et toujours, et pour les siècles des siècles.
2: Amen. Amen.

0: Le premier des mystères joyeux, c'est l'Annonciation et le fruit du mystère, l'humble obéissance dans la foi. Dans la parole de l'ange, Dieu révèle à Marie son dessein d'amour miséricordieux pour tous les hommes. Et elle se découvre en même temps la comblée de grâce, la bien-aimée de Dieu. Si elle consent, elle deviendra la mère de Jésus et de tous ses frères. Jésus, le sauveur des pauvres, des malades et des pécheurs. Pour l'instant, elle n'a pas l'intelligence totale du mystère. Elle demande à l'ange, dans l'humilité et l'adoration, comment cela se fera-t-il? Il lui suffit de savoir que l'Esprit Saint, le maître de l'impossible, la prendra sous son ombre pour qu'elle acquiesce totalement à la puissance de la parole de Dieu, dans une disponibilité absolue. Marie, apprends-nous l'obéissance de la foi, dans l'humilité du cœur. Enseigne-nous à faire la volonté du Père dans l'abandon et la confiance pour que nous devenions mères et frères du Sauveur en participant à ton mystère de compassion pour l'humanité entière. Marie, fais-nous grâce de la supplication pour que nous sachions nous livrer comme toi.
1: Notre Père qui es aux cieux, que ton nom soit sanctifié, que ton règne vienne. Que ta volonté soit faite sur la terre comme au ciel.
2: Donne-nous aujourd'hui notre pain de ce jour. Pardonne-nous nos offenses, comme nous pardonnons aussi à ceux qui nous ont offensés. Et ne nous laisse pas entrer en tentation, mais délivre-nous du mal. Amen.
1: Je vous salue, Marie, pleine de grâce. Le Seigneur est avec vous. Vous êtes bénie entre toutes les femmes, et Jésus, le fruit de vos entrailles, est béni.
3: Sainte Marie, Mère de Dieu, priez pour nous pauvres pécheurs, maintenant et à l'heure de notre mort.
1: Amen. Amen. Je vous salue, Marie, pleine de grâce. Le Seigneur est avec vous. Vous êtes bénie entre toutes les femmes, et Jésus, le fruit de vos entrailles, est béni.
3: Sainte Marie, Mère de Dieu, priez pour nous pauvres pécheurs, maintenant et à l'heure de notre mort.
1: Amen. Amen. Je vous salue, Marie, pleine de grâce. Le Seigneur est avec vous. Vous êtes bénie entre toutes les femmes, et Jésus, le fruit de vos entrailles, est béni.
3: Sainte Marie, Mère de Dieu, priez pour nous pauvres pécheurs, maintenant et à l'heure de notre mort.
1: Amen. Amen. Je vous salue, Marie, pleine de grâce. Le Seigneur est avec vous. Vous êtes bénie entre toutes les femmes, et Jésus, le fruit de vos entrailles, est béni.
3: Sainte Marie, Mère de Dieu, priez pour nous pauvres pécheurs, maintenant et à l'heure de notre mort.
1: Amen. Amen. Je vous salue, Marie, pleine de grâce. Le Seigneur est avec vous. Vous êtes bénie entre toutes les femmes, et Jésus, le fruit de vos entrailles, est béni.
3: Sainte Marie, Mère de Dieu, priez pour nous pauvres pécheurs, maintenant et à l'heure de notre mort.
1: Amen. Amen. Je vous salue, Marie, pleine de grâce. Le Seigneur est avec vous. Vous êtes bénie entre toutes les femmes, et Jésus, le fruit de vos entrailles, est béni.
3: Sainte Marie, Mère de Dieu, priez pour nous pauvres pécheurs, maintenant et à l'heure de notre mort.
1: Amen. Amen. Je vous salue, Marie, pleine de grâce. Le Seigneur est avec vous. Vous êtes bénie entre toutes les femmes, et Jésus, le fruit de vos entrailles, est béni.
3: Sainte Marie, Mère de Dieu, priez pour nous, pauvres pécheurs, maintenant et à l'heure de notre mort.
1: Amen. Amen. Je vous salue, Marie, pleine de grâce. Le Seigneur est avec vous. Vous êtes bénie entre toutes les femmes, et Jésus, le fruit de vos entrailles, est béni.
3: Sainte Marie, Mère de Dieu, priez pour nous, pauvres pécheurs, maintenant et à l'heure de notre mort.
1: Amen. Amen. Je vous salue, Marie, pleine de grâce. Le Seigneur est avec vous. Vous êtes bénie entre toutes les femmes, et Jésus, le fruit de vos entrailles, est béni.
3: Sainte Marie, Mère de Dieu, priez pour nous, pauvres pécheurs, maintenant et à l'heure de notre mort.
1: Amen. Amen. Je vous salue, Marie, pleine de grâce. Le Seigneur est avec vous. Vous êtes bénie entre toutes les femmes, et Jésus, le fruit de vos entrailles, est béni.
3: Sainte Marie, Mère de Dieu, priez pour nous, pauvres pécheurs, maintenant et à l'heure de notre mort. Amen. Amen.
1: Gloire au Père, et au Fils, et au Saint-Esprit.
3: Comme il était au commencement, maintenant et toujours, et pour les siècles des siècles.

0: Deuxième mystère joyeux, la visitation, le fruit de ce mystère, l'humble service des frères dans la louange. Dès que Marie a dit oui, elle part en toute hâte dire oui à sa cousine Élisabeth qui lui demande discrètement son aide. Et le premier service qu'elle rend à sa cousine, c'est de prier avec elle, en chantant les merveilles de Dieu pour son humble servante. Elle traduira ensuite son amour pour Dieu dans l'humble service du travail quotidien. Bienheureuse es-tu, Marie, parce que tu as cru à la parole de Dieu. Tu as pu alors confesser ta foi en rendant grâce au Seigneur qui a jeté les yeux sur toi. Aide-nous à prier dans la supplication et l'action de grâce avec ceux que nous servons chaque jour.
1: Notre Père qui es aux cieux, que ton nom soit sanctifié, que ton règne vienne, que ta volonté soit faite sur la terre comme au ciel.
2: Donne-nous aujourd'hui notre pain de ce jour, pardonne-nous nos offenses, comme nous pardonnons aussi à ceux qui nous ont offensés, et ne nous laisse pas entrer en tentation, mais délivre-nous du mal. Amen.
1: Je vous salue Marie, pleine de grâce, le Seigneur est avec vous. Vous êtes bénie entre toutes les femmes, et Jésus, le fruit de vos entrailles, est béni.
3: Sainte Marie, Mère de Dieu, priez pour nous, pauvres pécheurs, maintenant et à l'heure de notre mort.
1: Amen. Je vous salue, Marie, pleine de grâce. Le Seigneur est avec vous. Vous êtes bénie entre toutes les femmes, et Jésus, le fruit de vos entrailles, est béni.
3: Sainte Marie, Mère de Dieu, priez pour nous, pauvres pécheurs, maintenant et à l'heure de notre mort.
1: Amen. Je vous salue, Marie, pleine de grâce. Le Seigneur est avec vous. Vous êtes bénie entre toutes les femmes, et Jésus, le fruit de vos entrailles, est béni.
3: Sainte Marie, Mère de Dieu, priez pour nous, pauvres pécheurs, maintenant et à l'heure de notre mort.
1: Amen. Je vous salue, Marie, pleine de grâce. Le Seigneur est avec vous. Vous êtes bénie entre toutes les femmes, et Jésus, le fruit de vos entrailles, est béni.
3: Sainte Marie, Mère de Dieu, priez pour nous, pauvres pécheurs, maintenant et à l'heure de notre mort.
1: Amen. Je vous salue, Marie, pleine de grâce. Le Seigneur est avec vous. Vous êtes bénie entre toutes les femmes, et Jésus, le fruit de vos entrailles, est béni.
3: Sainte Marie, Mère de Dieu, priez pour nous, pauvres pécheurs, maintenant et à l'heure de notre mort. Amen.
1: Je vous salue, Marie, pleine de grâce. Le Seigneur est avec vous. Vous êtes bénie entre toutes les femmes, et Jésus, le fruit de vos entrailles, est béni.
3: Sainte Marie, Mère de Dieu, priez pour nous, pauvres pécheurs, maintenant et à l'heure de notre mort. Amen.
1: Je vous salue, Marie, pleine de grâce. Le Seigneur est avec vous. Vous êtes bénie entre toutes les femmes, et Jésus, le fruit de vos entrailles, est béni.
3: Sainte Marie, Mère de Dieu, priez pour nous, pauvres pécheurs, maintenant et à l'heure de notre mort. Amen.
1: Je vous salue, Marie, pleine de grâce. Le Seigneur est avec vous. Vous êtes bénie entre toutes les femmes, et Jésus, le fruit de vos entrailles, est béni.
3: Sainte Marie, Mère de Dieu, priez pour nous, pauvres pécheurs, maintenant et à l'heure de notre mort. Amen.
1: Je vous salue, Marie, pleine de grâce. Le Seigneur est avec vous. Vous êtes bénie entre toutes les femmes, et Jésus, le fruit de vos entrailles, est béni.
3: Sainte Marie, Mère de Dieu, priez pour nous, pauvres pécheurs, maintenant et à l'heure de notre mort. Amen.
1: Je vous salue, Marie, pleine de grâce. Le Seigneur est avec vous. Vous êtes bénie entre toutes les femmes, et Jésus, le fruit de vos entrailles, est béni.
3: Sainte Marie, Mère de Dieu, priez pour nous, pauvres pécheurs, maintenant et à l'heure de notre mort.
1: Amen. Gloire au Père, et au Fils, et au Saint-Esprit.
3: Comme il était au commencement, maintenant et toujours, et pour les siècles des siècles.

0: Troisième mystère joyeux, la naissance du Sauveur. Le fruit du mystère, la pauvreté du cœur. En entrant dans le monde, le Christ dit « De sacrifices et d'offrandes, tu n'as pas voulu, mais tu m'as façonné un corps. » Alors j'ai dit « Je suis venu, ô Dieu, pour faire ta volonté, en offrant dans son cœur et dans son corps un espace de liberté pour que le Verbe de Dieu puisse prendre chair. » Marie a uni son fiat au « oui » du Christ qui entre dans le monde. Par sa pauvreté et sa foi, elle collabore ainsi activement à l'œuvre de rédemption de son Fils et elle devient pour nous tous Mère de la Miséricorde. Ô Marie, enseigne-nous à nous livrer totalement au Christ dans l'Eucharistie de chaque jour et à collaborer ainsi au salut du monde et plus spécialement de ceux que nous servons afin que nous témoignions de la miséricorde du Père.
1: Notre Père qui es aux cieux, que ton nom soit sanctifié, que ton règne vienne, que ta volonté soit faite sur la terre comme au ciel.
2: Donne-nous aujourd'hui notre pain de ce jour, pardonne-nous nos offenses, comme nous pardonnons aussi à ceux qui nous ont offensés, et ne nous laisse pas entrer en tentation, mais délivre-nous du mal. Amen.
1: Je vous salue Marie, pleine de grâce, le Seigneur est avec vous. Vous êtes bénie entre toutes les femmes, et Jésus, le fruit de vos entrailles, est béni.
3: Sainte Marie, Mère de Dieu, priez pour nous pauvres pécheurs, maintenant et à l'heure de notre mort.
1: Amen. Je vous salue, Marie, pleine de grâce. Le Seigneur est avec vous. Vous êtes bénie entre toutes les femmes, et Jésus, le fruit de vos entrailles, est béni.
3: Sainte Marie, Mère de Dieu, priez pour nous pauvres pécheurs, maintenant et à l'heure de notre mort.
1: Amen. Je vous salue Marie, pleine de grâce. Le Seigneur est avec vous. Vous êtes bénie entre toutes les femmes, et Jésus, le fruit de vos entrailles, est béni.
3: Sainte Marie, Mère de Dieu, priez pour nous pauvres pécheurs, maintenant et à l'heure de notre mort.
1: Amen. Je vous salue Marie, pleine de grâce. Le Seigneur est avec vous. Vous êtes bénie entre toutes les femmes, et Jésus, le fruit de vos entrailles, est béni.
3: Sainte Marie, Mère de Dieu, priez pour nous pauvres pécheurs, maintenant et à l'heure de notre mort.
1: Amen. Je vous salue Marie, pleine de grâce. Le Seigneur est avec vous. Vous êtes bénie entre toutes les femmes, et Jésus, le fruit de vos entrailles, est béni.
3: Sainte Marie, Mère de Dieu, priez pour nous pauvres pécheurs, maintenant et à l'heure de notre mort.
1: Amen. Je vous salue Marie, pleine de grâce. Le Seigneur est avec vous. Vous êtes bénie entre toutes les femmes, et Jésus, le fruit de vos entrailles, est béni.
3: Sainte Marie, Mère de Dieu, priez pour nous pauvres pécheurs, maintenant et à l'heure de notre mort.
1: Amen. Je vous salue Marie, pleine de grâce. Le Seigneur est avec vous. Vous êtes bénie entre toutes les femmes, et Jésus, le fruit de vos entrailles, est béni.
3: Sainte Marie, Mère de Dieu, priez pour nous pauvres pécheurs, maintenant et à l'heure de notre mort.
1: Amen. Je vous salue Marie, pleine de grâce. Le Seigneur est avec vous. Vous êtes bénie entre toutes les femmes, et Jésus, le fruit de vos entrailles, est béni.
3: Sainte Marie, Mère de Dieu, priez pour nous pauvres pécheurs, maintenant et à l'heure de notre mort.
1: Amen. Je vous salue Marie, pleine de grâce. Le Seigneur est avec vous. Vous êtes bénie entre toutes les femmes, et Jésus, le fruit de vos entrailles, est béni.
3: Sainte Marie, Mère de Dieu, priez pour nous pauvres pécheurs, maintenant et à l'heure de notre mort.
1: Amen. Je vous salue Marie, pleine de grâce. Le Seigneur est avec vous. Vous êtes bénie entre toutes les femmes, et Jésus, le fruit de vos entrailles, est béni.
3: Sainte Marie, Mère de Dieu, priez pour nous pauvres pécheurs, maintenant et à l'heure de notre mort.
1: Amen. Gloire au Père, et au Fils, et au Saint-Esprit.
3: Comme il était au commencement, maintenant et toujours, et pour les siècles des siècles. Amen.

0: Quatrième mystère, joyeux, la présentation de Jésus au temple et la purification de la Vierge. Le fruit du mystère, c'est la pureté du cœur. Le fiat de la Vierge à l'Annonciation l'a introduite dans le mystère de son Fils. Leurs destinées se sont inextricablement liées, aussi bien dans leur vie que dans leur mort. En venant s'offrir avec lui au temple, le vieillard Siméon lève pour Marie un coin du voile et lui révèle qu'un glaive lui transpercera le cœur. Ainsi, dit-il, seront dévoilés les débats de bien des cœurs. Marie ne répond rien, mais elle garde ses paroles dans son cœur pour les méditer dans la prière. Ô Marie, dans ton cœur transpercé, nous contemplons déjà le côté ouvert de ton Fils sur la croix qui nous fait entrevoir la grande blessure du cœur de Dieu face à ceux qui se perdent. Fais-nous la grâce d'adorer ton Fils crucifié dans ses membres souffrants.
1: Notre Père qui es aux cieux, que ton nom soit sanctifié, que ton règne vienne, que ta volonté soit faite sur la terre comme au ciel.
2: Donne-nous aujourd'hui notre pain de ce jour. Pardonne-nous nos offenses, comme nous pardonnons aussi à ceux qui nous ont offensés. Et ne nous laisse pas entrer en tentation, mais délivre-nous du mal. Amen.
1: Je vous salue, Marie, pleine de grâce. Le Seigneur est avec vous. Vous êtes bénie entre toutes les femmes, et Jésus, le fruit de vos entrailles, est béni.
3: Sainte Marie, Mère de Dieu, priez pour nous, pauvres pécheurs, maintenant et à l'heure de notre mort.
1: Amen. Je vous salue, Marie, pleine de grâce. Le Seigneur est avec vous. Vous êtes bénie entre toutes les femmes, et Jésus, le fruit de vos entrailles, est béni.
3: Sainte Marie, Mère de Dieu, priez pour nous, pauvres pécheurs, maintenant et à l'heure de notre mort.
1: Amen. Je vous salue, Marie, pleine de grâce. Le Seigneur est avec vous. Vous êtes bénie entre toutes les femmes, et Jésus, le fruit de vos entrailles, est béni.
3: Sainte Marie, Mère de Dieu, priez pour nous, pauvres pécheurs, maintenant et à l'heure de notre mort.
1: Amen. Je vous salue, Marie, pleine de grâce. Le Seigneur est avec vous. Vous êtes bénie entre toutes les femmes, et Jésus, le fruit de vos entrailles, est béni.
3: Sainte Marie, Mère de Dieu, priez pour nous, pauvres pécheurs, maintenant et à l'heure de notre mort.
1: Amen. Je vous salue, Marie, pleine de grâce. Le Seigneur est avec vous. Vous êtes bénie entre toutes les femmes, et Jésus, le fruit de vos entrailles, est béni.
3: Sainte Marie, Mère de Dieu, priez pour nous, pauvres pécheurs, maintenant et à l'heure de notre mort.
1: Amen. Je vous salue, Marie, pleine de grâce. Le Seigneur est avec vous. Vous êtes bénie entre toutes les femmes, et Jésus, le fruit de vos entrailles, est béni.
3: Sainte Marie, Mère de Dieu, priez pour nous, pauvres pécheurs, maintenant et à l'heure de notre mort.
1: Amen. Je vous salue, Marie, pleine de grâce. Le Seigneur est avec vous. Vous êtes bénie entre toutes les femmes, et Jésus, le fruit de vos entrailles, est béni.
3: Sainte Marie, Mère de Dieu, priez pour nous, pauvres pécheurs, maintenant et à l'heure de notre mort.
1: Amen. Je vous salue, Marie, pleine de grâce. Le Seigneur est avec vous. Vous êtes bénie entre toutes les femmes, et Jésus, le fruit de vos entrailles, est béni.
3: Sainte Marie, Mère de Dieu, priez pour nous, pauvres pécheurs, maintenant et à l'heure de notre mort.
1: Amen. Je vous salue, Marie, pleine de grâce. Le Seigneur est avec vous. Vous êtes bénie entre toutes les femmes, et Jésus, le fruit de vos entrailles, est béni.
3: Sainte Marie, Mère de Dieu, priez pour nous, pauvres pécheurs, maintenant et à l'heure de notre mort.
1: Amen. Je vous salue, Marie, pleine de grâce. Le Seigneur est avec vous. Vous êtes bénie entre toutes les femmes, et Jésus, le fruit de vos entrailles, est béni.
3: Sainte Marie, Mère de Dieu, priez pour nous, pauvres pécheurs, maintenant et à l'heure de notre mort.
1: Amen. Gloire au Père, et au Fils, et au Saint-Esprit,
3: comme il était au commencement, maintenant et toujours, et pour les siècles des siècles.
1: Amen.

Cinquième mystère joyeux, Jésus est retrouvé au temple. Ses parents se rendaient chaque année à Jérusalem pour la fête de la Pâque. Et lorsque Jésus eut 12 ans, ils y montèrent comme c'était la coutume pour la fête. Une fois les jours écoulés, alors qu'ils s'en retournaient, l'enfant Jésus resta à Jérusalem à l'insu de ses parents. Le croyant dans la caravane, ils firent une journée de chemin, puis ils se mirent à le rechercher parmi leurs parents et leurs connaissances. Ne l'ayant pas trouvé, ils revinrent toujours à sa recherche à Jérusalem. Et il advint, au bout de 3 jours, qu'ils le trouvèrent dans le temple, assis au milieu des docteurs, les écoutant et les interrogeant. Et tous ceux qui l'entendaient étaient stupéfaits de son intelligence et de ses réponses. À sa vue, ils furent saisis d'émotion et sa mère lui dit « Mon enfant, pourquoi nous as-tu fait cela ? Vois, ton père et moi, nous te cherchions, angoissés. » Et il leur dit « Pourquoi donc me cherchiez-vous ? Ne saviez-vous pas que je dois être dans la maison de mon père ?» Mais ils ne comprirent pas la parole qu'il venait de leur dire. Il redescendit alors avec eux, il revint à Nazareth et il leur était soumis.

0: Notre Père qui es aux cieux, que ton nom soit sanctifié, que ton règne vienne, que ta volonté soit faite sur la terre comme au ciel.
1: Donne-nous aujourd'hui notre pain de ce jour. Pardonne-nous nos offenses, comme nous pardonnons aussi à ceux qui nous ont offensés. Et ne nous laisse pas entrer en tentation, mais délivre-nous du mal. Amen.
0: Je vous salue, Marie, pleine de grâce. Le Seigneur est avec vous. Vous êtes bénie entre toutes les femmes, et Jésus, le fruit de vos entrailles, est béni.
2: Sainte Marie, Mère de Dieu, priez pour nous, pauvres pécheurs, maintenant et à l'heure de notre mort. Amen.
0: Je vous salue, Marie, pleine de grâce. Le Seigneur est avec vous. Vous êtes bénie entre toutes les femmes, et Jésus, le fruit de vos entrailles, est béni.
2: Sainte Marie, Mère de Dieu, priez pour nous, pauvres pécheurs, maintenant et à l'heure de notre mort. Amen.
0: Je vous salue, Marie, pleine de grâce. Le Seigneur est avec vous. Vous êtes bénie entre toutes les femmes, et Jésus, le fruit de vos entrailles, est béni.
2: Sainte Marie, Mère de Dieu, priez pour nous, pauvres pécheurs, maintenant et à l'heure de notre mort. Amen.
0: Je vous salue, Marie, pleine de grâce. Le Seigneur est avec vous. Vous êtes bénie entre toutes les femmes, et Jésus, le fruit de vos entrailles, est béni.
2: Sainte Marie, Mère de Dieu, priez pour nous, pauvres pécheurs, maintenant et à l'heure de notre mort. Amen.
0: Je vous salue, Marie, pleine de grâce. Le Seigneur est avec vous. Vous êtes bénie entre toutes les femmes, et Jésus, le fruit de vos entrailles, est béni.
2: Sainte Marie, Mère de Dieu, priez pour nous, pauvres pécheurs, maintenant et à l'heure de notre mort. Amen.
0: Je vous salue, Marie, pleine de grâce. Le Seigneur est avec vous. Vous êtes bénie entre toutes les femmes, et Jésus, le fruit de vos entrailles, est béni.
2: Sainte Marie, Mère de Dieu, priez pour nous, pauvres pécheurs, maintenant et à l'heure de notre mort. Amen.
0: Je vous salue, Marie, pleine de grâce. Le Seigneur est avec vous. Vous êtes bénie entre toutes les femmes, et Jésus, le fruit de vos entrailles, est béni.
2: Sainte Marie, Mère de Dieu, priez pour nous, pauvres pécheurs, maintenant et à l'heure de notre mort. Amen.
0: Je vous salue, Marie, pleine de grâce. Le Seigneur est avec vous. Vous êtes bénie entre toutes les femmes, et Jésus, le fruit de vos entrailles, est béni.
2: Sainte Marie, Mère de Dieu, priez pour nous, pauvres pécheurs, maintenant et à l'heure de notre mort. Amen.
0: Je vous salue, Marie, pleine de grâce. Le Seigneur est avec vous. Vous êtes bénie entre toutes les femmes, et Jésus, le fruit de vos entrailles, est béni.
2: Sainte Marie, Mère de Dieu, priez pour nous, pauvres pécheurs, maintenant et à l'heure de notre mort. Amen.
0: Je vous salue, Marie, pleine de grâce. Le Seigneur est avec vous. Vous êtes bénie entre toutes les femmes, et Jésus, le fruit de vos entrailles, est béni.
2: Sainte Marie, Mère de Dieu, priez pour nous, pauvres pécheurs, maintenant et à l'heure de notre mort. Amen.
0: Gloire au Père, et au Fils, et au Saint-Esprit.
2: Comme il était au commencement, maintenant et toujours, et pour les siècles des siècles. Amen.

Et benedictio Dei omnipotentis, Patris et Filii et Spiritus Sancti, descenda super vos et maniat semper.

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0: saura que nous aimons Dieu. C'est le béaba de notre relation avec Dieu. Il y a un thème qui nous est soumis aujourd'hui. 1 Samuel chapitre 2 verset 8.
1: Il retire de la poussière le petit.
0: Il retire de la poussière le petit.
1: De son fumier,
0: oui,
1: il relève le pauvre.
0: Il relève le pauvre.
1: Pour le faire asseoir.
0: Pour le faire asseoir.
1: Avec les grands.
0: Avec les grands.
1: Et lui donner.
0: Et lui donner.
1: Un trône de
0: un
1: gloire.
0: Un trône de gloire. Le Seigneur te dit qu'il est venu relever le pauvre et le faire asseoir à la table des grands. Il est venu relever le faible et donner une autre dimension au pauvre, celui qui était rejeté, celui que le monde ne comptait plus parmi les hommes. Dieu donne de la valeur à celui qui n'avait pas de la valeur aux yeux des hommes. La Bible nous donne de comprendre que ce n'est pas parce que nous avons de la valeur que Dieu vient à nous, mais c'est parce que Dieu veut nous donner de la valeur qu'il vient à nous. Donc tu n'es pas le dernier, mais tu es celui sur qui le Seigneur pose son regard. Ce qui te donne un nom, c'est le regard de Dieu. Le plus important, c'est ce que Dieu a prévu pour toi. Ce n'est pas ce que tu es aujourd'hui qui est important, mais c'est ce que Dieu veut faire pour toi aujourd'hui qui est important. C'est pourquoi ce matin je suis venu te dire, le Dieu que tu as choisi, il s'appelle Jésus-Christ de Nazareth. Celui qui prend dans la boue, qui nettoie et qui positionne. Celui qui quand il passe, il fait du bien. Et ce matin et aujourd'hui, avec toi, il veut simplement faire du bien. Il pose son regard sur toi en te disant, tu es mon fils bien-aimé, en qui j'ai mis mon amour. Et quand Dieu a décidé, Saint Paul nous dit, si Dieu est pour nous, qui peut être contre nous? Si Dieu est pour nous, qui peut être contre nous? Même la maladie obéit à Dieu, parce qu'il est celui qui a créé l'homme. La mort à laquelle la maladie nous conduit n'a pas pu résister devant la gloire de Dieu. Ce n'est pas la maladie qui peut tenir devant la gloire de Dieu. Lazare était malade. Jésus n'est pas parti mort. Jésus n'est pas arrivé le même jour. Mais quand tout était perdu pour les hommes, Lazare a commencé à sentir. La Bible dit, il a commencé à sentir. Le désespoir s'est installé. Mais c'est là que Jésus fait son entrée. Et ce matin, je suis venu dire à quelqu'un que Jésus est venu faire son entrée dans ta vie. Il est venu faire son entrée dans ta vie. Le cortège de la vie fait son entrée dans ta vie. Et quand le cortège de la vie entre, le cortège de la mort s'enfuit. Le cortège de la maladie s'enfuit. Le cortège du désespoir s'enfuit. Le cortège du chômage s'enfuit. Parce que Dieu est le Dieu de la gloire et le Dieu du témoignage. On n'a pas choisi un Dieu qui dort. On a choisi un Dieu qui veille sur ses enfants. Il dit, venez à moi, vous tous qui ployez sous le poids du fardeau et je vous donnerai le repos. Je ne connais pas ton fardeau, mais je connais Jésus-Christ de Nazareth. Je ne connais pas la maladie que tu portes, mais je connais Jésus-Christ. Parce que les hommes peuvent te soigner, mais celui qui peut te guérir s'appelle Jésus-Christ de Nazareth. Les hommes peuvent te donner un médicament. Des hommes peuvent te donner du travail, mais celui qui donne la réussite s'appelle Jésus-Christ de Nazareth. C'est pourquoi il te dit, venez à moi vous tous qui ployez sous le poids du fardeau, parce que moi Jésus-Christ de Nazareth, je ne peux pas abandonner mes enfants. Même si une mère abandonne son enfant, moi l'Éternel, je ne t'abandonnerai jamais. Même si ton père arrive à t'abandonner, moi Dieu, je ne peux jamais t'abandonner. Je ne peux pas renier ma parole. Il est celui qui crée, celui qui donne, celui qui appelle à l'existence, même ce qui n'existait pas. Le péché n'est pas ce qui peut bloquer la grâce de Dieu. Le péché ne peut pas empêcher Dieu d'agir. Quand Dieu décide d'agir, le péché s'enfuit. La femme prise en flagrant délit d'adultère, on dit qu'elle était pécheresse. Ils l'ont pris en flagrant délit d'adultère. Chemin faisant, ils ont décidé de la lapider. Mais ils ont rencontré Jésus. Et cette femme a rencontré la miséricorde de Dieu. Elle, qui était prostituée, est devenue

celle à qui le ressuscité s'est manifesté la première, elle n'est plus la même personne. Pendant que les hommes t'appellent le voleur, Dieu t'a donné un nouveau nom. Pendant que les hommes t'appellent le malade, Dieu t'a donné un nouveau nom. Pendant que les hommes t'appellent le chômeur, Dieu t'a donné un nouveau nom. C'est lui qui te dit qu'il prend dans la boue, qu'il positionne pour que ton étoile puisse briller. Nous avons un Dieu qui est vivant. Nous avons un Dieu qui est vivant. La croix n'a pas pu résister. Le tombeau n'a pas pu résister. Même l'eau s'est soumise à la puissance de Dieu. Il a marché sur les eaux. Il a été mis en croix. Ils l'ont tué. Ils ont cru qu'il était mort. Tout était fini. Je veux dire à quelqu'un, le problème peut durer un temps, mais la gloire dure l'éternité. Le problème dure un temps, mais la gloire de Dieu dure l'éternité. La mort de Jésus a duré 3 jours, mais sa résurrection parle de génération en génération. Et celui qui s'attache à Jésus, quelle que soit la situation que tu traverses, quand Jésus décide qu'aujourd'hui commence un nouveau jour, même ceux qui ne te connaissent pas sont obligés de parler de toi. Même ceux qui ne t'aiment pas sont obligés de parler de toi. Voilà l'exemple de la Vierge Marie. Il y a des gens qui disent qu'ils ne l'aiment pas, mais ils sont obligés de parler d'elle. Parce que pour dire que tu n'aimes pas Marie, tu dis son nom. Et quand tu dis son nom, celui à qui tu dis que tu ne l'aimes pas cherche à savoir qui elle est. Et tu fais la publicité de la Vierge Marie. Donc celui qui a pensé que ce que tu traverses était le terminus de ta vie, il faut lui dire qu'aujourd'hui commence un nouveau cheminement. Parce que tu as rencontré quelqu'un qui s'appelle Jésus-Christ de Nazareth. Qui ne connaît pas l'impossible. Qui ne connaît pas les difficultés. Il ne connaît pas ce qu'on appelle. Ce n'est pas possible. Jésus dit, dans le noir, il fait briller la lumière. Dans la mort, il fait jaillir la vie. Dans la maladie, il fait jaillir la guérison. Dans la faim, il fait jaillir la nourriture. Celui qui a créé, peut-il mourir de faim? C'est lui-même qui peut décider de ne pas manger. Mais on ne peut pas l'empêcher de manger parce que ça lui appartient. La victoire appartient à Jésus-Christ de Nazareth. Aujourd'hui, pour entrer dans cette dynamique de gloire en gloire, il faut d'abord ouvrir son cœur. Comme le Seigneur nous le dit dans l'Apocalypse de Saint Jean, « Je me tiens à la porte de ton cœur et je frappe. » Si tu entends ma voix et que tu m'ouvres, j'entrerai dans ta vie, je prendrai mon repas avec toi et toi avec moi. Or, si tu prends ton repas avec Dieu, Dieu devient ton ami et Dieu et toi vous formez une seule personne. À telle enseigne qu'à un certain moment, tu n'as plus besoin de prier ou de demander quelque chose parce que ce que tu demandes est déjà là. C'est pourquoi le Christ dit, ce que vous demandez, croyez que vous l'avez déjà reçu. Parce que celui en qui tu demandes, il est en toi. Le Dieu de la victoire est en toi. Et quand le Dieu de la victoire est en toi, tu marches de gloire en gloire. Et la parole de Dieu dit, même quand je marcherai dans la vallée de l'ombre de la mort, je ne craindrai aucun mal parce que le Seigneur Tout-Puissant est avec moi pour me défendre. Dieu ne ment pas. Il n'est pas un homme pour mentir, ni le Fils de l'homme pour se tromper. Que 1000 tombent à gauche, que 10 000 tombent à droite, je reste solide parce que Jésus-Christ de Nazareth n'a pas dit son dernier mot. Et parce que Jésus n'a pas dit son dernier mot dans ta vie, là où les gens ont dit que c'était point, j'ai dit c'est maintenant que ça commence. Parce que Jésus n'a pas dit son dernier mot dans ta vie, là où les hommes ont dit que tu ne pouvais plus, Dieu dit c'est maintenant, tu seras à la gloire et de gloire en gloire. Parce que l'ami que tu as choisi s'appelle Jésus. On ne s'amuse pas avec Jésus. Quand Jésus est avec toi, quand le regard de Dieu est sur ta vie, comme il a dit, même quand tu dors, ton sommeil témoigne. Même quand tu te reposes, ton repos témoigne. Même quand tu sembles ne plus rien avoir, ceux qui ont beaucoup t'envient parce qu'ils ne savent pas. Il y a quelque chose qu'ils ne comprennent pas dans ta vie. Même dans ta pauvreté dérange. Même dans la maladie, ceux qui sont en bonne santé t'envient. Ils ne comprennent pas. C'est la gloire de Dieu qui parle en ta place. C'est pourquoi ce jour, je suis venu t'inviter à t'abandonner entre les mains de Dieu. À laisser Dieu être Dieu dans ta vie en disant au Seigneur, me voici tel que je suis. Fais de moi ce que tu veux. Ma vie présente, je la vis dans la présence de Dieu.
Parce que j'ai compris que sans Dieu, je ne suis rien. Et quand tu comprends que sans Dieu, tu n'es rien, même quand tu te réveilles le petit matin, ton premier signe, c'est de dire merci à Dieu. Et quand tu dois te reposer, le premier acte que tu poses, c'est dire merci à Dieu. Ta vie est remplie d'actions de grâce. Parce que tu n'es pas la même personne. On ne peut pas te donner un nom qui n'est pas ton nom. Le nom que Dieu te donne, c'est un nom que Satan même ne peut pas prononcer. Parce que ce que Dieu sait prononcer sur la vie de ses enfants, c'est bénédiction. Or, Satan est ennemi de la bénédiction, il ne peut pas prononcer. Et si tu es un enfant de la bénédiction et dans la vallée de la bénédiction, Satan ne peut pas y entrer. Et la maladie devient une épreuve qui te conduit à un témoignage. Le Seigneur n'a pas dit que ses enfants ne vont pas souffrir, mais il a dit, ses enfants seront vainqueurs de la souffrance. Il a dit, ses enfants seront vainqueurs de la souffrance. Ils te feront la guerre, mais ils ne pourront pas te vaincre. Ils te feront la guerre, mais ils ne pourront pas te vaincre. Parce qu'il y a un Dieu qui est assis sur son trône de gloire, qui te regarde et qui a sa main sur toi. Certainement, l'épreuve que tu traverses aujourd'hui, tu as l'impression que Dieu t'a abandonné. Et tu as envie de jeter l'éponge en te disant que je suis découragé. Je n'en peux plus. Je n'en peux plus. Et c'est vrai. Il y a des situations que quand tu les traverses, tu dis je n'en peux plus. Où est le Dieu que je prie? Et ceux qui ne connaissent pas Dieu se moquent de toi parce qu'ils ont l'impression que depuis tu vas à l'église, ta vie n'a pas changé. Il faut leur dire qu'un jour vient et quand le soleil de Dieu se lève, les ténèbres s'enfuient. Un jour, dans les pavis du Seigneur, en vaut mieux que mille ailleurs. Tant que la vie continue, Dieu, sa main est sur toi. Et Dieu a formulé un projet sur la vie de tout un chacun. Et la Bible nous dit, la prophétie de Dieu, même quand elle tarde, attend là, elle finit par s'accomplir. Je ne verrai pas la mort avant d'avoir vu la gloire de Dieu sur ma vie. Et je crois en cela. Et toi aussi, crois que Dieu, s'il a dit que tu seras béni, tu ne peux pas mourir dans la maladie. Non, ce n'est pas un Dieu menteur. Alors attache-toi à Dieu. Attache-toi à Jésus-Christ. Si c'est la maladie qui t'inquiète, lève les yeux vers Jésus-Christ. Si c'est le chômage qui t'inquiète, lève les yeux vers Jésus-Christ. Si c'est la pauvreté qui t'inquiète, lève les yeux vers Jésus-Christ. La Bible dit, c'est à lui qu'appartient l'or et l'argent. C'est à ton Dieu qu'appartient l'or et l'argent. Pourquoi as-tu peur? On a peur parce qu'on ne croit pas véritablement que notre Dieu est capable de le faire pour nous. C'est pourquoi il est important de créer une intimité entre nous et Dieu. Quand tu vis dans une intimité entre toi et Dieu, du coup, même quand tu pries, tu es rassuré parce que tu sais que ton Dieu à qui tu as parlé ne peut pas t'oublier. Dieu entend le cri de ses enfants. Et ce midi aussi, il est venu te dire, mon enfant, j'ai entendu ton cri. Mon enfant, j'ai entendu ton appel. Et pour toi, je prends ce décret de prendre le pauvre et de le faire asseoir sur la table des rois. J'ai entendu le cri de ta prière. Et pour toi, je suis descendu pour renverser l'ordre des choses. Celui qui était orgueilleux, qui était fier de sa gloire, moi l'Éternel Dieu, je décide qu'aujourd'hui, celui qui n'était rien devienne quelqu'un. Celui qui était abandonné devienne le chouchouté de la terre. Tu peux sortir du village en cachette et entrer dans le village triomphalement parce que Jésus-Christ est Seigneur. Tu peux être venu ici aujourd'hui malade, mais à cause de ta foi et de cette dynamique que tu tisses avec Dieu, tu sortiras autrement parce que les hommes ne pourront pas te reconnaître. Ils diront, mais c'est lui-là qui était malade. Tu leur diras que mon Dieu a parlé. J'ai mis ma foi en Jésus-Christ. Et quand il décide, cela s'accomplit. Et que ta prière et ce que tu demandes à Dieu aujourd'hui, de là où tu es, commence à croire que chaque minute, chaque seconde qui est en train de passer est une minute, une seconde que Dieu utilise pour agir
en ta faveur. Et que le chrono de Dieu est mis en marche pour ta bénédiction, pour que ton histoire change. Et c'est possible que ton histoire change. La condition, c'est de croire en Jésus et de garder dans son cœur que sans Dieu, je ne suis rien. Que sans Dieu, je ne suis rien. Et avec Dieu, je peux tout. Le chant dit,

0: Que ce Jésus à qui nul ne peut se comparer intervienne en ta faveur maintenant et pour les siècles des siècles.
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1: Au nom du Père et du Fils et du Saint-Esprit, amen. Mon Seigneur et mon Dieu, je crois de tout mon cœur que tu es ici, que tu me vois, que tu m'entends. Je t'adore à genoux devant toi. Je te demande le pardon de mes péchés et ton aide pour faire de mon mieux ce moment de prière. Marie, ma Mère Immaculée, Saint Joseph et mon ange gardien, intercédez pour moi. Une journée qui commence mal, avec le réveil qui ne sonne pas. Et tu dois te préparer en catastrophe. Le grille-pain rend l'âme. Et tu dois te contenter d'un pain sec de la veille pour faire office de petit déjeuner. Et puis la prière que tu aurais aimé bien faire passe à la trappe, car ton réveil n'a pas sonné. À peine sors-tu de chez toi que tu marches sur ce qu'un chien a laissé devant ta porte. Alors tu montes dans ta voiture et l'odeur est terrible. Sans compter que tu t'es pas encore rendu trop compte pourquoi, et le temps d'en répandre partout. Et puis tu arrives au boulot, et la série noire se poursuit. Des remontrances du patron qui n'avait pas compris que tu n'étais pour rien dans l'oubli d'un dossier qu'on aurait dû te transmettre. Et des disputes entre collègues et des luttes intestines dans lesquelles tu te retrouves embarqué. Et comme si tout cela ne suffisait pas, une rage de dents te fait souffrir horriblement et t'oblige à prendre plusieurs paracétamol et en plus tu perds un temps fou sur les heures de ton travail à chercher sur Doctolib un dentiste disponible. En commentant ces événements à un de tes collègues, il te répond par cette phrase mystérieuse « Ce doit être ton karma ». Une expression étrange qui, je crois, vient des spiritualités orientales et qui désigne une sorte de fatalité, quelque chose qui devait m'arriver et qui, quoi que je fasse, aurait dû de toute façon me tomber dessus. Un peu comme si on n'avait aucun pouvoir sur le cours des choses de notre vie. Et en plus, avec cette idée diffuse qu'on doit être puni pour nos mauvaises actions ici-bas, et qu'il y a une sorte d'énergie vengeresse qui nous punit d'intentions mauvaises. En vivant dans cette optique, une épée de Damoclès me menace à chaque instant. C'est ce fameux karma. Et Jésus nous propose aujourd'hui dans l'Évangile une toute autre philosophie de vie. Il nous dit d'abord bien de souligner ce qui fonctionne dans notre existence, d'arrêter de voir simplement les malheurs qui peuvent nous accabler. La vie ne vaut-elle pas plus que la nourriture et le corps plus que les vêtements, nous dit Jésus dans l'Évangile. Ne soyez pas inquiets, ne vous souciez pas. Il y a tellement de choses dans nos vies qui fonctionnent et que on prend pour argent comptant, alors que c'est Dieu Tout-Puissant qui en est l'auteur, qui en est la cause. Certes, il y a des malheurs parfois dans nos vies, certes nous pouvons nous inquiéter, nous ne savons pas ce que nous aurons demain, mais nous pouvons déjà nous émerveiller de ce que nous sommes et de ce que nous avons aujourd'hui, maintenant. Déjà la vie, qui est un cadeau merveilleux, et la santé du corps, si tu es en bonne santé, rend grâce. On voit souvent la valeur de la santé que lorsque nous sommes malades. Mais rendons grâce si actuellement notre corps tient le coup, ou s'il va un petit peu mieux qu'hier. Regardez les oiseaux du ciel, nous dit Jésus. Ils ne font ni semailles ni moissons, ils n'amassent pas dans les greniers. Et votre Père céleste les nourrit. Là, le Seigneur nous parle de deux inquiétudes qui sont bien légitimes, la nourriture et les vêtements, qui sont deux thèmes qui peuvent parfois occuper notre esprit. Les vêtements, les soldes, ces promotions, ces produits que j'ai vus sur Vinted et ces occasions à ne pas manquer. Mais nous pouvons élargir ces inquiétudes dont nous parle le Seigneur, la nourriture, les vêtements, à tous les biens matériels, ces voitures que nous voulons acheter, ou cette essence dont le prix augmente et qui nous inquiète, et ces maisons que nous voulons construire, ces maisons secondaires dans lesquelles on veut préparer notre retraite, et qui demandent tant d'efforts et tant d'économies. Et dans l'évangile d'aujourd'hui, Jésus nous permet de remettre les choses en perspective. Nous avons quelque chose de bien plus important que tout cet avoir. Le bonheur, eh bien, de pouvoir nous lever vivants. Le bonheur d'établir des relations avec Dieu, avec les autres. Cette beauté du monde qui nous entoure, cet amour que nous recevons. Tout cela, c'est l'essentiel. C'est tout ce qui va bien et qu'on ne souligne jamais assez. Un philosophe disait très justement « Je veux bien qu'on remette en cause l'existence de Dieu quand tout va mal. » On l'a tellement entendu. Ah, s'il y a tant de mal dans le monde, c'est que Dieu ne doit pas exister. Mais, poursuivait ce philosophe, poussons la logique jusqu'au bout. Et alors, en constatant tout ce qui va bien, confessons et reconnaissons au contraire l'existence et l'amour de Dieu. Je me lève, je suis en vie, je suis sur une planète magnifique, dans un univers extraordinaire. Mes poumons respirent, mon sang circule, mes jambes me font marcher, mon cerveau me fait réfléchir bien mieux que n'importe quelle intelligence artificielle. Autant d'occasions, Seigneur, de te rendre grâce et de voir une cause derrière tout cela. C'est toi, mon Dieu, mon Créateur, Dieu Père et Dieu Amour. En continuant à nous faire observer la nature, Jésus va nous révéler quelque chose de très puissant. Il nous dit ceci. Observez comment poussent les lis des champs. Ils ne travaillent pas, ils ne filent pas. Or, je vous le dis, que Salomon lui-même, dans toute sa gloire, n'était pas habillé comme l'un d'entre eux. Il y a une beauté magnifique dans la nature, et derrière cette beauté, il y a un Dieu, il y a un Dieu amour qui nous a créé ce monde pour qu'on l'aime, qu'on le contemple, et qui nous fasse revenir à lui. Par ce discours si beau, Jésus veut nous faire prendre conscience d'une vérité, c'est qu'il existe une providence divine. Et cette providence, ce sont ces dispositions par lesquelles Dieu conduit avec sagesse et amour toutes les créatures jusqu'à leur fin. C'est la définition que tu peux trouver dans le catéchisme de l'Église catholique de la providence divine. Dispositions par lesquelles Dieu conduit avec sagesse et amour toutes les créatures jusqu'à leur fin. Alors, si nous sommes convaincus que derrière tout ce qui nous arrive, il y a une providence, alors nous aborderons la vie avec une espérance complètement renouvelée et nous n'aurons plus peur d'un karma anonyme et vengeur qui nous tombe dessus, mais nous pourrons voir dans tous les événements de notre existence le Seigneur qui est là. Alors il faut bien comprendre la providence. Ce n'est pas une organisation du monde comme un homme jouerait avec ses marionnettes et manipulerait des objets. Rien n'est plus contraire à la providence de Dieu. Oui, Dieu est provident, mais dans le sens où il suscite des pensées chrétiennes dans les cœurs, des réactions pleines d'amour dans les corps qui souffrent. Jésus a ce pouvoir d'insuffler dans le cœur de millions de chrétiens des sentiments, les mêmes sentiments que le Christ. Il meut les cœurs. C'est pour ça qu'il nous dit dans ce même évangile de chercher le royaume de Dieu. Mais dans d'autres passages de l'évangile, il nous dit que ce royaume de Dieu est avant tout dans les cœurs. Et donc la providence de Dieu, elle agit avant tout à l'intérieur des âmes. Et c'est pourquoi nous comprenons que cette providence, elle est aussi mystérieuse, qu'elle interagit avec la liberté humaine. Alors oui, la douleur, le mal et le péché nous font souffrir. Ils sont difficilement explicables. Et cela peut nous inquiéter. Mais Jésus nous appelle à la paix. Ne t'inquiète pas, ne te soucie pas. Si tu es attentif, attentive, alors tu remarqueras que même si le mal te frappe, même si la douleur t'accable, et même si tu regrettes profondément tes péchés, et même si tout cela reste un grand mystère, dans ces épreuves, le Seigneur nous accompagne. Il souffre avec nous. Il nous dirige vers lui, sagement, amoureusement, comme dit le catéchisme. Et quand nous péchons, il est là aussi pour redresser la barre, pour réparer, pour nous sauver, pour peu qu'on lui montre que nous regrettons profondément notre péché. Si je comprends bien la providence, je ne serai pas béat, attentiste et les mains toujours tournées vers le ciel en attendant que tu agisses. Non. Si je crois en la providence, je verrai Dieu qui m'accompagne. Certes, le réveil n'a pas sonné ce matin, mais mon ange gardien, oui, m'a réveillé. C'est quand même mieux que rien, non? Alors oui, mon grille-pain était grillé, mais au moins j'ai quelque chose à manger. Certes, je marche au mauvais endroit en sortant de chez moi, mais le Seigneur m'a donné assez de force et de sens de l'humour pour ne pas me mettre en colère en marchant dans ce mauvais cadeau que m'a fait ce chien. Certes, mon patron m'est tombé dessus, mais j'ai réussi à garder mon calme en évoquant l'aide de la Vierge Marie pour ne pas surenchérir. Certes, les disputes et les rivalités ont miné un peu ma matinée, mais j'ai lutté avec l'aide du Christ pour ne pas en rajouter et pour essayer de changer le cours de l'ambiance en faisant une blague qui a décontracté tout le monde grâce au Saint-Esprit qui m'a soufflé ce bon mot. Alors oui, j'ai eu cette rage de dents qui m'a fait souffrir terriblement. Mais au lieu de m'enfermer dans mon malheur en récriminant contre Dieu, j'ai décidé, comme le bon larron sur la croix, d'en faire une occasion pour me tourner vers Jésus et pour me convertir. Alors oui, la douleur que Dieu ne veut pas et le mal que Dieu subit plus que moi reste toujours un mystère. Mais Jésus nous invite à ne pas réagir comme des païens, à ne pas croire dans le karma, mais à confier en la providence divine qui nous fera voir que quoi qu'il arrive, Jésus est à nos côtés et qu'il nous conduit sagement, amoureusement, à bon port, en cette communion avec Dieu le Père, Dieu le Fils et Dieu le Saint-Esprit, pour un bonheur sans fin.
0: La méditation du jour vous a été proposée par le Père Pierre Lafond depuis la France. 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

0: Dans quelques instants, nous rendons les honneurs à notre Mère du Ciel, la très sainte Vierge Marie, à travers l'Angélus.
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2: Il est 6 heures.
3: L'ange du Seigneur apporta l'annonce à Marie.
4: Et elle conçut du Saint-Esprit.
5: Je vous salue, Marie, pleine de grâce, le Seigneur est avec vous. Vous êtes bénie entre toutes les femmes, et Jésus, le fruit de vos entrailles, est béni.
6: Sainte Marie, Mère de Dieu, priez pour nous, pauvres pécheurs, maintenant et à l'heure de notre mort. Amen.
3: Voici la servante du Seigneur.
4: Qu'il me soit fait selon votre parole.
5: Je vous salue, Marie, pleine de grâce, le Seigneur est avec vous. Vous êtes bénie entre toutes les femmes, et Jésus, le fruit de vos entrailles, est béni.
6: Sainte Marie, Mère de Dieu, priez pour nous, pauvres pécheurs, maintenant et à l'heure de notre mort. Amen.
3: Et le Verbe s'est fait chair,
4: et il a habité parmi nous.
5: Je vous salue, Marie, pleine de grâce, le Seigneur est avec vous. Vous êtes bénie entre toutes les femmes, et Jésus, le fruit de vos entrailles, est béni.
6: Sainte Marie, Mère de Dieu, priez pour nous, pauvres pécheurs, maintenant et à l'heure de notre mort. Amen.
3: Priez pour nous, Sainte Mère de Dieu,
4: afin que nous soyons rendus dignes des promesses du Christ.
3: Daigne, Seigneur, répandre ta grâce dans nos âmes, afin qu'ayant connu par le message de l'ange l'incarnation du Christ, ton Fils, nous arrivions par sa passion et par sa croix à la gloire de sa résurrection. Par le Christ, notre Seigneur.

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0: Au nom du Père et du Fils et du Saint-Esprit, le Seigneur soit avec vous.
1: Et avec votre esprit.
0: Accueillons l'amour du Seigneur, implorons sa miséricorde en reconnaissant nos péchés. Je confesse à Dieu Tout-Puissant. Parole, par action et par omission, en péché. C'est pourquoi je supplie la bienheureuse, les anges et tous les saints, et vous aussi, frères et sœurs, de prier pour moi, le Seigneur notre Dieu. Que Dieu Tout-Puissant nous fasse miséricorde, qu'il nous pardonne nos péchés et nous conduise à la vie éternelle.

Prions ensemble le Seigneur. Seigneur Dieu, force de ceux qui espèrent en toi, sois favorable à nos appels. Puisque mortels et fragiles, nous ne pouvons rien sans toi. Donne-nous toujours le secours de ta grâce. Ainsi pourrons-nous, en observant tes commandements, vouloir et agir de manière à te plaire. Par Jésus-Christ, ton Fils, notre Seigneur, notre Dieu, qui règne avec toi et le Saint-Esprit, Dieu pour les siècles des siècles.

lecture du deuxième livre des Chroniques. Après la mort de Joab, les princes de Juda vinrent se prosterner devant le roi Joas, et alors le roi les écouta. Les gens abandonnèrent la maison du Seigneur, Dieu de leur père, pour servir les poteaux sacrés et les idoles. À cause de cette infidélité, la colère de Dieu s'abattit sur Juda et sur Jérusalem. Pour les ramener à lui, Dieu envoya chez eux des prophètes. Ceux-ci transmirent le message, mais personne ne les écouta. Dieu revêtit de son esprit Zacharie, le fils du prêtre Joad. Zacharie se présenta devant le peuple et lui dit, « Ainsi parle Dieu. Pourquoi tenez-vous les commandements du Seigneur? Cela fera votre malheur. Puisque vous avez abandonné le Seigneur vous abandonne. » Ils s'ameutèrent alors contre lui et, par commandement du roi, le lapidèrent sur le parvis de la maison du Seigneur. Le roi Joas, en faisant mourir Zacharie, fils de Joad, oubliait la fidélité que Joad lui avait témoignée. Zacharie s'était écrié en mourant. Que le Seigneur le voie et qu'il fasse justice. Or, à la fin de l'année, l'armée d'Aram monta contre le roi Joas et arriva en Juda et à Jérusalem. Ces hommes massacrèrent tous les princes du peuple et envoyèrent tout le butin au roi de Damas. L'armée d'Aram ne comptait qu'un petit nombre d'hommes, et pourtant, le Seigneur leur livra une armée très importante, parce que les gens de Juda avaient abandonné le Seigneur, Dieu de leur père. Et Joas reçut le châtiment qu'il méritait. Lorsque les Araméens partirent, le laissant dans de grandes souffrances, ses serviteurs complotèrent contre lui parce qu'il avait répandu le sang du fils du prêtre Joad et ils le tuèrent sur son lit. Il mourut et l'on ensevelit dans la cité de David, mais non pas dans les tombeaux des rois. Parole du Seigneur.

Avec mon élu, j'ai fait une alliance, j'ai juré à David mon serviteur, j'établirai ta dynastie pour toujours, je te bâtis un trône pour la suite des âges. Sans fin, je lui garderai mon amour, mon alliance avec lui sera fidèle. Je fonderai sa dynastie pour toujours, son trône aussi durable que les cieux. Si ses fils abandonnent ma loi et ne suivent pas mes volontés, s'ils osent violer mes préceptes et ne gardent pas mes commandements, je punirai leurs fautes en les frappant et je châtierai leur révolte, mais sans lui retirer mon amour ni démentir ma fidélité. »

0: Le Seigneur soit avec vous.
1: Et avec votre esprit.
0: Évangile de Jésus-Christ selon saint Matthieu. En ce temps-là, Jésus disait à ses disciples, « Nul ne peut servir de maître, ou bien il haïra l'un et aimera l'autre, ou bien il s'attachera à l'un et méprisera l'autre. Vous ne pouvez pas servir à la fois Dieu et l'argent. C'est pourquoi je vous dis, ne vous souciez pas pour votre vie de ce que vous mangerez, ni pour votre corps de quoi vous vous vêtirez. La vie ne vaut-elle pas plus que la nourriture, et le corps plus que les vêtements? Regardez les oiseaux du ciel, ils ne font ni semaille ni moisson. Ils n'amassent pas dans des greniers, et votre Père céleste les nourrit. Vous-même, ne valez-vous pas beaucoup plus qu'eux? Qui d'entre vous, en se faisant du souci, peut ajouter une coudée à la longueur de sa vie? Et au sujet des vêtements, pourquoi se faire tant de soucis? Observez comment pousse la lie des champs. Il ne travaille pas, il ne file pas. Or, je vous dis que Salomon lui-même, dans toute sa gloire, n'était pas habillé comme l'un d'entre eux. Si Dieu donne un tel vêtement à l'herbe des champs, qui est là aujourd'hui et qui demain sera jeté au feu, ne fera-t-il pas bien davantage pour vous, hommes de peu de foi? Ne vous faites donc pas tant de soucis, ne dites pas qu'allons-nous manger ou bien qu'allons-nous boire, ou encore avec quoi nous habiller. Tout cela, les païens le recherchent. Mais votre Père céleste sait que vous en avez besoin. Cherchez d'abord le royaume de Dieu et sa justice, et tout cela vous sera donné par surcroît. Ne vous faites pas de soucis pour demain, demain aura souci de lui-même. À chaque jour suffit sa peine. Acclamons la parole de Dieu. Chers frères et sœurs, bravo aux mamans qui se battent comme les papas de jour comme de nuit, sous le soleil, sous la pluie, pour chercher de quoi nourrir leurs enfants. Jésus ne dit pas que ce n'est pas important de le faire, non. Bravo à tous ces jeunes-là qui n'attendent pas un miracle ou une nourriture qui tombe du ciel, mais qui se battent à travers leurs études, qui se battent pour se prendre en charge. Il faut leur dire bravo et les encourager à continuer dans ce sens. Et Dieu d'ailleurs les encourage dans ce sens. Toutefois, la force et le courage, cette énergie, cette santé que nous avons pour agir ainsi, nous vient de Dieu. Voilà l'interpellation de Jésus. Et ce pourquoi nous sommes créés, c'est pour le louer, demeurer en parfaite communion avec lui et chanter ses louanges en cherchant à subvenir à tous nos besoins. N'oublions pas que Dieu est au cœur de nos besoins et que c'est toujours lui qui nous accompagne. Dieu prend soin de ses enfants. Il n'oublie pas que nous sommes ses enfants. Nous aussi, chers auditeurs, auditrices de la Radio Nationale Catholique et chers paroissiens, n'oublions pas nous aussi que Dieu ne nous oublie pas. À notre tour, il ne faudrait pas que nous l'oublions. Nous croyons à un Dieu qui est fidèle, qui soit avec chacun de nous et qu'il nous bénisse.

0: aussi le vôtre, soit agréable à Dieu, le Père Tout-Puissant.
1: Que le Seigneur reçoive de vous-même ces sacrifices à la louange et à la gloire de son nom, pour notre bien et celui de tous les vivants.
0: Seigneur Dieu, tu donnes à notre humanité la nourriture qui fortifie et le sacrement qui renouvelle. Nous t'en prions, fais que ton secours ne manque jamais à nos corps et à nos esprits, par le Christ notre Seigneur.
1: Amen.
0: Le Seigneur soit avec vous.
1: Et avec votre esprit.
0: Élevons notre cœur.
1: Nous le tournons vers le Seigneur.
0: Rendons grâce au Seigneur notre Dieu.
1: Cela est juste et bon.
0: Vraiment, il est juste et bon pour t'adorer notre salut, de confier notre action de grâce en tout et en tout. Seigneur, Père, Très Saint, Dieu éternel et Tout-Puissant, tu n'as pas besoin de notre louange et pourtant c'est toi qui nous donne de répondre à tes bienfaits en te rendant grâce. Nos chants n'ajoutent rien à ce que tu fais, mais nous font progresser vers le salut par le Christ, notre Seigneur. C'est pourquoi, unissant nos voix sans besoin, nous te louons dans la joie en proclamant.

Je mets ma paix de repas et le pain et la coupe. Je nourris la bonne grâce et la donne à ses disciples en disant, prenez et vivez-en tous, car ceci est la coupe de mon sang, le sang de l'alliance nouvelle et éternelle, qui sera versé pour vous et pour la multitude en rémission des péchés. Vous ferez cela en mémoire.

Comme nous l'avons appris du Sauveur, et selon son commandement, nous sommes.

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0: Achevons notre action de grâce. Cette communion à tes mystères, Seigneur, préfigure l'union des fidèles en toi. Fais qu'elle produise un fruit d'unité dans ton Église par le Christ notre Seigneur. Le Seigneur soit avec vous. Que Dieu Tout-Puissant nous bénisse et nous garde, le Père, le Fils et le Saint-Esprit. Amen. Allons et demeurons dans la paix et dans la joie du Seigneur. Cette messe a été célébrée à la paroisse Saint-Andréas Gagua, présidée par le frère innocent Bouddha.
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0: Heureux les miséricordieux, car ils obtiendront miséricorde.
1: 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Il est 7 heures.

0: Samedi 20 juin 2026, merci de nous suivre sur l'ensemble du réseau de la Radio Nationale Catholique de Côte d'Ivoire et bienvenue dans le Journal Magazine. Le Journal Magazine, ce sont ses rubriques habituelles. Le point de la semaine, retour sur les faits qui ont marqué l'actualité en cette semaine qui s'achève et ce sera dans une quinzaine de minutes avec Marcel Ariston-Blé. Nous retrouverons à la suite de Marcel Ariston, Georges Cablan pour le dossier de la rédaction. Il est allé à la rencontre des commerçantes des vivriers déguerpis du marché de Yopougon-Siporex Nouveau Goudron, l'ancien site de ce marché qui tend à devenir une décharge d'ordures ménagères. Le dossier de la rédaction, c'est donc dans quelques instants. Enfin, l'invité de la rédaction, ce sera dans les dernières minutes de ce journal magazine. Solange Ablan reçoit dans une trentaine de minutes Marie-Laure Ngoran, la nouvelle présidente élue de l'UNJCI, l'Union nationale des journalistes de Côte d'Ivoire. Avec elle, il sera question de sa vision, des défis et des perspectives de cette mandature. Mais avant, un journal dont voici les principaux titres. Messe d'action de grâce du père Samuel Afuman, religieux de la Congrégation des Fils de la Charité. C'était le dimanche 14 juin 2026 à la paroisse Saint-Antoine de Padoue du port d'Abidjan-Trècheville. Nous en parlons juste après les titres. Dans le viseur du diable du réalisateur Jean-Charles Vitti, le film a été projeté récemment à la cathédrale Saint-Paul d'Abidjan-Plateau. Nous en saurons plus sur ce film dans quelques instants. Et puis dans l'actualité internationale, la ville de Pavie se prépare à recevoir le pape Léon XIV ce samedi. Le pape s'y rend pour se recueillir sur la tombe de son maître spirituel, Saint Augustin, 2 mois après son voyage en Algérie.
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0: Mesdames et messieurs, bonjour. Il était temps pour le père Samuel Afuman, religieux de la Congrégation des Fils de la Charité, de rendre grâce à Dieu, chose qu'il a faite le dimanche 14 juin dernier, ordonné prêtre de Jésus-Christ le 14 février 2026 par le cardinal Ignace Bessidobo. Le religieux a donc exprimé toute sa gratitude à Dieu qu'il a appelé.

0: quelques mots, pour méditer avec toi sur le nouveau chemin que tu es en train de vivre. Ce chemin qui t'unit au Christ, le grand prêtre éternel, celui-là même qui t'a appelé à partager son amour, à partager sa miséricorde, à partager sa vérité avec le peuple de Dieu. C'est un don immense, une responsabilité sacrée et une aventure spirituelle qui fait de toi un latin Christus, c'est-à-dire un autre Christ. Souviens-toi du zèle de ton cœur le jour de ton ordination. Ce zèle est accompagné pour du oui. Un oui profond qui est la réponse généreuse à l'appel du Seigneur. N'oublie pas que le Seigneur est ta force. N'oublie pas que le Seigneur est ton amour et ta vie. Reste toujours attaché à lui pour le servir en esprit et en vérité. Dans la joie comme dans la peine de ton ministère, que ton regard soit toujours fixé sur celui qui t'a affilé à sa suite, afin que tu puisses être ce prêtre qui fait la volonté de son maître.
1: Le père Paul Alain Nguesso, curé de la paroisse Saint-Antoine de Padoue du port d'Abidjan, Trècheville. C'est avec émotion que le père Samuel Afouman a rendu grâce à Dieu pour le choix porté sur sa personne. Il nous parle ici de sa rencontre avec les fils de la charité et de ce qu'il retient des conseils du père Paul Alain Nguesso.
2: Dieu fait grâce, c'est Dieu qui appelle et c'est Dieu qui met l'homme sur son chemin. Ma rencontre avec les filles de la charité, c'est grâce à des amis qui m'ont demandé d'essayer de voir. Et lorsque j'ai découvert la vie du fondateur qui était similaire à ce que je vivais, alors je me suis donc intéressé à connaître mieux le fondateur. Et notre fondateur aujourd'hui, je peux dire qu'avec lui, c'est deux lignes droites. La relation avec Dieu qu'on appelle le mal de Dieu et aussi le mystère du peuple qu'on appelle aussi le mal du peuple. Le père Alain fait partie des formateurs dont ses conseils sont des conseil vraiment mérité. Je retiens seulement trois choses. Le respect des paroissiens, le silence en moi, pour l'écoute surtout. Et enfin, de faire attention au bien matériel.
1: Rappelons que le père Samuel Afouman, religieux de la Congrégation des Fils de la Charité, a été ordonné prêtre de Jésus-Christ le 14 février 2026 à la paroisse Saint-Ambroise du Jubilé de Cocody-Angré par le cardinal Ignace Bessidobo, l'archevêque métropolitain d'Abidjan. Il est en mission au Congo-Brazzaville. Traduire la Bible dans nos langues maternelles, voilà ce à quoi s'attelle SIL Côte d'Ivoire, cette organisation internationale chrétienne spécialisée dans le développement des langues locales a procédé au lancement des activités de la deuxième édition de la Bible dans ma langue. L'événement a eu lieu jeudi dernier dans la commune de Cocody. Geneviève Kuigei est la directrice de SIL Côte d'Ivoire. Elle nous parle ici de l'objectif de la présente édition de la Bible dans ma langue. Geneviève Kuigei.
3: La Bible dans ma langue, c'est de sensibiliser l'Église et les communautés linguistiques à valoriser nos langues, à parler nos langues et surtout à lire la Bible dans nos langues. L'année passée, on l'a dénommé Mois des SIL et à travers le Mois des SIL, nous avons eu 4 concerts dans 4 églises et nous avons célébré le Seigneur pour dire SIL, nous traduisons la Bible. Et cette année, cette étape, c'est de dire OK, nous traduisons la Bible, mais nous voulons que l'Église nous accompagne, nous voulons que l'Église utilise, nous voulons que l'Église prie pour nous. Mais bien plus, nous ne voulons pas rester à ce stade-là seulement. Nous voulons d'abord que les communautés sur lesquelles nous allons travailler, chacun essaie de les adopter comme un champ missionnaire et participer à cette œuvre. Et secondo, nous voulons que l'Église nous accompagne dans la prière, mais aussi dans l'action pratique. Parce que jusque-là, les financements nous sont donnés de nos frères, des autres églises ailleurs, mais l'église ivoirienne doit aujourd'hui prendre les choses en main pour accompagner, en donnant aussi des moyens financiers pour pouvoir accompagner SIL, en donnant aussi des personnes bénévoles pour la mobilisation communautaire. Soutenir la tradition, c'est amener l'église depuis Abidjan jusqu'au fin fond de la Côte d'Ivoire à entendre les merveilles de Dieu dans leur propre langue.
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1: Une page culture dans ce journal. Dans le viseur du diable du réalisateur Jean-Charles Bitty, ce film a été projeté pour la toute première fois le vendredi 12 juin dernier à la cathédrale Saint-Paul d'Abidjan-Plateau. Cette œuvre cinématographique tirée d'une histoire réelle nous plonge dans un monde où la recherche du gain facile peut conduire dans l'emprise du diable. Jean-Charles Bitty nous donne ici la raison du titre et la trame du film qu'il a tourné en 4 mois à Abidjan, Bingerville et quelques localités de l'intérieur de la Côte d'Ivoire.
5: Dans le viseur déjà parce que naturellement nous on pense que tout un chacun de nous, chrétien ou pas, nous sommes dans son viseur parce qu'il cherche à nous amener à sa suite dans sa défaite déjà prévue depuis la nuit des temps. C'est l'histoire d'un jeune homme qui perd sa femme et qui est au chômage, il a 2 enfants, c'est difficile pour lui.

0: Il fait la rencontre d'un milliardaire énigmatique qui l'introduit dans un monde de fous, de fastes et de beaucoup de choses néfastes pour lui. Et finalement, il y a un prix à payer. Est-ce qu'il sera prêt à payer ce prix ou pas? Bien entendu, c'est ce qu'on va voir dans ce film. Les deux acteurs qui montrent l'antagonisme dans lequel on est, les personnes du père Abécan et de Kanemaoula, nous montrent véritablement que ça n'a pas été évident. On a été inspiré quand même. Et puis on a ajouté des brochettes de nouveaux acteurs et tout ça pour pouvoir donner quelque chose de potable. C'est un film qui traduit des réalités vécues. On s'est inspiré d'une histoire réelle pour pouvoir justement mettre ça en fiction. Donc c'est une histoire vraie dans une fiction. Mais au-delà de ça, ça touche tout le monde. Beaucoup de jeunes vivent ça, beaucoup de pères de famille vivent ça. Et donc, pourquoi ne pas évangéliser avec? C'est ce qui est important pour nous. L'évangélisation par le cinéma, utiliser cette nouvelle courroie de transmission de l'évangile pour pouvoir toucher plus de monde, marquer notre territoire aussi, c'est ça le défi. Et donc, nous, on pense que le message va passer. C'est un thriller chrétien avec beaucoup d'intrigues. Vous serez surpris de penser que c'est terminé alors que c'est pas la fin. C'est même le début. Et donc, pour nous, ça aura du succès. Et juste après, il sera en salle à partir du mois de juillet.
1: Jean-Charles Bitty, producteur et réalisateur du film Dans le viseur du diable. Au nombre des acteurs de ces films, le père Éric Norbert Abécan, le curé de la paroisse Saint-Jacques de Cocody-les-Deux-Plateaux dans l'archidiocèse d'Abidjan. Il nous parle de son expérience d'acteur et évoque la morale du film.
2: J'ai toujours aimé les arts, j'ai toujours aimé la culture. Et si j'ai écrit des livres, j'ai écrit des pièces de théâtre, j'ai écrit des poèmes et j'aime beaucoup le cinéma. C'est ainsi que l'opportunité présentée, ben, je l'ai saisie. Pour dire que je vais être acteur, ils ont accepté et j'ai joué ce rôle du prêtre. J'ai joué au fond mon rôle dans ce film-là, Le Viseur du Diable, pour essayer de monnayer aussi mon talent d'artiste. La morale, c'est nous voyons que beaucoup de jeunes, je veux parler des jeunes qui sont quelquefois livrés à eux-mêmes parce qu'ils ne travaillent pas, qui cherchent du travail et malheureusement qui aiment la facilité, le broutage par exemple. Et dans le broutage, nous avons vu ici en Côte d'Ivoire un jeune qui, pour avoir beaucoup d'argent, qui a endormi ses grands-parents, il les a tués pour prendre le sang parce qu'on lui demandait le sang des personnes chères. Et malheureusement, ça n'a pas marché, on l'a mis en prison. Donc la leçon, c'est de dire aux jeunes, faites attention, ne cherchez pas forcément à vous enrichir facilement et éviter l'effort. Donc il faudrait qu'ils partent à l'école, qu'ils travaillent et qu'ils acceptent l'effort pour pouvoir réussir. Il faudrait que les jeunes travaillent et prennent au sérieux leur vie et qu'ils s'engagent résolument pour réussir leur vie.
1: Cette brève avant l'actualité internationale. Découverte de poissons morts au large de la lagune Ébrier jeudi à Songon-Cassamblé, le sous-préfet de Songon appelle donc les populations au calme et à la vigilance. Dans un communiqué, Jean-Marc Séry invite les riverains à respecter scrupuleusement les mesures de précaution prises pour préserver la santé publique. Il a notamment demandé aux populations de s'abstenir de ramasser les poissons retrouvés morts sur la berge, de ne ni les commercialiser ni les consommer et de signaler aux autorités compétentes tout cas avéré d'utilisation ou de vente de poissons provenant de la zone concernée. Pour l'heure, les circonstances exactes de cette mortalité demeurent inconnues. Ouvrons la page internationale de ce journal. Au nord de l'Italie, la ville de Pavie, de Sant'Angelo et Lodignano se prépare à recevoir le pape Léon XIV pour une nouvelle visite pastorale ce samedi. Parmi les temps forts de cette journée, la rencontre du pape avec le clergé local dans la basilique Saint-Pierre, au ciel d'or à Pavie, où reposent les restes de Saint-Augustin, transférés dans la ville lombarde en 723. Juste avant de se recueillir sur la tombe de son maître spirituel, le pape Léon XIV rencontrera la communauté augustinienne. Le père Juan Franco Casagrande, prieur du couvent des religieux chargé de la pastorale de la basilique, a confié sa joie à nos confrères de Radio Vatican.
3: Nous nous préparons avant tout spirituellement par la prière que nous récitons chaque jour avec les fidèles. Il s'agit d'une prière particulière dédiée précisément à la visite pastorale du pape ici à Pavie. Mais nous, en tant que communauté augustinienne, nous sommes ravis de pouvoir l'accueillir dans notre couvent et de le conduire ensuite à la basilique. C'est pour nous un motif de grande joie, notamment parce que le pape va réaliser ce rêve qu'il souhaitait concrétiser depuis les débuts et qui se réalise un an après son élection.
4: Lizza a un anno dalla sua elezione. E questo è molto significativo perché in fondo lui torna.
3: Cela revêt une grande importance car au fond il revient ici dans sa maison, celle de Saint-Augustin, pour retrouver Augustin lui-même dans son tombeau à l'intérieur de l'arche. Et cela est très significatif car son message à toute l'Église concerne également la spiritualité d'Augustin, une spiritualité fondée sur l'unité, la communion, l'amitié et surtout le partage fraternel pour surmonter tout type de conflit, qu'il soit personnel, communautaire ou social.
4: Per il superamento di ogni tipo di conflitto, sia personale, comunitario, come anche sociale.
1: Et puis, vous le savez, le pape Léon XIV est revenu d'Espagne il y a exactement une semaine. Depuis les îles Canaries, le Saint-Père a appelé à reconnaître le Christ en ceux qui débarquent sur les côtes européennes, marquées par la peur, la faim, la violence, après des journées et des nuits passées en mer. Eux œuvrent justement pour le secours des migrants. L'ONG française SOS Méditerranée fêtait hier ses 10 ans et a organisé à cette occasion une conférence de presse à Marseille. En l'espace d'une décennie, SOS Méditerranée est parvenu à sauver 43 000 personnes. Mais les sauvetages ne sont pas prêts à s'arrêter tant les États européens se sont désengagés de cette problématique, explique Sophie Beau, cofondatrice et directrice de l'organisation.
5: C'est la route migratoire la plus meurtrière au monde. 35 000 victimes décomptées en Méditerranée par l'OIM entre 2014 et 2026. On ne peut pas dire que ces morts soient une fatalité. Depuis nos 10 ans en mer, des choix politiques de non-assistance délibérée à des personnes qui sont en danger de mort en mer ont conduit à cette situation. Le droit maritime international n'est absolument pas respecté en Méditerranée à de très nombreux égards. D'une part, les États européens se sont vraiment retirés de la coordination des sauvetages, mais c'est même le système qui a été mis en place depuis 2018 qui est défaillant, puisque confier la responsabilité des secours à un pays comme la Libye, qui lui-même ne peut pas être considéré comme un lieu sûr parce que dans ce pays ont lieu des exactions extrêmement violentes sur les migrants, donc il est illégal au regard du droit international de renvoyer des personnes qui sont secourues en mer vers la Libye. Donc nous, on en appelle à la protection de l'espace humanitaire qui est vraiment menacé en mer. C'est triste de voir ce cimetière, cette fosse commune, parce qu'il n'y a pas de tombe, malheureusement, on ne sait même pas combien il y a de victimes. Et donc remettre la question de la vie humaine au centre des préoccupations politiques. Bien évidemment, les États ont leurs propres préoccupations sur les politiques migratoires, les politiques d'accueil, mais ça ne peut pas se faire au détriment de la vie de milliers de personnes.
1: Des propos recueillis par Omblin Roux de Radio Vatican. Sans transition, passons au sport. Coupe du Monde 2026. La Côte d'Ivoire affronte ce soir à 20h à Toronto au Canada, l'Allemagne. Après la première journée dans le groupe E, les deux équipes totalisent 3 points avec un avantage au goal average plus 6 pour la Mannschaft contre plus 1 pour les éléphants. Une victoire des pachydermes ivoiriens ce soir les propulsera en 16e de finale. Une victoire à laquelle croient les Ivoiriens. On écoute justement quelques-uns interrogés par Landry Adou dans les rues d'Abidjan.
6: Au cas Moïse. Bon, moi, chez moi, Côte d'Ivoire va gagner. Hein. J'ai confiance à mon équipe. Hein. On a un milieu bien serré. Hein. On a un milieu bien serré avec bon, l'équipe, avec la confiance. Dieu gère le reste. Hein. Si ça tenait qu'à moi seul, c'est 2-0. Hein. Il y a confiance à mon pays. On ne montre pas le visage de la main gauche, au fait. Donc, mon pays gagne 2-0.
7: Allô, Elodie. Je pense que quand je vois la chance de remporter ce match hein, avec les joueurs que nous voyons sur le terrain, Amad Diallo, Simon Adingra et puis Yann Diomandé, on a beaucoup de chance de remporter ce match. En fait. C'est une grande équipe, on sait, mais on ne va pas s'amuser avec eux en tout cas.
8: On a confiance.
9: Monsieur Oka Roger, bon, ce match-là, on a toutes nos chances, on n'a rien envie à l'Allemagne. On a les défenseurs qui sont colosses. Des attaquants aussi. Dans le milieu aussi, ça gère. Tu vois, donc là, ce match-là va déterminer la suite de la compétition. Bon, Allemagne, c'est une grande équipe. Hein. Au moins 2-1 pour la Côte d'Ivoire. Quoi.
1: L'autre match dans ce groupe E opposera ce dimanche à 0h, Équateur et Curaçao. Les autres matchs au programme ce samedi verront aux prises dans le groupe F les Pays-Bas et la Suède à 17h, dimanche à 4h du matin, la Tunisie et le Japon. Nous suivrons également les oppositions dans le groupe H, Espagne, Arabie Saoudite à 16h, Uruguay, Cap-Vert à 22h et dans le groupe G, Belgique, Iran à 19h.

0: Nous ouvrons à présent la page magazine de ce journal avec le point de la semaine, la rétrospective de l'actualité en cette semaine qui s'achève. Et c'est avec vous, Marcel Aristonblé.
1: Bonjour à tous et bienvenue. Ouvrons cette rétrospective de la semaine qui s'achève par la célébration du premier centenaire d'évangélisation du diocèse de Gagnoa. Centenaire célébré samedi dernier à la cathédrale Sainte-Anne, présidée par Monseigneur Mauricio Redabels, nonce apostolique en Côte d'Ivoire. 100 ans d'évangélisation, un siècle que la graine de l'évangile a été sémée dans le cœur des fidèles. L'ordinaire de Gagnoa, Monseigneur Jean-Jacques Kofiwa Kofi, s'est réjoui de l'engouement qu'il a suscité auprès de ses diocésains.
2: En faisant la festivité du centenaire, du premier centenaire, c'est aussi leur dire merci. Merci pour l'œuvre accompli, merci pour ce qu'ils ont été. Et la leçon à retenir, c'est que des personnes ont donné de leur vie pour la mission du Seigneur. Aujourd'hui, le Seigneur appelle encore d'autres personnes à semer afin que les fruits puisse porter.
1: Et puis la communauté catholique à l'école de Marie, reconnue par le cardinal Jean-Pierre Coutouin, l'administrateur apostolique cédé vacanté du diocèse de Mans, la messe d'action des grâces a eu pour cadre la paroisse Saint-Jean de l'Ogualie. Président de l'Eucharistie, le père Jean-Marie Kouassi, secrétaire particulier du cardinal Coutouin, a salué la communauté pour sa persévérance dans la mission, s'adressant aux postulants qui font leur premier pas dans la communauté. Le père Jean-Marie Kouassi a demandé à mettre leur vocation au service de Dieu et des hommes.
3: Frères et sœurs, il nous faut proposer en tant que chrétiens et dans votre engagement un nouveau style de vie, un style de vie fondé sur l'imitation de Jésus-Christ et son sacrifice qui nous a valu le salut, mais également sur l'imitation de la Vierge Marie. À ce titre, je voudrais vous exhorter, chers amis, à relire le message de notre vénéré pape François d'affectueuse mémoire à l'occasion de la 61e journée mondiale des vocations, et je cite, « Notre vie se réalise et s'accomplit quand nous découvrons qui nous sommes. »
1: L'AFEC, l'Association des femmes de l'Église catholique du diocèse de Katioula a une nouvelle présidente. Rosalie Koulibaly, élue récemment, a été installée par Monseigneur Honoré Begui Dakpa, ordinaire du lieu, samedi 13 juin dernier. L'évêque, dans son homélie, a exhorté les femmes de son diocèse à s'unir autour de leur nouvelle présidente pour relever ensemble les défis sociaux auxquels elles sont confrontées au quotidien. Au terme de l'Eucharistie, l'évêque a salué le courage et la persévérance de cette diocésaine avant de dévoiler quelques axes pastoraux pour leur épanouissement.
4: J'attendais l'organisation de l'AFEC, qui est l'Association des femmes catholiques, avec un bureau en place pour pouvoir envisager cela. Et pour moi, je dis que ce pas vient d'être fait. Et maintenant, avec la nouvelle année pastorale, nous allons voir comment envisager ça pour que progressivement, il y ait d'abord la formation et puis ensuite la création des petites activités créatives de revenus pour aider nos mamans dans les villages et dans les communautés.
1: Dans le diocèse d'Abengourou, s'est refermé dimanche 14 juin l'année pastorale 2025-2026 de l'AFC, l'association Famille Chrétienne, la paroisse Notre-Dame du Plateau. La messe conclusive est présidée par le père Aumônier. Dans son Mélie, le père Adou Bernard a exhorté les époux à se rendre disponibles à l'action de Dieu et la complémentarité.
5: Ne vous réjouissez pas parce que l'esprit impur vous sont soumis, mais réjouissez-vous plutôt parce que vos noms sont inscrits au ciel. Donc tout ce que nous faisons là, c'est ça qui va nous aider à aller au ciel. C'est pas pour quelqu'un. Ce que nous faisons, c'est pas pour qui. C'est pour toi-même. C'est pour ton propre salut. Donc faisons-le avec amour, avec sérieux, avec abnégation, parce que c'est ça qui fait jour.
1: Enfin, au Vatican, retour du pape sur son voyage apostolique en Espagne lors de l'audience générale place Saint-Pierre mercredi dernier. Dans sa catéchèse, le pape Léon XIV a évoqué les grandes étapes de sa visite dans la péninsule ibérique, rendant grâce pour l'accueil reçu et invitant les fidèles à regarder le monde avec les yeux de Dieu, capable de renaître dans chaque personne une aspiration à la vérité, à la justice et à l'espérance. Les détails avec Moriba Camara de Radio Vatican.
6: Oggi desidero proporre alcune riflessioni sul viaggio apostolico che ho compiuto la settimana scorsa.
7: Réalisant les étapes de Madrid, Barcelone, Montserrat et les îles Canaries de son quatrième voyage apostolique, l'évêque de Rome a rendu grâce pour l'accueil chaleureux du peuple espagnol, soulignant la manifestation joyeuse de la foi et de l'affection rencontrée tout au long de sa visite. Selon lui, cette mobilisation traduit le besoin généralisé de se retrouver unis sur un fondement vrai et profond, fondement que seul le Christ peut garantir, car l'Évangile répond, a-t-il rappelé, à la recherche de la vérité et la soif de justice.
1: Merci de nous avoir suivis.

0: Le point de la semaine, les événements qui ont fait l'actualité en cette semaine qui s'achève à l'instant avec Marcel Harrison-Blé. Place au dossier de la rédaction, je vous l'annonçais dans le titre. Les commerçantes des vivriers du marché de Yopougon-Siporex-Nouveau-Goudron ont été dégarpies. L'ancien site de ce marché qui prend les allures d'un véritable dépotoir. Georges Cablan est allé à la rencontre des commerçantes dégarpies. Il en a fait le constat, son dossier.
1: Le marché de Siporex Nouveau-Goudron, lieu de commerce jadis grouillant de monde, où se côtoient vendeuses et acheteurs, a subi la furie des bulldozers, détruisant tout sur leur passage, jetant du coup à la rue ces valeureuses commerçantes de vivriers qui ne savent dans un désarroi total où aller et que faire. Le cri de cœur de Dame Yeo Kadi, commerçante.
2: Nos maris n'ont pas de travail. C'est si nous on se débrouille pour aider nos parents, nos maris, nos enfants. C'est si nous tous on mange. Si vous venez casser, bagage qu'on va aller prendre, vous venez se débrouiller avec. La mairie vient tout ramasser encore. On va faire comment? Si tu allais prendre bagage en crédit, que tu vas venir vendre pour aller rembourser l'argent. Et puis la mairie est venue ramasser tout bagage là pour aller lui demander pardon, fatigué. Ils n'ont pas donné bagage là. Ils étaient obligés d'aller chercher crédit encore pour aller chercher bagage pour venir me débrouiller.
1: Les commerçantes du marché de Yopougon-Siporex Nouveau-Goudron, désormais déguerpies, n'ont toujours pas un autre site de recasement. Bravant l'insécurité, elles arpentent les abords de la grande voie à circulation pour écouler leurs marchandises. Toute chose qui pourrait constituer un danger réel, comme l'exprime Kone Yaya, enseignant de son état, venu faire quelques emplettes.
3: Le fait de les chasser sans les réattribuer à un autre endroit, c'est un peu compliqué parce que ces femmes-là vivent de ça. Il y a d'autres même qui nourrissent leur famille de ça. Ça fait que c'est un peu délicat. La meilleure option, c'est d'abord réattribuer un endroit où les femmes peuvent exercer leurs activités pour pouvoir survenir à leurs besoins. Il y a un problème qui est là, il faut résoudre ce problème.
1: Hormis le danger sécuritaire encouru par ces commerçantes, le constat qui s'offre aux citoyens lambda est que l'ancien site du marché Siporex Nouveau-Goudron ressemble depuis le passage des bulldozers à un véritable dépotoir d'ordures ménagères. De gros camions d'une société de ramassage d'ordures y déversent régulièrement au nez et à la barbe de tous leur collecte d'ordures, créant du coup un environnement insalubre aux odeurs nauséabonde. Marie, commerçante toute résiliente, en témoigne.
2: Si on vête les poubelles là, au-delà on sent, mais on ne sait pas comment faire, on ne sait pas où partir. C'est pourquoi on est là. Ils n'ont qu'à nous aider, où on peut aller là, ils n'ont qu'à nous dire, ou bien ils n'ont qu'à nous laisser, nous on les pardonne, donc on ne sait pas où partir.
1: Désormais, face au tas d'immondices, aux odeurs et aux conséquences liées aux maladies, les commerçantes déguerpies implorent la compassion de tous.
4: Ils n'ont qu'à avoir pitié de nous. Ils sont en train de mettre poubelles partout. Comment on peut nourrir nos enfants? Nos... Allez là, nos maris ne vivent plus. Nos enfants sont dans leurs mains. Ma grand-sœur est mienne, elle a 5 enfants. Tous les enfants, là, c'est dans ça qu'on paye école d'enfants. C'est dans ça qu'on s'équipe de nos enfants. Ils sont en train de mettre poubelles partout. On ne sait même pas où on va s'asseoir. C'est si poubelle quand on s'assoit pour se débrouiller. En tout cas, ça nous fait pitié, on pleure. Pardonnez, aie pitié de nous. Aie pitié de nous.
1: L'ancien site du marché de Yopougon-Siporex Nouveau-Goudron, aux allures de dépotoir et aux abords d'établissements scolaires, en plein centre-ville, couvrant un environnement insalubre qui n'exclut pas des risques de maladies réels. Docteur Virginie Akakbo.
5: Nous sommes au niveau de Yopougon-Siporex avec la décharge d'ordures ménagères déversée au niveau du marché. D'abord, même par rapport aux enfants, c'est dangereux. On aura beaucoup d'anémie, ce qui peut être comme conséquence sur la santé même de la population. Parce qu'on pointe à l'horizon des épidémies de choléra. Il faut dire aussi que la paupérisation est sérieuse parce que cette population-là, non seulement on les a déguerpies, les mamans qui vendaient au marché n'ont pas les moyens, mais elles viennent encore s'asseoir dans la saleté pour vendre. Ce sont les mêmes qui rentrent à la maison pour faire la cuisine avec la fièvre typhoïde. Vraiment, c'est un coup de cœur. Il faudrait qu'on mette un peu l'hygiène de l'environnement.
1: Les commerçantes déguerpies, le site de l'ancien marché Siporex Nouveau-Goudron qui accueille des immondices d'ordures ménagères avec à la clé une pollution probable de l'environnement. Nos tentatives de joindre les autorités compétentes sont restées vaines. Une situation qui mérite néanmoins l'attention de tous.

0: Le dossier de la rédaction consacré donc aux commerçantes déguerpies du marché de Yopougon-Siporex, Nouveau Goudron, l'ancien site de ce marché qui prend les allures d'un véritable dépotoir d'ordures ménagères. Un dossier réalisé par Georges Cablan. Dernière étape de ce journal magazine, l'invité de la rédaction, après plusieurs semaines de discussions, le 12e congrès ordinaire de l'UNJCI, l'Union nationale des journalistes de Côte d'Ivoire, a connu son dénouement le 7 juin dernier avec l'élection de Marie-Laure Ngouran, journaliste présentatrice à la RTI, la radiodiffusion télévision ivoirienne. La passation de charge entre elle et le président sortant, Jean-Claude Koulibaly, a eu lieu jeudi à la maison de la presse d'Abidjan. Plateau. Marie-Laure Ngouran, nouvelle présidente donc de l'UNJCI, est notre invitée ce samedi. Avec Solange Ablan, il sera question de sa vision, des défis et des perspectives pour les journalistes et la fêtière. Entretien.
1: Madame la Présidente, bonjour.
2: Bonjour Solange Ablan.
1: Merci et félicitations déjà pour votre élection à la tête de l'UNJCI. Nous sommes ravis de vous avoir ce matin pour cet entretien. Et donc, vous savez bien, cette élection suscite beaucoup d'attentes au sein de la corporation. Nous allons évoquer, entre autres, avec vous les défis qui vous attendent, ainsi que les grandes orientations de votre mandat. Alors déjà, dites-nous votre réaction juste après votre élection.
2: C'est une grande responsabilité, mais je savoure la joie parce qu'on vient de loin. Ça a été un parcours de combattant, donc je suis fière, je suis très contente, je suis heureuse et je bénis Dieu pour cette victoire parce que c'est à lui que revient cette victoire. Il nous l'a donnée et nous glorifions son nom.
1: Nous glorifions son nom, nous le glorifions d'ailleurs avec tous les journalistes de Côte d'Ivoire. Alors qu'est-ce que cette victoire signifie vraiment pour vous, tant sur le plan personnel que professionnel?
2: C'est historique. Comme on l'a dit et comme on le sait, c'est la première fois qu'une femme accède à la présidence du conseil exécutif de l'UNJCI et c'est également la première fois qu'un journaliste de l'audiovisuel accède à la présidence du conseil exécutif de l'UNJCI. Mais au-delà du symbole, je pense que c'est une mission, c'est une responsabilité. Nous devons relever les défis, pas pour montrer aux autres qu'on peut, mais juste pour montrer que nous sommes déterminés, engagés à redorer le blason. Que l'UNJCI prenne sa place, qu'on ait une UNJCI plus forte, plus unie, plus respectée. Et c'est cette mission que nous voulons accomplir. Accomplir pour le respect des journalistes, accomplir pour le respect également de la nation ivoirienne, parce que nous constituons un bon vivier, surtout une vraie force. Nous voulons prendre notre place et donc nous sommes engagés. C'est une mission que nous voulons accomplir avec beaucoup de détermination.
1: Et donc, pour accomplir cette mission, vous avez que 3 ans. Quelles seront vos priorités, les 3 grandes priorités pour ce premier mandat?
2: L'un des éléments essentiels, la priorité des priorités, c'est l'union. L'union fait la force. Nous voulons faire de cet adage une réalité. Que les journalistes, sans distinction, et je le dis tous les jours, sans distinction de rédaction, de médias, se mettent ensemble pour constituer cette force, cette véritable force. Et ce chantier-là, je veux le réussir à travers plusieurs activités, notamment les journées rédactionnelles que nous allons organiser ici à Abidjan comme à l'intérieur du pays. Nous allons partir vers nos frères, vers nos sœurs. J'aime bien dire vers nos frères, vers nos sœurs parce que c'est cette vision que je veux imprimer, cette vision d'unité, cette vision de rassemblement que le journaliste de la presse écrite puisse voir celui de la presse audiovisuelle comme étant un, qu'on puisse voir celui de la presse numérique comme étant un. Nous avons tous les mêmes réalités, mais nous allons ensemble relever les défis. Donc, ma grande priorité, c'est vraiment l'union. Vous avez vu d'où on vient. Cette campagne a été émaillée de beaucoup de tensions. On est fragilisé. Il y a une fracture au niveau de l'UNJCI. Il faut pas se le cacher. Il y a la division. Nous ne voulons plus qu'on puisse se tourner le dos les uns les autres. Nous devrons nous mettre ensemble, resserrer les liens, nous tendre les mains ensemble et nous allons relever les défis. Donc, il y aura les journées rédactionnelles que nous allons organiser. Par exemple, on a le tournoi de la confraternité. Nous allons faire un tournoi de la confraternité tournant. Également, les press clubs. Les press clubs seront aussi tournants. Nos frères de l'intérieur du pays seront associés à toutes les activités que nous allons mener. Nous allons mettre à contribution les OPM. Nous allons mettre à contribution toutes les intelligences, les aînés, les cadets, les plus jeunes, les moins jeunes, tout l'ensemble. Toute la corporation unie, on va converger dans une même vision. On va marcher d'un même pas. On pourra dire que c'est irréaliste, mais c'est réaliste parce que mon équation personnelle va s'engager dans la dynamique que je lance. Et l'équipe qui est avec Marie Longorand se lance dans cette dynamique. En somme, c'est une vraie rupture que nous allons instaurer pour l'image de l'UMJCI, pour restaurer l'image de l'UMJCI. Il faut qu'on puisse imposer notre respect et cela commence par l'union. La deuxième priorité, c'est le social. Quand on a faim, on ne peut pas réfléchir. Je n'ai pas envie, je veux même barrer ce mot. Oufoué Boigny a dit, un homme qui a faim n'est pas un homme libre. Et nous, nous sommes jaloux de notre liberté. Mais justement, pour pouvoir exprimer librement nos expressions et écrire librement avec nos plumes, il faut que le social ait un visage. Et nous voulons donner un visage au social. C'est pour cela que nous allons mettre en place tout de suite ce que j'ai appelé le projet Forge, qui est le fonds d'appui d'urgence aux journalistes. Avec les contributions de nos partenaires, nous n'allons pas tous les reverser à Eboli. Nous allons pouvoir alimenter ce fonds qui va aider chacun des journalistes. Et puis, je le dis, et ça me tient à cœur, même si on n'a pas construit au bout des 3 ans l'hôpital, mais nous allons poser les fondements. Nous avons déjà un terrain, nous allons commencer déjà les premières actions. Et nous sommes déterminés à offrir, pour ne pas dire, à faire acquérir un hôpital aux journalistes. Nous devons nous soigner dignement. Et nous sommes en droit, c'est notre droit de nous soigner dignement. Nous sommes tellement stressés dans nos rédactions. C'est vrai que nous arrivons à gérer ces stress, mais ce n'est pas évident. Si les autres ont eu un hôpital, pourquoi pas les journalistes? Je veux vraiment inviter chacun de nous à rêver grand. Parce que l'avenir appartient à ceux qui rêvent grand. Et je veux imprimer vraiment cette vision-là, que nous puissions rêver grand. C'est possible. On peut déplacer les montagnes avec la foi. Et j'ai la foi. Je voudrais donc inviter chaque journaliste à avoir cette foi qui me guide. Nous allons avoir cet hôpital. Donc, après le social, on a la formation. Il faut pouvoir renforcer nos capacités. Il est dit dans les Saintes Écritures quelque part que par faute de connaissance, mon peuple périt. La connaissance enrichit. Nous devons donc aiguiser notre connaissance. Nous allons mettre l'accent sur la connaissance, renforcer nos capacités. Et à ce propos, nous avons de bonnes nouvelles parce que l'école de journalisme et de communication de Paris est prête à signer avec nous pour permettre aux journalistes d'avoir des stages d'imprégnation dans leur rédaction. Ils viendront ici également pour nous former. Donc, renforcement des capacités, masterclass et autres. Nous allons mettre à contribution la maison de la presse d'Abidjan. C'est pourquoi c'est l'un aussi de nos grands chantiers. Vraiment permettre aux journalistes d'avoir un siège digne, un siège qui leur ressemble. Nous sommes la 4e force, c'est vrai, mais je dis nous sommes la force, nous sommes le pouvoir.
1: Alors, on sent dans votre intervention la foi et comme on le dit, la foi déplace les montagnes et nous espérons que cette foi que vous avez pour tous ces grands chantiers qui se présentent à vous durant votre mandat puissiez vraiment relever tous ces défis pour une presse vraiment crédible en Côte d'Ivoire. Alors l'autre défi qui pourrait se présenter à vous, c'est vraiment le rassemblement. Vous avez parlé d'unité, et le rassemblement de la corporation, le congrès électif s'est tenu autour donc de ce thème. Et comment comptez-vous vraiment renforcer cette unité au sein de la famille des journalistes? Vous en parliez tantôt.
2: Vraiment, c'est travailler en synergie avec toutes les intelligences, travailler en synergie avec les OPM, travailler en synergie avec toutes les rédactions. Le premier chantier que nous allons ouvrir, j'ai parlé des journées rédactionnelles, mais pour les actions à mener, nous allons réunir toutes ces composantes que j'ai citées pour que chacun donne son idée, pour que chacun fasse ses propositions. Nous allons ensemble, en fonction de nos réalités, en fonction de nos besoins, faire des propositions pour que nous puissions aller ensemble. Vraiment, le bateau, pour ne pas le navire, le JCI va décoller, c'est vrai, avec une capitaine qui est Marie Longorand, mais il y a dans ce navire tous les journalistes, il y a dans ce navire toutes les consoeurs et c'est ensemble que nous allons donner la direction à notre union. Vraiment, c'est un leadership participatif que je veux imprimer, que je veux démontrer à la tête de l'Union nationale des journalistes de Côte d'Ivoire. Si je dis que l'union fait la force, je vais le démontrer dans les actes. Donc, voilà un peu comment nous voulons mener le navire ivoire en comptant sur les intelligences, en comptant sur chacun. Par exemple, le tournoi de la confraternité. Je vais mettre en contribution l'association des journalistes sportifs parce que eux, ils sont dans le domaine, ils vont nous donner des idées. Nous avons déjà des propositions. Ensemble, on va travailler. Donc, on va organiser des rencontres avec les différentes composantes que j'ai citées. S'il s'agit, par exemple, d'une activité culturelle, je vais mettre à contribution l'Association des journalistes culturels. S'il s'agit d'une activité qui concerne la santé, il y a en notre sein des spécialistes, pour ne pas dire des spécialisations. Donc, nous allons mettre à contribution tous ces journalistes. Mais il n'y a pas que les journalistes, il y a aussi des experts. Par exemple, il y a un projet que j'ai appelé Agir, qui est un projet qu'on va mettre en place pour prendre en charge. Je souhaite que ça n'arrive jamais. S'il arrivait que l'un d'entre nous, c'est-à-dire un confrère ou une consoeur, soit traîné devant les tribunaux pour ses écrits, nous voulons mettre à contribution des juristes qui vont nous aider pour ne pas que la présidente de l'UNJCI soit la seule à tout faire. Il faut déléguer. Ça sera vraiment, j'ai envie de dire, comme j'ai parlé de leadership participatif. Donc, les journalistes seront mis à contribution, mais des experts du domaine seront également mis à contribution. Les spécialistes, tous ceux qui sont dans le domaine, par exemple, de recherche de financement, de montage de projets, tout cela vont nous aider à monter le projet comme ce que j'ai appelé UNJCI Connect, parce que nous allons aller chercher des financements, monter des projets, et nous allons mettre à contribution des experts dans ce domaine. Donc, voilà autant d'actions que nous allons mener. Nous allons travailler en synergie, mais nous allons mettre l'accent aussi sur le lobby. Nous allons travailler avec des alliés. Nous ne voulons pas avoir d'ennemis. Nous voulons des alliés. Et les autorités seront nos alliés. Le gouvernement, l'État de Côte d'Ivoire sera notre allié. Parce qu'auprès de cet État, nous voulons faire du lobby. Il faut que les journalistes de Côte d'Ivoire vraiment aient un mieux-être. Conditions améliorées, conditions de travail améliorées, mais conditions salariales. Et la vision que je veux, et je prie Dieu que cela se concrétise, que le patronat signe un partenariat avec l'UNJCI pour nous accompagner, qu'on ait des entrepreneurs qui s'intéressent à l'UNJCI pour que les rédactions ne soient pas adossées seulement qu'aux politiques, mais que le patronat, que les entreprises puissent aussi nous aider, nous accompagner. Nous allons sceller donc le partenariat des conventions en misant sur le lobby.
3: Conditions de travail, vous l'avez évoqué tantôt. Hein. Vous avez aussi parlé de la formation. Pour la question de la protection, vous en avez parlé. Mais quelle sera la place? On l'avait dit, hein, après 35 ans d'existence de l'UNJCI, c'est une première d'avoir une femme à la tête. Et nous pensons déjà que les femmes journalistes s'interrogent. Donc, dites-nous, quelle sera la place de la femme?
2: Les femmes ont une place prépondérante dans ma mandature parce que je me suis rendu compte que les femmes, elles doivent se battre 3 fois plus. Ça, aujourd'hui, c'est une réalité et c'est une version avérée. Je m'en suis rendu compte pendant cette campagne. Tellement de rumeurs, de diffamations, de dénigrements. Et comme c'est une élection historique, c'est la première fois qu'une femme brigue la présidence. Ah, c'est une femme. Donc, elle pense qu'elle peut compter sur les autres femmes. Comme si c'était un péché de compter sur mes consoeurs parce qu'elles doivent me soutenir. Vous voyez, j'ai reçu assez de paroles qui pouvaient me faire fléchir. Mais c'était sans compter avec Marie Longoran. Parce que je me suis rendu compte, il ne s'agit pas de femmes. Mais il s'agit de capacité. Il ne s'agit pas de femmes, mais il s'agit de compétences. Il ne s'agit pas de femmes, mais il s'agit de potentiel. C'est pourquoi je dis que les talents n'ont pas de genre. Il faut pouvoir donner la place aux femmes. Et je suis plus que déterminée. Ce n'est pas une compétition entre femmes ou hommes qui va guider ma gouvernance. Non, pas du tout. Mais les femmes auront une place de choix. Par exemple, au niveau du tournoi de la confraternité, jusqu'ici, ce tournoi a été organisé sans la participation des femmes. Alors que nous avons en notre sein des femmes joueuses, handballeuses, des femmes qui aiment le sport. Et ça, nous allons le mettre en place tout de suite. L'équipe féminine de l'UNJCI, composée des femmes issues de toutes les rédactions. Nous aurons des masterclass organisées par des femmes. Nous avons des aînés en notre sein qui sont des références. Il faut pouvoir assurer la relève parce que vous un talent, s'il n'y a pas de relève, il faut pouvoir permettre à ce que la relève soit assurée. C'est pourquoi nous allons donner la place à ces aînés qui sont des références et il y en a tellement dans notre corporation. Pluriel femmes, ça c'est aussi une autre activité que nous allons organiser. Pluriel femmes, c'est la tribune qui va rendre hommage aux femmes qui sont des références, aux femmes qui ont de l'expérience à partager. Donc le mentorat sera vraiment promu dans notre gouvernance. Marie Longoran a montré déjà la route et il y a plein de femmes comme ça qui sont compétentes, qui ont du potentiel. Il faut juste leur dire que c'est possible et qu'elles peuvent, quelles que soient les injures, quels que soient les dénigrements, on va leur donner l'occasion de l'exprimer, de partager leur expérience à leurs cadettes.
3: Voilà, les femmes, vous êtes attendues, donc voilà, la tribune plurielle femmes vous est proposée pour pouvoir vous exprimer également, pour être, j'allais dire, à l'exemple de la présidente qui présente une très belle image de la femme journaliste déjà dans notre pays, en Côte d'Ivoire. Quelle sera donc la place aussi des partenaires?
2: Ces partenaires seront nos alliés. Nous allons travailler en synergie pour qu'ils nous orientent, pour qu'ils nous guident, pour qu'ils nous aident, pour qu'ils nous tiennent la main, pour aller de l'avant et nous guider vers la vision que nous voulons imprimer au sein de l'UNJCI. Donc les partenaires, nous voulons plus de partenaires, nous voulons doubler, j'aime bien dire tripler les partenariats, et on va y travailler. C'est pour cela que le projet UNJCI Connect est créé justement pour donner une place de choix à ces partenaires-là. Ceux qui existent, nous leur disons merci, ils vont nous aider, mais nous voulons encore plus de partenaires. Mais cela va arriver si nous avons une bonne gouvernance, si nous avons une gouvernance qui renforce la confiance, non seulement auprès des journalistes, mais auprès de ses partenaires-là. Donc, Marie Longoin et toute l'UNJCI, en tout cas, on sera les alliés de ses partenaires-là.
3: En attendant, donc, de voir vos actions se concrétiser, tout ce que vous avez dit durant votre campagne, nous voulons vous demander quel est votre message aujourd'hui à l'ensemble des journalistes de Côte d'Ivoire qui placent d'ailleurs leur espoir en votre mandat.
2: Et je vais parler avec mon cœur. Ce n'est pas, comme je le dis toujours, l'occasion de faire de belles promesses, mais c'est l'occasion de montrer que nous sommes en mission. Et si Marie Longoin est en mission, c'est toute l'UNJCI qui est en mission. Je souhaiterais que les journalistes ne restent pas dans leur coin pour regarder de quoi Marie Longoin sera capable. Je souhaite vraiment que tous les journalistes, comme un seul homme, se lèvent auprès de Marie Longoin. Je ne veux pas qu'ils me suivent, je veux qu'ils marchent avec moi. Je ne veux pas qu'ils me suivent, je veux qu'ils marchent avec le conseil exécutif de l'UNJCI. Il est temps qu'on prenne notre place, il est temps qu'on nous respecte. Pour qu'on nous respecte, il faut que nous soyons unis. On peut avoir des divergences d'opinion, justement c'est ce qui fait la richesse de la démocratie. Mais quand il s'agit de défendre nos intérêts, nous devrons nous réunir. C'est fini le temps de la campagne, les débats sont clos, c'est l'heure de passer maintenant au travail. Et je veux compter avec chacun. Je veux compter avec chacune. Mettons-nous ensemble. Si nous sommes ensemble, nous allons relever de grands défis. Je le crois. 3 ans, c'est peut-être peu pour un programme que j'ai déroulé. Mais 3 ans, c'est possible de montrer à la face de la nation que nous sommes un. Au moins le chantier de l'union, au moins le chantier du rassemblement, on peut le réussir. On n'attend pas demain, c'est aujourd'hui même. Donc j'invite chacun à faire ce dépassement et à se mettre ensemble, à regarder à l'intérêt supérieur de l'UNJCI et à se mettre ensemble. Il y va de l'avenir de notre corporation. Il y va vraiment du respect que nous voulons que les gens nous doivent. Vraiment, nous, vous du moins. Il y va du respect que chacun peut nous vouer. Il faut qu'on se mette ensemble. Voilà le message que je lance.
3: Un message fort et nous vous disons merci d'être passé sur les antennes de la Radio Nationale Catholique.
2: Merci. Merci Solange Jean-Blanc. Je rappelle que nous formons la même équipe. Merci d'avoir été avec nous.

Marie-Laure Ngoura, nouvelle présidente donc de l'UNJCI, l'Union nationale des journalistes de Côte d'Ivoire, était l'invitée de la rédaction de ce samedi avec Solange Ablan. Leurs échanges ont porté sur sa vision, les défis et les perspectives de son mandat à la tête de l'UNJCI. Voilà, c'est ici que se referment les pages de ce journal magazine préparé par toute l'équipe de la rédaction avec à sa tête Solange Ablan, réalisation Raymond Collin. Quant à moi, j'ai pris du plaisir à vous le présenter. L'actualité revient sur nos ondes ce soir à 18h30. D'ici là, je vous souhaite à toutes et à tous une excellente fin de semaine à l'écoute de nos programmes et bien évidemment sous le regard bienveillant du Christ. Au revoir.

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0: 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Bonne suite de programmes sur la voie de l'Évangile.

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0: qui méprise son prochain commet une faute. 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
1: 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Il est 8 heures.

Bien le bonjour à tous, fidèles auditeurs et auditrices. C'est avec un plaisir renouvelé que je vous retrouve en ce matin du samedi 20 juin 2026. Je suis Déborah Adingra à ce micro et Raymond Collin nous accompagne du côté de la technique. Nous allons ensemble suivre les programmes que nous vous proposons en cette journée, dont des enseignements, la retransmission en direct de la première édition de la fête des papas organisée par l'archidiocèse d'Abidjan depuis la cathédrale Saint-Paul d'Abidjan-Plateau, des spots communiqués et autres, ainsi que de la bonne musique. Et parlons de bonne musique, c'est avec le titre « Avec des cris de joie » de la chorale Vox Dei d'Agbon-Gendarmerie que nous commençons ce temps d'antenne.

Chers amis auditeurs et auditrices, nos programmes se poursuivent et dans quelques instants, nous suivrons un enseignement du Père Raoul Mambo sur le thème « Dieu est fidèle ». Bonne écoute attentive à tous et à toutes.

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1: Gloire à Dieu.
2: Amen.
1: Vous savez, Jésus connaît la fin du film. Alléluia.
2: Amen.
1: Alors, ce jour, le Seigneur veut aller plus loin avec chacun de nous. Nous allons braquer nos projecteurs sur sa promesse. Nous voulons marcher vers sa promesse, vers l'accomplissement de ses promesses. L'Écriture nous révèle que Dieu tient toujours ses promesses. Son nom, selon le livre de l'Apocalypse, c'est témoin fidèle. Le nom de Dieu, c'est fidèle. Dis à ton frère, le petit nom de Dieu, c'est fidèle. Dieu est fidèle en toutes ses voies. Il nous dit dans l'Évangile de Matthieu, au chapitre 11, à partir du verset 28. Venez à moi, vous tous qui êtes fatigués. Venez à moi, vous tous qui êtes chargés, et moi, je vous procurerai le repos. C'est la première démarche que Jésus nous propose. Il demande à ce que tout le monde vienne à lui. Sans distinction ni de culture, ni de race, ni de couleur. Il ne demande même pas les motifs pour lesquels nous venons à lui. Il dit, venez à moi, vous tous. Tout le monde peut venir à Jésus. Dis à ton frère, tout le monde peut venir à Jésus. Le bouddhiste peut venir à Jésus. Le marabout peut venir à Jésus. Le sorcier peut venir à Jésus. Il dit, venez à moi, vous tous. Car Dieu a tant aimé le monde qu'il a donné son Fils unique. Afin que quiconque croit en lui ne périsse pas, mais qu'il ait la vie éternelle. Le Fils de Dieu est mort pour tous. Tout le monde peut venir à Jésus. D'accord? Beaucoup de gens viennent à Jésus parce que pour eux, Jésus est un grand prophète. Il va leur dire leur avenir et si demain ils seront heureux ou malheureux, comme l'horoscope. Il y a quelqu'un qui aimait tellement l'horoscope et un jour il est venu me voir en pleurant, me disant, mon père, je suis mort. J'ai dit, qu'est-ce qu'il y a? L'horoscope dit qu'aujourd'hui, le danger s'abattra sur moi. C'est ce jour que j'ai su qu'il lisait l'horoscope tous les jours. Beaucoup viennent à Jésus parce que pour eux, Jésus, c'est l'horoscope. C'est un teaser d'avenir. Il va nous dire si demain je serai heureux ou malheureux. Il y en a qui viennent à Jésus parce que pour eux, Jésus est un grand guérisseur. Il va guérir toutes nos maladies, nos infirmités. Et plus jamais nous ne serons malades. Arrêtez de souffrir. Il y en a qui disent, ils viennent à Jésus parce que Jésus, c'est un maître. Il connaît les secrets de la nature. Il est comme un grand maître qui va nous apprendre comment dompter les forces, les énergies cosmiques, les énergies des plantes. Comme cela, nous allons dominer sur toutes choses. Nous allons dominer sur le sorcier. Nous allons dominer sur les marabouts. Nous allons dominer sur tous ceux qui nous en veulent. Il y a ceux-là qui viennent à Jésus pour cette raison. Il y en a qui viennent à Jésus parce que pour eux, Jésus est un distributeur automatique. Ils ont le portable de Jésus. Ah, mes amis, ils connaissent le numéro du portable. Quand ils téléphonent, Jésus fait. Quand ils disent, j'ai faim, Jésus multiplie le pain. Quand ils disent « J'ai soif », Jésus donne de l'eau en abondance. Quand ils disent « Seigneur » et le Seigneur agit, le Seigneur n'est plus leur Seigneur, mais le Seigneur devient leur serviteur. Et eux, ils deviennent les seigneurs qui mettent Jésus à leur service. Mais le problème n'est pas là, aujourd'hui. Quelle que soit la raison qui m'amène ici, quel que soit le motif qui m'amène ici, Jésus dit, venez à moi, vous tous. Il ne fait pas de procès à quelqu'un. Tout le monde peut venir, mais. Il nous dit aujourd'hui, si quelqu'un veut me suivre, pour Jésus, il y a une différence entre venir à lui et le suivre. Tout le monde peut venir à Jésus, mais tout le monde ne peut pas le suivre. Dis à ton frère, je suis venu, mais maintenant, il faut que je le suive. Il y a une différence entre venir à Jésus et suivre Jésus. Si tu n'es pas sincère, tu ne le suivras pas. Et les autres vont rendre témoignage, mais tu ne rendras pas témoignage. C'est clair. Il y a une différence entre venir à Jésus et suivre Jésus. Mon frère, toi, qu'est-ce que tu veux? Seulement venir ou bien tu veux aussi le suivre? Jésus dit que pour le suivre, il y a deux conditions. Dis à ton frère, deux conditions. Tu veux savoir? Alors assieds-toi bien, redresse-toi et souris. Jésus pose un conditionnel. Il dit, si quelqu'un veut me suivre, si quelqu'un veut marcher derrière moi, première condition, qu'il renonce à lui-même. La première condition pour le suivre, il faut que tu renonces à toi-même. Il faut que tu renonces à quelque chose. Je ne peux pas suivre Jésus si je ne renonce pas à quelque chose. Quand Pierre a rencontré Jésus, Jésus l'a appelé. Mais pour suivre Jésus, il fallait qu'il renonce à ses nombreux bateaux de pêche. Tu ne seras plus un simple pêcheur, mais tu deviendras pêcheur d'hommes. Pour que Jean et Jacques le suivent, il fallait qu'ils renoncent au filet de leur père. Ils étaient en train de raccommoder le filet de Zébédée, père Zébédée. Il fallait qu'ils renoncent au filet de père Zébédée. Vous saisissez? Pour que Matthieu le suive, il fallait qu'il renonce à sa table de collecteur d'impôts. Pour que la Samaritaine le suive, il fallait qu'elle renonce à sa cruche d'eau. Pour que l'aveugle de Jéricho, Bartimée, fils de Timée, le suive, il fallait qu'il laisse tomber son manteau. Pour que le mendiant qui était devant la belle porte du temple le suive, il fallait qu'il jette les éléments de sa mendicité. Si tu veux le suivre, il faut que tu renonces à quelque chose. Regarde ta vie. Peut-être qu'il te demande de renoncer à ta vie ancienne. Romains au chapitre 12, verset 1 et verset 2 et 3. Paul dit, ne vous conformez pas aux habitudes du monde présent. Ne vous conformez pas aux habitudes du monde présent. Mais laissez-vous transformer dans vos habitudes par le renouvellement de votre jugement. Si tu veux le suivre, il faut que tu laisses tomber tes habitudes. Si tu veux le suivre, il faut que tu arrêtes de faire palabre avec ton mari. Si tu veux le suivre, il faut que tu arrêtes de faire palabre avec ta femme. Si tu veux le suivre, il faut que tu brises ce deuxième et troisième et quatrième bureau. Si tu veux le suivre, il faut que ta vie change. Il faut que tu renonces à ton péché. Il faut te convertir. Vous savez, beaucoup de gens, parce qu'ils expérimentent une bénédiction, ils pensent qu'ils suivent Jésus. Parce qu'ils sont guéris, ils pensent qu'ils suivent Jésus. Laissez-moi vous dire que le démon fait des guérisons. Laissez-moi vous dire que le sorcier fait des guérisons. Laissez-moi vous dire que le magicien fait des prodiges. Mais le prodige ne veut pas dire que je suis Jésus. La guérison ne veut pas dire que je suis Jésus. Le miracle ne veut pas dire que je suis Jésus. Un jour, 10 lépreux sont venus voir Jésus. Ils ont dit, Maître, nous souffrons, purifie-nous. Jésus a dit, allez vous montrer au prêtre. Pendant qu'ils partaient en chemin, les 10 lépreux se sont rendus compte qu'ils avaient été purifiés. Les 10 ont été purifiés. Mais un seul est revenu sur ses pas pour suivre Jésus. Jésus lui a posé la question, mais les 9 autres, est-ce qu'ils n'ont pas été purifiés? Ah Seigneur, ils ont été purifiés, mais où sont-ils? Mon ami, peu importe la raison pour laquelle tu es venu ici, moi je sais une chose, la parole de Dieu ne ment jamais. Dieu va guérir encore aujourd'hui, Dieu va libérer encore aujourd'hui, Dieu va délivrer encore aujourd'hui, mais je souhaite que tu suives Jésus. Il va débloquer des situations, notre Sœur disait, les portes cadenassées, les gros cadenas vont sauter ce matin. Mais mon souhait, il faut le suivre. Dieu est Dieu. Moïse dit que tout Israël le sache. Dieu est Dieu là-haut dans le ciel. Il est Dieu ici-bas sur la terre. Il nous faut le méditer. Mais mon frère, peu importe qu'il t'a guéri ou non, le plus important, il faut le suivre. Dis à ton frère, Dieu guérit, mais il me faut le suivre. Dis à ton frère, Dieu bénit, mais il me faut le suivre. Il nous faut le suivre. Ce n'est pas parce que j'ai expérimenté un bienfait de Dieu que cela signifie que je le suis. Au contraire, je peux devenir même pour les autres un scandale et un contre-témoignage. Mais celui-là, il va à l'église, il va à la messe des malades et regardez comment il se comporte. Il va à l'église, il va à la messe des malades, mais regardez ce qui se passe dans sa vie. Mes amis, une chose est de venir à Jésus, une autre chose, c'est de le suivre. Il nous faut renoncer. Renoncer à nos habitudes anciennes. Renoncer à nos jugements anciens. Renoncer au péché. Renoncer à la colère. Renoncer à la rancœur. Renoncer à toutes les divisions qui sont à l'intérieur de nous. Et choisir la voie de la vérité. Suivre Jésus, c'est mettre ses pas dans les pas de Jésus. Jean 14, 6. Il dit, je suis le chemin. Je ne peux pas dire que je suis Jésus seulement parce que je viens à l'église. Mais je peux dire que je suis Jésus si je marche dans les pas de Jésus. Oh, comment pourrais-je marcher dans les pas de Jésus si je n'obéis pas à la parole de Jésus? Jean 14, 15. Si vous m'aimez, vous obéirez à ma parole. Si je mets la parole de Dieu en pratique, alors je peux dire, je suis Jésus. Sinon, je serai un supporter de Jésus, mais je ne le suis pas. Vous savez, les supporters, quand tu joues bien, ils acclament. Il y en a qui sont venus pour, ils attendent. Jésus va marquer un but. Oh, il a fait, oh, oh. Jésus a beaucoup de supporters, mais maintenant il veut des disciples. Il a beaucoup de supporters, mais maintenant il veut ceux qui lui appartiennent, ceux qui sont prêts à marcher derrière lui. Le disciple est celui qui marche derrière son maître. Ça veut dire qu'il est celui qui épouse la doctrine de son maître. Il est celui qui obéit à la parole de son maître. Jésus n'est pas ton serviteur. Toi, sois le serviteur de Dieu. Ne demandons pas à Dieu de se mettre à nos services. Hey, Jésus, tu es là? Tu peux m'apporter un verre d'eau? Hey, Jésus, j'ai faim. Hey, Jésus, le repas est prêt. Jésus n'est pas ton esclave. Ah, Jésus, mon pied me fait mal. Tu peux souffler un peu? C'est comme cela qu'on traite Jésus. Tu peux me faire un pansement? Ils veulent des grâces, mais ils ne veulent pas changer. Ils veulent des bénédictions, mais ils ne veulent pas bouger. Mon frère, il y a une différence entre venir à Jésus et le suivre. Première condition donc, il faut renoncer. Alléluia. Est-ce qu'il y en a ici qui veulent en partant d'ici dire, Seigneur, je ne serai plus le même? La deuxième condition, Jésus dit, si quelqu'un veut me suivre, qu'il renonce à lui-même. Deuxième condition, qu'il prenne sa croix. Dis à ton frère, toi. Il y en a qui sont déjà fâchés. Et regarde leur figure. Ils sont fâchés. Qu'il prenne sa croix. Alléluia. Assieds-toi bien, j'ai des choses à te dire. Qu'il prenne sa croix. Il n'a pas dit qu'il prenne ma croix. Vous savez, un jour j'ai vu quelqu'un qui priait, ce matin m'en fait rire. Oh Seigneur Jésus, je veux porter ta croix avec toi. J'ai dit, yeah! Tu as fini de porter pour toi-même. Seigneur, qu'est-ce que je t'aime? Si seulement je pouvais porter ta croix. J'ai dit, hé, mon ami. Après, ne maudis pas Dieu. Qu'il prenne sa croix. Jésus n'a pas dit que dans notre vie chrétienne, on ne rencontrerait pas la croix. Jésus n'a pas dit que ceux qui le suivent seront épargnés de la croix. Laissez-moi vous dire, la vérité de notre engagement à la suite de Jésus-Christ passe par la croix. Quel que soit le chemin que tu prends, quelle que soit l'expérience que tu fais, je dirais que cette expérience est vraie si et seulement si elle passe par la croix. La croix est la preuve que tu suis Jésus. Laissez-moi vous dire une chose. Si sur votre route, vous ne rencontrez jamais le diable, posez-vous des questions. Ça veut dire certainement que vous allez dans le même sens que lui. Il vous accompagne. Celui qui dit qu'il ne rencontre pas la difficulté sur sa route, celui qui dit que dans son église on arrête de souffrir, dites-lui, il va dans le même sens que le démon. Ce n'est pas une religion. Celui qui marche dans la vérité, certainement rencontrera certains obstacles sur sa route. La croix n'est pas une défaite. Jésus n'a jamais dit que la croix va nous écraser, va nous tuer. Et même quand on a été écrasé, qu'on est tué, on ressuscite avec lui. C'est ça qui est la vérité. Tu ne peux pas entrer dans la gloire. Merci ma fille. Que Dieu te bénisse. Qu'il bénisse ta famille.
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1: On ne peut pas expérimenter la faveur de Dieu. On ne peut pas expérimenter les grâces de Dieu et penser que dans sa vie, il n'y aura pas la croix. Je dis qu'il y a toujours la croix avant la rose, mais jamais la rose avant la croix. Et que ceux qui ont des oreilles entendent. Donc si on vous dit que c'est rose et puis la croix, danger. C'est la croix d'abord. Pour accéder à la vie de Dieu, il y a toujours l'expérience de la croix. Pour entrer dans la terre promise, Israël devait passer par le désert. pour ressusciter, Jésus devait connaître la mort sur la croix. Mes amis, n'acceptez jamais une religion de facilité. La bénédiction, ce n'est pas la facilité. Paul dit aux Romains, tout concourt au bien de ceux qui aiment Dieu. De tous ceux qui sont appelés selon son dessein. Mon frère, tu es malade et tu me suis par la voie de l'évangile. Regarde ta maladie ce matin et souris. Dis maladie, je viens d'entendre que tu seras un tremplin pour que je connaisse la gloire de Dieu. Tu es le prétexte que Dieu va choisir pour manifester sa gloire dans ma vie. Voilà, mes frères. Qu'il renonce à lui-même, qu'il prenne sa croix. Celui qui veut contourner la croix, dribbler la croix, jouer au plus malin, là, veut feinter la croix. Mon ami, quand tu as contourné la croix, c'est le désespoir pour toi. Mais quand tu as regardé la croix et que tu avances, Jésus dit, même si tu passes, du moins le psalmiste, même si tu passes par la vallée obscure de l'ombre de la mort, tu ne craindras aucun mal. Si 1000 tombent à ta droite, 10 000 tombent à ta gauche, toi, tu ne seras pas atteint. Passe ton chemin, mon ami, et avance. Ne soyez pas des chrétiens timides, des chrétiens qui ont peur, qui sont effrayés. Dans la vie de l'homme, il y a toujours le mystère douloureux. Mais la vie de l'homme ne s'arrête pas au mystère douloureux. Dieu dit, allons vers le mystère glorieux. Mais il ne passe que par la croix. Tu souffres aujourd'hui, mais tu es si proche du but. La gloire n'est pas loin. Respire. Respire. Respire. Laissez-moi vous dire, Dieu n'est pas un être sans cœur qui prend plaisir à nous voir souffrir. Mais un homme qui est sage, c'est ce qui est bien pour ceux qui sont ses enfants. Ce n'est pas parce que l'enfant qui apprend à marcher tombe que sa maman va dire, ah non, ne fais pas d'effort, attends, je vais te prendre. Tu vas fabriquer un papy tout. Un enfant gâté qui un jour va te commander. C'est pas ça? Je vois des enfants qui s'élèvent. Maman, aujourd'hui, nous mangerons des frites. S'il te plaît, des frites. Et la maman, elle n'a rien. Bon, d'accord, on va se débrouiller pour qu'il mange des frites. Parce qu'il a demandé des frites. Tu vas fabriquer un monstre. Demain matin, c'est maman, je veux tout de suite 500 francs. Toi-même, l'argent de la popote fait 1000 francs. Bon, comme il a demandé 500 francs, bon, on va lui donner où? Attention. Danger dans la cité. Vous saisissez? La maman sait que pour que l'enfant marche, il faut qu'il tombe, il faut qu'il s'écorche. Mais il va devenir un garçon. Voilà. Dieu ne veut pas fabriquer des chrétiens bébés hollandais. Excusez-moi. Ils sont là, façon. Ils vont me tuer. Et les sorciers. Atteint de flécomanie. Fléqué comme ça. Qu'est-ce que c'est que ça? Dieu veut une église de chrétiens debout. Une église de chrétiens audacieux. Une église de chrétiens forts. Une église de chrétiens responsables. Qui n'ont pas peur parce qu'il y a l'épreuve. Qui n'ont pas peur parce qu'il y a l'obstacle. Ils avancent parce que Jésus marche devant eux. Et ils savent qu'ils vont atteindre la terre promise. C'est cela que Dieu veut. Dieu veut se susciter des vrais enfants. Ce que Jésus appelle mes disciples. Quand vous regardez leur vie, vous savez qu'ils ont été taillés par un bois iroko. Un bois dur. Parce que je n'ai pas dit l'autre nom là. Si j'ai dit, on dit, ah, sinon vous connaissez le bois là, le plus dur là. Taillé dans un bon bois. Des gens debout et responsables qui n'ont pas peur. Voilà ce que Dieu veut faire pour nous. Et voilà ce que je voudrais que nous soyons. N'ayons pas peur de prendre notre croix. Jésus dit qu'on ne sera jamais éprouvé au-delà de nos forces. L'enfant tombe, il retombe encore. Mais c'est comme cela qu'il devient un homme. Si tu es tombé, relève-toi et avance. Si tu as buté contre un obstacle, avance encore. Pousse, la porte finira par s'ouvrir. Ne vous découragez pas. Si tu as échoué, recommence. Tu as échoué encore, recommence. Tu finiras par vaincre et triompher. Voilà. Jésus nous a dit, je suis en train de finir, de terminer. Il nous a dit qu'il est le chemin. Ça veut dire que pour celui qui veut marcher, il doit prendre le chemin. Mais le chemin que Jésus est, nous savons quel chemin c'est. Pour savoir si quelqu'un marche en Jésus-Christ, vit de la vie de Jésus-Christ, il faut regarder sa vie. Quelle est cette vie chrétienne à l'eau de rose? Quelle est cette vie chrétienne où il n'y a pas d'épines? Alors, il y a un an, quand une difficulté arrive, vous les voyez, ça c'est les supporters, là. Ils sont découragés. Vraiment, avant là même, quand j'étais païen là même, c'était facile. Oh. Mais retourne, on t'a forcé. Hein? Avant là même, vraiment, hein? Maintenant que je suis Dieu là, hein, mon père, je le suis, et puis c'était trop dur. Mon ami, c'est le chemin. C'est ça qui est la vérité. Et c'est là qu'on obtient la vie. Que Dieu nous donne d'être des chrétiens debout. Que nous soyons tous, non pas des suiveurs de Jésus, simplement des gens qui viennent à lui, mais de véritables disciples qu'il a consacrés par son esprit, maintenant et pour les siècles des siècles. Amen. Gloire à Dieu.
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Fidèles auditeurs et auditrices, nous venons ensemble de suivre un enseignement du Père Raoul Mambo sur le thème « Dieu est fidèle ». Et nous retenons de cet enseignement que pour suivre Jésus, il faut renoncer à quelque chose. La vie n'est pas toujours rose, mais parsemée d'embûches que nous devons avec courage affronter. Si quelqu'un veut me suivre, qu'il prenne sa croix et marche à ma suite, nous dit le Christ. Dieu veut des chrétiens assez courageux et responsables qui n'ont pas peur de porter leur croix et marcher à sa suite. C'est ainsi qu'ils auront la victoire et verront la fidélité du Christ. En somme, nous devons être des chrétiens debout. Voilà l'essentiel du message que nous pouvons retenir de cet enseignement. Christine Koulibaly nous a rejoint du côté de la technique et avec elle, nous ferons un tour en musique.

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1: 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Il est 9h.

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1: Fidèles auditeurs et auditrices, comme annoncé dès l'entame de ce temps d'antenne, nous serons dans quelques instants en direct de la cathédrale Saint-Paul d'Abidjan Plateau à l'occasion de la première édition de la fête des pères organisée par l'archidiocèse d'Abidjan. Sur place, Justin Assalé se chargera des commentaires et Marc Adaillé de la retransmission en direct. Merci de rester attentifs et bonne fête à tous les papas.
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2: Et surtout, comment vivre en tant que père de famille? Sachez que je rappelle que demain, dimanche 21 juin 2026, c'est la fête des pères. Et c'est donc à la veille de cet événement, de cette fête, que le cardinal Ignace Pessy a cette rencontre avec tous les hommes de son diocèse. Et après justement cet enseignement, ce sera la messe aux alentours de 11h. Auditeurs, auditrices de la voix de l'Évangile, nous vous laissons à écouter ce message qui est donné en ce moment par le représentant des hommes qui vient juste de finir son allocution. Il a salué le cardinal Ignace Pessy. Il lui a souhaité une très bonne fête des pères. Et dans quelques instants, justement, nous allons écouter cette adresse du cardinal. Il y a également un autre message que nous allons vous laisser écouter.
3: Éminence, Monsieur le cardinal Ignace Pessy Dogbo, archevêque métropolitain d'Abidjan, Excellence Gaspard Bébé Nyéba et Jean-Martial Arnaud Kwame, évêque auxiliaire d'Abidjan, Monseigneur Ambroise Manda, vicaire général de l'archidiocèse d'Abidjan, révérend père, révérende sœur, chers invités en vos rangs, grades et qualités, chers hommes de l'Église catholique, bonjour. Soyez les bienvenus à cette rencontre de réflexion et de formation initiée par notre père archevêque, son éminence, Monsieur le cardinal Ignace Pessy Dogbo, dans l'optique de favoriser une association des hommes à l'image de l'AFEC au service de l'Église. Nous rendons grâce à Dieu pour ce moment privilégié qui nous permettra de réfléchir sur notre mission, celle des hommes chrétiens au sein de l'Église et de la société. Le thème qui nous rassemble aujourd'hui est libellé comme suit. L'engagement des hommes à l'image de Saint Joseph dans notre Église famille de Dieu, synodale et au service de tous. Pour nous éclairer sur cette importante question, nous avons la joie d'accueillir le révérend père Léonce Aucoin-Monet, recteur du sanctuaire Saint-Joseph-Époux de Memni, dans le département d'Alépé, et aumônier des amis de Saint-Joseph de l'archidiocèse d'Abidjan, que nous remercions pour sa disponibilité. Accueillons-le chaleureusement. Père Léonce, merci d'avoir accepté notre invitation, tout en invitant chacun de nous à être attentif. Nous voudrons céder respectueusement la parole au Père Léonce pour son enseignement.

0: sommes à l'image de Saint Joseph dans notre église.
1: Nous sommes à une rencontre des hommes sous la houlette de Saint Joseph
0: au service de tous.
1: Je voulais vous demander respectueusement de vous tenir debout pour que nous puissions commencer avec la salutation que l'ange a adressée à Saint Joseph, l'angélus à Saint Joseph. S'il y a des amis de Saint Joseph qui sont là, alors vous allez nous accompagner dans cet angélus à Saint Joseph. Au nom du Père et du Fils et du Saint-Esprit, l'ange du Seigneur apparut à Joseph et lui dit, « Ne crains pas de prendre chez toi Marie, ton épouse. Je vous salue, Joseph, vous que la grâce divine a comblé. Le Sauveur a reposé dans vos bras, grandi sous vos yeux. Vous êtes bénie entre tous les hommes et Jésus, l'enfant divin de votre virginale épouse, est béni. Saint Joseph, donnez pour Père au Fils de Dieu, priez pour nous dans nos soucis de famille, de santé et de travail, jusqu'à nos derniers jours, et daignez nous secourir, maintenant et à l'heure de notre mort. Elle enfantera un fils, et tu lui donneras le nom de Jésus. Je vous salue, Joseph, vous que la grâce divine a comblé. Le Sauveur a reposé dans vos bras, grandi sous vos yeux. Vous êtes béni entre tous les hommes, et Jésus, l'enfant divin de votre virginale épouse, est béni. Saint Joseph, donnez pour Père au Fils de Dieu, priez pour nous dans nos soucis de famille, de santé et de travail, jusqu'à nos derniers jours, et daignez nous secourir, maintenant et à l'heure de notre mort. Joseph fit ce que l'on lui a prescrit, et prit chez lui Marie et Jésus. Je vous salue, Joseph, vous que la grâce divine accomplit, le Sauveur a reposé dans vos bras, grandi sous vos yeux. Vous êtes bénis entre tous les hommes, et Jésus, l'enfant divin de votre virginale épouse, est béni. Saint Joseph, donnez pour Père au Fils de Dieu, priez pour nous dans nos soucis de famille, de santé et de travail, jusqu'à nos derniers jours, et daignez nous secourir, maintenant et à l'heure de notre mort. Priez pour nous, Saint Joseph, afin que nous soyons dignes des promesses de Jésus, votre Fils. Prions. Salut, gardien du Rédempteur, époux de la Vierge Marie, à toi Dieu a confié son Fils. En toi, Marie a remis sa confiance. Avec toi, le Christ est devenu homme. Ô bienheureux Joseph, montre-toi aussi un Père pour nous et conduis-nous sur le chemin de la vie. Obtiens-nous grâce, miséricorde et courage et défends-nous de tout mal. Amen. Au nom du Père et du Fils et du Saint-Esprit, veuillez vous asseoir. L'engagement des pères comme Saint Joseph dans notre église famille de Dieu à Abidjan, synodale, autonome, au service de tous. Chers frères, demain, c'est la fête des pères et notre Père archevêque nous donne l'occasion de réfléchir à la vocation et à la mission de l'homme chrétien dans l'église et dans la société. Aujourd'hui, notre monde est miné par des crises familiales, des difficultés économiques, la perte des repères éducatifs et spirituels. Comment faire face à tout cela? Pour cette première édition, nous voulons ensemble nous appuyer sur Saint Joseph pour non seulement redécouvrir l'identité des hommes, mais aussi et surtout voir les modalités de notre engagement pour une église famille de Dieu, synodale, autonome et au service de tous. Je tiens à rappeler une chose. Au commencement du Nouveau Testament se trouve un homme, Joseph, qui est l'opposé d'Adam qui ouvre l'Ancien Testament. On ne peut pas parler de Jésus. On ne peut pas trouver Jésus ni Marie sans entrer dans la maison de Joseph. C'est dans la maison de Joseph qu'on rencontre Jésus et Marie. Pour donc aller à Jésus et à Marie, il faut passer par Joseph. Or, comme nous le savons, le côté spirituel commande toutes choses. Alors, pour nous aider dans notre réflexion, nous allons aujourd'hui essayer de voir notre identité d'homme sous le regard de Saint Joseph. Qu'est-ce que Saint Joseph nous enseigne pour que nous puissions nous approprier cela pour être des pères comme Dieu le désire? Mais pour le faire, il nous faut d'abord analyser les vertus de Saint Joseph. nous allons prendre juste quelques vertus avec lesquelles nous allons faire notre partage. La première chose que la parole de Dieu nous indique est que Saint Joseph est un homme juste. Matthieu chapitre 1, verset 19. La Bible déclare que Saint Joseph est un homme juste. Lorsqu'on parle de la justice à la manière biblique, ce n'est pas juste le fait de respecter les lois, mais c'est le fait d'avoir une relation droite avec Dieu, d'obéir à Dieu en toutes circonstances, c'est le fait de vivre comme Dieu le désire. On pourrait dire que la justice de Saint Joseph était pour lui une manière de s'ajuster à Dieu. Joseph est juste parce qu'il s'ajuste à Dieu. Il n'a de sens qu'en rapport avec Dieu. Sa vie n'a de sens qu'en rapport avec Dieu. Tous les compartiments de sa vie sont ouverture à Dieu. Joseph est juste parce qu'il s'ajuste avec Dieu. Dieu indique et Joseph suit. En tout, il recherche la volonté de Dieu et se laisse conduire par son esprit. De là, nous pouvons dire, on ne peut pas prétendre être chrétien quand notre vie n'est pas conduite par Dieu, quand nous ne nous ajustons pas à la volonté de Dieu, quand il y a dichotomie entre notre vie à l'église et notre vie en société et en famille. Notre société a besoin de repères. Or, une société sans père est une société sans repères. Une société sans père est une société sans repères. Alors, je m'en vais nous poser des questions. À la lumière de la justice de Saint Joseph, suis-je un homme crédible ou un homme rempli de compromission? Est-ce que je laisse ma foi conduire mes actions? Est-ce que je suis juste dans mes relations avec mes frères en ce qui concerne, par exemple, le partage de l'héritage? Est-ce que je sais avoir une balance juste dans mes facturations? Est-ce que je suis un homme de parole comme Saint Joseph? Première vertu, Saint Joseph, homme juste. Deuxième vertu, Saint Joseph, un homme de foi. Saint Joseph, un homme de foi. Nous allons voir en quoi se manifeste sa foi. D'abord, sa foi est d'abord écoute. Sa foi est d'abord écoute. C'est pourquoi Saint Paul nous dit, la foi naît de ce qu'on entend. Et ce qu'on entend, c'est la parole de Christ. La véritable foi est d'abord écoute. Comment être un bon père? Si nous ne sommes pas à l'écoute de celui qui est le Père par excellence, le Père de qui toute paternité au ciel et sur la terre tire son nom. Joseph comprend une chose essentielle de la vie spirituelle. Il ne peut pas accomplir sa mission s'il ne se met pas à l'écoute de Dieu dans une écoute attentive. Raison pour laquelle Joseph dans la Bible ne parle pas. Il préfère laisser Dieu parler et lui, il écoute. La capacité à former famille réside donc dans l'écoute. Une foi qui n'écoute pas n'est pas une véritable foi. Alors je m'en vais également nous poser des questions pour notre réflexion. Moi, homme d'aujourd'hui, sais-je être à l'écoute de Dieu pour m'orienter dans ma mission de père, dans ma mission d'époux? Sais-je être à l'écoute de mon épouse? Ou bien je considère que ces paroles sont sans importance et donc j'impose ma volonté? Sais-je être à l'écoute de mes enfants? Ou bien fais-je partie de cette ancienne génération qui considère que l'enfant n'a pas son mot à dire, il obéit un point, un trait? Une foi sans écoute n'a pas de racines. La deuxième chose de la foi de Saint Joseph, c'est une foi obéissante. À plusieurs reprises, nous voyons Dieu qui parle en songe à Joseph. Et lorsque Joseph se réveille, il obéit immédiatement à la voix de Dieu. Sa foi n'est donc pas théorique. Sa foi est concrète et se manifeste par son obéissance, une obéissance prompte, totale, sans retard et non circonstanciel. Le livre de Matthieu, son évangile nous dit, de nuit, Joseph prit avec lui Marie et l'enfant. Alors, est-ce que nous sommes à l'image de Saint Joseph? Combien de fois n'avons-nous pas remis à plus tard notre engagement au service de Dieu et des hommes lorsque Dieu nous donnait une direction? Joseph comprend que c'est dans l'obéissance qu'il pourra mieux accomplir sa mission de Père de Dieu. Qui donc peut éduquer Dieu s'il est lui-même conduit par Dieu? Qui peut apprendre à un enfant l'obéissance s'il est lui-même rebelle à toute autorité, y compris celle du Père céleste? Joseph obéit, même quand tout n'est pas logique. Il fait confiance à Dieu. Il ne discute pas avec Dieu. C'est la raison pour laquelle les théologiens disent que la foi et la folie vont ensemble. Cette capacité à obéir, même lorsque tout n'est pas clair, tout n'est pas fluide. Est-ce que nous sommes des personnes de l'obéissance ou attendons que tout soit clair avant de nous lancer? La foi suppose l'obéissance. Cette obéissance qui est confiance à Dieu dans toutes les situations. Joseph sait qu'il ne comprend pas certaines choses, mais en tout cela, il fait confiance à Dieu. L'obéissance n'est pas toujours facile, mais Joseph nous indique que lorsque Dieu commande, il donne toujours la force de pouvoir accomplir ce qu'il commande. L'obéissance n'est pas toujours logique, mais lorsque c'est Dieu qui demande d'obéir, alors nous lui faisons confiance. Nous prenons un exemple. Dieu demande à Joseph de fuir en Égypte avec Marie et son enfant parce que Hérode cherche à tuer l'enfant. Dans la logique humaine, on pourrait rétorquer à Dieu, « Seigneur, tu es le maître de la vie et de la mort. Quelqu'un cherche à tuer ton enfant. Quoi de plus normal que tu lui donnes une petite mort pour que moi je sois tranquille ?» Mais Joseph ne réfléchit pas, il obéit. Dieu le dérange, il se dérange pour Dieu et il fuit. Sommes-nous prêts à faire confiance à Dieu à travers la parole de ses responsables, en l'occurrence notre Père archevêque, dans tout ce qu'il nous donnera comme consigne pour notre pastoral? Troisième élément, vertu de Saint Joseph, Joseph le modèle du travailleur. Jésus retourne chez lui et les gens sont étonnés de sa sagesse et ils posent cette question. N'est-il pas le fils du charpentier? Joseph est charpentier, mais il travaille d'une manière excellente, tellement excellent qu'il est appelé le charpentier et que ses concitoyens se rappellent encore de lui des années plus tard après sa mort. Joseph était-il le seul charpentier à Nazareth? Sûrement non. Mais il est devenu la référence. Il est devenu le charpentier par excellence, si bien que son nom rime avec son métier. C'est celui qui respectait les rendez-vous, qui faisait bien ce qu'il avait à faire. Avec Joseph, il n'y a pas de sous métier. Est-ce que nous qui exerçons ce que les hommes d'aujourd'hui appellent les sous métiers, est-ce que nous savons être excellents dans ce que nous faisons? Est-ce que nous ne sommes pas abonnés au faux rendez-vous? Tu donnes ton habit à un couturier, il te dit passe dans une semaine, au moment où tu arrives et qu'il te voit, c'est là qu'il découpe ton tissu pour ne pas que tu puisses récupérer ton tissu. Est-ce que comme Joseph, nous visons toujours l'excellence? C'est pourquoi Jésus disait à ses disciples, si votre justice ne surpasse pas celle des scribes et des pharisiens, vous n'entrerez pas le royaume des cieux. Dieu ne se complaît pas avec la médiocrité. Dieu se complaît avec l'excellence. Un chrétien, un homme qui ne recherche pas l'excellence, il ne fait pas honneur à Dieu. Joseph était une référence, malgré que son métier était un petit métier. Il le faisait avec amour, il le faisait comme coopérateur de l'œuvre de Dieu. D'ailleurs, c'est ce goût du travail bien fait avec Joseph qu'il a communiqué à Jésus. Si bien que même ce dernier a choisi également de devenir un charpentier. Il a appris le métier du bois à Jésus. Et justement, c'est par le bois de la croix que Jésus a sauvé le monde, comme pour rendre hommage à son papa Joseph. Ce que l'on méprisait est devenu instrument de salut. C'est pourquoi Saint Paul nous dit, ce qu'il y a de fou aux yeux du monde, c'est ce que Dieu a choisi pour confondre les sages. Le métier de charpentier paraissait fou, mais Jésus a embrassé ce métier à l'image de son papa pour nous sauver par le bois de la croix. Il a appris à manier le bois pour nous sauver par le bois. Ainsi donc, Joseph nous enseigne la dignité du travail, le sens de l'effort et la persévérance pour bâtir une vie financière selon Dieu. Alors, je pose encore quelques questions. Moi, homme chrétien aujourd'hui, est-ce que je sais encore être juste dans mon travail? Est-ce que je vise l'excellence dans ce que je fais ou bien je me complais dans la médiocrité? Est-ce que je gagne honnêtement mon pain à la sueur de mon front comme Saint Joseph ou par des moyens frauduleux? Est-ce que la probité est encore une raison dans ma vie ou bien je préfère suivre la tendance? Quatrième élément important avec Saint Joseph, modèle de l'époux et du père. Saint Joseph, modèle de l'époux et du père. Saint Joseph, modèle de l'époux. Joseph est confronté à une situation apparente d'adultère de Marie. Mais malgré cela, il ne cherche pas à l'exposer là où beaucoup auraient alerté la belle famille. Non. Et lorsque la parole de Dieu retentit dans sa vie, Joseph accueille Marie dans sa maison. Nous, aujourd'hui, papa, père, homme, devant une situation d'adultère de notre compagnon, de notre cheminante, de notre épouse, est-ce que la parole de Dieu qui nous appelle au pardon a-t-elle encore un crédit pour nous? Joseph accueille. Joseph protège Marie face au danger et la respecte totalement. Combien sommes-nous à encore respecter nos épouses? Souvent ne sont-elles pas juste des objets sexuels pour nous? Que faisons-nous de cette recommandation divine qui dit « Marie, aimez vos femmes comme Christ a aimé l'Église ». L'évangile de Matthieu et de Luc nous montre que là où Joseph est, Marie y est et vice-versa. Ils font tout ensemble. Surtout la vie spirituelle est pour eux une marche ensemble. On ne voit pas Joseph aller au temple sans Marie. On ne voit pas Marie aller au temple sans Joseph. Combien de fois prenons-nous le temps des activités spirituelles avec notre épouse? Combien de fois prions-nous à la maison, en famille, avec nos épouses? La plupart du temps, les hommes prétendent être fatigués et c'est la femme seule qui prie. Et lorsqu'on lui demande, il répond toujours, « Par le mariage, nous sommes une seule chair. Si elle a prié, c'est nous tous qui avons prié. » Joseph n'a pas agi ainsi. Comment comprendre aujourd'hui les violences conjugales dans les couples chrétiens? Pourquoi j'abandonne mon foyer et suis-je infidèle à l'engagement de mon mariage? Et si nous nous remettions en cause, notre témoignage familial ne serait-il pas lumineux en ces temps de grands défis où le mariage lui-même est remis en cause? Sommes-nous des témoins de Jésus-Christ dans notre vie de couple chrétien, à l'image de Saint Joseph, l'époux fidèle? En plus d'être un époux fidèle, Saint Joseph était le père et l'éducateur. Un modèle pour nous en tant que père, un modèle pour nous en tant qu'éducateur de son enfant Jésus. Joseph a été un père pour Jésus, à la manière de Dieu le Père. C'est pourquoi il est défini comme l'ombre du Père. Pour cela, la première chose, la première action que Joseph a posée, il t'a donné un nom à Jésus. Combien sommes-nous aujourd'hui à pouvoir donner une identité à un enfant? Pour nous qui souvent encadrons les enfants, c'est arrivé au CM2 où l'enfant doit faire l'entrée en 6e, on se rend compte qu'il n'a pas d'essai date de naissance. Comme un enfant jusqu'à 10 ans n'est pas d'essai date de naissance. Que font les pères pour conférer une identité et insérer leur enfant dans la vie civile? Joseph n'a pas agi ainsi. Il a donné un nom à Jésus. Ce geste paraît banal, mais si Joseph n'avait pas donné ce nom au Fils de Dieu, qui parmi nous aujourd'hui peut prétendre être chrétien, se réclamer de Jésus? C'est parce que Joseph a donné le nom Jésus au Fils de Dieu qu'aujourd'hui nous sommes rassemblés dans cette cathédrale pour adorer Jésus. Peut-on prétendre être un père et ne pas donner donc d'identité à un enfant? Autre chose, Joseph a surpassé tous les pères de ce monde. Bien vrai qu'il n'était pas le père biologique de Jésus. C'est lui qui a nourri Dieu. C'est lui qui a habillé Dieu. C'est lui qui a soigné Dieu. C'est lui qui a protégé Dieu. C'est lui qui a enseigné Dieu. Il a même ordonné à Dieu. Et Dieu a obéi à Joseph. C'est à juste titre qu'il est appelé Père de Jésus. Combien sommes-nous à accueillir l'enfant de mon épouse qui n'est pas mon enfant? Combien sommes-nous à respecter les enfants qui viennent chez nous, à honorer ces enfants que Dieu nous confie et qui ne sont pas nos enfants biologiques? Combien sommes-nous à prendre soin de nos filleuls? Nous avons été des parrains de beaucoup d'enfants. Où sont-ils aujourd'hui? Est-ce que nous avons encore le contact avec ces enfants qui sont nos filleuls, que Dieu nous a confiés, que l'Église nous a confiés? Alors, c'est à chacun de pouvoir répondre à cette question. Est-ce que je fais ce que je dois faire en tant que père pour refléter la paternité de Dieu à travers l'image de Saint Joseph? La protection que Joseph a accordée à Jésus était telle qu'il a non seulement risqué sa vie pour lui lorsque Hérode voulait le tuer, mais bien plus, il a protégé le secret de Dieu au point où personne en Israël n'a su que Jésus n'était pas son fils. Est-ce que nous savons garder encore les secrets? Est-ce que nous savons encore, comme Joseph, garder un secret lié à un enfant? Joseph, en plus, a accompagné Jésus

suis la vie spirituelle de mon enfant lorsqu'il va à la catéchèse? Est-ce que je prends le temps d'être avec lui pour lui inculquer les valeurs spirituelles, les vertus? Est-ce qu'à l'image de Saint-Joseph, je vais à la messe avec mes enfants? Joseph, comme son nom l'indique, Dieu fait grandir en sa présence. Jésus grandit en intelligence, en âge et en sagesse. Est-ce qu'en ma présence et sous ma coupole, mon enfant grandit également dans la vie spirituelle? Nous voyons donc l'importance de l'homme dans l'éducation de l'enfant. Un enfant sans père est également un enfant sans repère. Dieu lui-même n'a pas voulu son fils sans père terrestre, car la première école pour un enfant se trouve à la maison, et de surcroît un garçon se trouve auprès de son père. La famille est le premier lieu d'évangélisation, le premier lieu de la catéchèse où on inculque à nos enfants le don de pouvoir suivre Dieu. Et dans cette famille, le Père est la fondation. Nous les hommes, nous sommes la fondation. C'est vrai qu'une fondation, on ne la voit pas, mais lorsqu'il n'y a pas de fondation, la maison s'écroule. Nous sommes la fondation. Comme Joseph, nous sommes comme invisibles, mais sans nous, la famille n'a pas de consistance. Alors, je m'en vais également nous poser des questions. Est-ce qu'aujourd'hui encore, nous sommes des repères et des modèles pour nos enfants? Qui éduque vraiment aujourd'hui nos enfants? La nounou, Internet, la télé? Est-ce que je me contente de payer la scolarité de l'enfant sans vraiment le suivre et l'encadrer? Chers frères, chers parents, chers pères, chers hommes, au vu de cette vertu de Saint-Joseph, comment les hommes, notre diocèse, peut-il s'engager vraiment pour une église en famille de Dieu, synodale, autonome, au service de tous? Les hommes au service d'une église famille de Dieu, synodale, autonome et au service de tous. Premier point, nous sommes invités à comprendre la synodalité et ses implications. Notre Père archevêque l'a plusieurs fois dit, synode, c'est marcher ensemble. Joseph est l'homme qui ne marche pas seul. Il marche avec Dieu, il marche avec Marie, il marche avec Jésus. Sa vie est une marche ensemble avec les autres. Avec lui, la famille Église synodale est une réalité où tout se fait avec les autres et non contre les autres, où chacun apporte son talent au service de tous. Avec cette marche ensemble, dans la Sainte Famille, les trois piliers de la synodalité sont respectés, à savoir la participation, la communion et la mission. Nous, hommes, ne pouvons plus être juste des consommateurs des services religieux. Il nous faut être des acteurs majeurs de la vie de l'Église. Que dans nos paroisses, les hommes prennent leur place dans leur mouvement. On constate malheureusement que les femmes sont majoritaires, même dans les groupes de prière où on s'attendrait à voir plus d'hommes. Exemple, les amis de Saint-Joseph, dont je suis l'aumônier. Voilà un groupe de prière qui est dédié à un homme. On s'attendrait à voir plus d'hommes, mais il y a plus de femmes que des hommes. Les amis du très saint sacrement, voilà un groupe de prière qui est dédié à Jésus. On s'attendrait à trouver plus d'hommes, mais on trouve plus de femmes. Et il y a d'autres associations également. On pourrait dire aujourd'hui, on s'attendrait à trouver plus d'hommes, mais ce n'est pas le cas. Est-ce que notre engagement est juste théorique? Notre engagement doit être en acte comme Joseph. On ne peut pas bâtir une église forte et une société forte sans des hommes et des hommes de communion. Paul nous apprend que nous sommes des ambassadeurs de la réconciliation. Dans notre société marquée par la division ethnique, politique, nous hommes avons un champ pastoral immense à investir, celui de la vraie réconciliation
pour fonder

0: une famille. Ou comme dit Saint Paul, il n'y a ni juif, ni païen, ni esclave, ni homme libre. Pour nous qui sommes hommes de médias ou hommes de droit, comment nos paroles et nos actes contribuent-ils à bâtir cette réconciliation et communion? L'unité n'est pas facultative. Christ a prié pour que nous soyons un. 90% des dirigeants de ce monde sont des hommes et de surcroît des croyants. Et pourtant, les guerres n'en finissent pas. N'avons-nous pas mis un fossé entre nos convictions religieuses et notre engagement civique? Par notre baptême, nous sommes tous des missionnaires. Alors nous sommes invités, aujourd'hui où nous honorons les pères, sous l'image de Saint-Joseph, à investir dans la société par notre engagement chrétien. Nous les hommes et l'autonomie. L'autonomie est la capacité de l'Église locale de prendre en charge sa mission, de financer ses activités, de soutenir ses pasteurs, de développer ses œuvres sociales et pastorales. L'évangile est gratuit, mais l'évangélisation a un coût. Même Jésus qui est Dieu avait une caisse pour son ministère et avait un économe. Ainsi, de même que Joseph a pourvu aux besoins de Jésus, dont l'Église est son corps, c'est ainsi qu'aujourd'hui nous hommes, à l'image de Saint Joseph, nous devons prendre le relais pour apporter notre contribution financière à la vie de cette Église à travers nos derniers cultes, à travers nos offrandes diverses, à travers nos quêtes, à travers nos dîmes, à travers les projets sociaux et pastoraux. Les compétences également sont importantes. Nous avons une Église remplie de compétences au niveau des laïcs, mais bien souvent, nous cherchons des experts ailleurs. Dans le groupe des 12, il y avait un expert financier, un collecteur d'impôts, qui était Matthieu. Je parie que Matthieu a aidé Judas dans la gestion du fonds commun qui lui était dévolu pour pouvoir soutenir le ministère de Jésus. Beaucoup parmi nous ont des compétences en gestion, en finance, en construction, en enseignement, en communication, qui peut mettre librement au service de leur paroisse sans qu'on ait besoin de courir après eux. Pourquoi ne pas former des associations de corps de métier dans nos différentes paroisses? Association des juristes, association des médecins catholiques, association des plombiers catholiques, association des électriciens catholiques, pour qu'ils puissent aider l'Église dans sa marche ensemble, dans son désir d'autonomie. Voilà ce que notre Père archevêque attend de chacun de nous. Voilà ce que Saint Joseph aussi attend des hommes de notre archidiocèse. Arriver à mettre nos talents au service de l'Église. Arriver à faire preuve de créativité comme Saint Joseph. Il se trouve confronté à une situation. Il n'y a pas de lieu où accueillir Marie qui devait accoucher dans une étable. Mais Joseph a la créativité de pouvoir restaurer cette étable pour en faire un lieu où Christ peut naître. L'esprit de créativité au niveau des fidèles, au niveau des hommes. Dans une église synodale, on n'attend pas tout des pasteurs. Les choses doivent venir de vous pour qu'ensemble, nous puissions marcher et trouver des voies et moyens pour l'autonomie financière de notre archidiocèse. En effet, à partir de son revenu de charpentier, Joseph subvenait aux besoins de sa famille. Cela laisse entendre que malgré ses maigres moyens, Joseph était un bon gestionnaire des ressources que Dieu lui donnait au point de ne pas faire de gaspillage. Et d'ailleurs, il va apprendre cela à Jésus. Et cela va transparaître à travers l'attitude de Jésus après la multiplication des pains. Quand Jésus finit de multiplier les pains et qu'il donne à la foule, il dit une chose essentielle à ses apôtres. Ramassez tout ce qui reste. Jésus n'est pas dans le gaspillage. Il apprend à ses disciples à gérer ce que Dieu leur donne. Il apprend à ses disciples à respecter le peu que Dieu leur donne. Il apprend à ses disciples à établir un budget pour savoir gérer ce que Dieu leur donne. En clair, pour nous hommes d'aujourd'hui, il nous faut également apprendre à développer cette culture de la responsabilité pour passer d'une église assistée à une église responsable autonome. Le père dominicain Jean-Baptiste Lacordaire disait ceci: si notre amour de Dieu ne descend pas jusqu'au fond de notre poche, c'est qu'il n'est pas total. Et je reprends. Si notre amour de Dieu ne descend pas jusqu'au fond de notre poche, c'est qu'il n'est pas total. Les hommes pour une église au service de tous, le troisième point. Le service des pauvres. L'église famille de Dieu est appelée à manifester le visage miséricordieux du Christ. Saint Joseph lui-même a connu les îles. Il a connu l'insécurité, il a connu la précarité. L'on ne peut pas vivre notre foi en vase clos et ne pas faire attention au Lazare tapis à notre portail, voulant se rassasier des miettes qui tombent de nos tables, mais qui souvent font la joie de nos poubelles. Nous ne pouvons pas ignorer le pauvre, la veuve, l'orphelin, qui dans nos coutumes sont dépouillés de tout, et pire, dépouillés par des chrétiens. Pourtant, on oublie une chose. À une époque, Jésus a été orphelin, Marie a été veuve. Lorsque tu dépouilles un orphelin, tu dépouilles Jésus qui a été orphelin. Lorsque tu dépouilles une veuve, tu dépouilles Marie qui a été veuve. Comment pouvons-nous donc prétendre être frères de Jésus et enfants de Marie quand nous accaparons l'héritage des veuves et des orphelins? Et si nous, hommes, nous nous engageons également à visiter les malades, à soutenir les personnes âgées, à accompagner et défendre les veuves et les orphelins, participer aux actions caritatives provinciales, en carême et même en dehors, n'allons-nous pas donner un véritable témoignage à ce monde? Pourquoi ne pas faire des réseautages? Un réseautage d'hommes catholiques pour pouvoir agir dans notre société à tous les niveaux. Au point où lorsqu'il y a un problème, on sait à qui s'adresser pour pouvoir résoudre le problème. Pourquoi ce qui se passe ailleurs ne peut pas se passer chez nous, catholiques? Dernier point, le service de la société et de l'environnement. Détruire l'environnement, polluer l'environnement, fait partie maintenant des péchés mortels et graves. Quel est notre sens de la propreté? Nous, en tant qu'hommes, quel est notre sens de la préservation de l'environnement? Rappelons-nous, lorsque Dieu a créé le premier homme, il a envoyé au jardin d'Éden pour qu'il puisse le travailler et le garder. Comment travaillons notre environnement maintenant pour le rendre encore beaucoup plus sain? Comment gardons notre environnement maintenant pour le rendre encore beaucoup plus sain? Le chrétien est un citoyen, certes, du ciel, mais il est avant tout un citoyen de la terre. Notre foi en Dieu ne nous dispense pas d'engagement concret pour établir le règne de Dieu là où nous vivons. Dieu ne fera pas les choses à notre place. Ce qui est notre responsabilité, nous devons l'accomplir pour que la grâce de Dieu puisse nous utiliser pour faire avancer son règne. Chaque jour, dans notre Père, nous disons que ton règne arrive. Mais si le règne doit arriver et qu'il n'y a pas les artisans de paix, les artisans pour accueillir ce règne devient un vœu pieux. Alors, en conclusion, nous pouvons dire que l'engagement de Joseph a été un engagement total. Il n'a rien retenu pour lui. Il était tout donné à Jésus et à Marie. Toutes ses forces, tous ses talents étaient consacrés pour le règne de Dieu. Il s'est dépensé pour que Christ puisse accomplir sa mission. À sa suite, nous les hommes ne pouvons pas nous engager à moitié, ni juste à travers les paroles. Nous devons agir concrètement et fleurir là où Dieu nous plantera. Afin que le monde confesse que Jésus est Seigneur, faisons donc preuve de créativité comme Saint Joseph pour faire avancer notre église locale à Abidjan. Prions donc par l'intercession de Saint Joseph et sa protection pour que les hommes de notre archidiocèse deviennent des témoins crédibles de l'évangile, des artisans de communion et des serviteurs de tous, maintenant et pour les siècles des siècles.
1: Dans l'archidiocèse d'Abidjan, celui qui vient de donner un enseignement sur le thème l'engagement des hommes à l'image de Saint-Joseph dans notre Église Famille de Dieu
2: au Père
1: à Abidjan, synodal, autonome, au service de tous.
2: Ce brillant, inspirant, riche enseignement reçu. Bravo, mon Père. Merci d'avoir ouvert. Merci d'avoir ouvert le chemin à tout un chacun de nous. Tous les hommes d'ici savent désormais leur importance, leurs actions, leur engagement au service de l'Église. Merci, mon Père. Nous allons ouvrir à présent un temps d'échange. Compte tenu, je peux dire, du temps qui nous est imparti, nous allons faire questions-réponses. Donc, la première personne qui pose sa question aura sa réponse et ainsi de suite jusqu'au terme du temps qui nous est imparti. Donc, nous attendons le premier, s'il vous plaît.
1: Voilà, après donc cet exposé ou encore cet enseignement donné par le Père Louis au coin, nous sommes à la phase des questions-réponses. Et vous l'avez attendu tout à l'heure, le modérateur de cette conférence a fait savoir que ce sera question-réponse. Donc, le premier intervenant va prendre le micro dans quelques instants et poser sa question. Pour l'heure, il n'y a aucune question, mais retenons tout simplement que, voilà, une question.
3: Merci, mon père. Je suis Fidel Prao, la paroisse Sainte-Famille de la Riviera 2. Ma question, c'est juste une préoccupation. Je me demande, au travers de ce que le Père vient nous donner, comme enseignement, comme éclairage, quelle est la pertinence désormais de l'association des cadres catholiques? N'est-il pas opportun de voir des créations d'associations corporatives chrétiennes? Telle est ma question.
4: S'il vous plaît, la question un peu, si vous pouvez répondre, on n'a pas bien entendu par là à cause de la sono.
5: Le micro.
3: Ok, c'est bon?
2: Oui.
3: C'est bon?
2: Oui, vous pouvez parler.
3: Ok. Je disais, ma préoccupation, c'est la pertinence de l'association des cadres catholiques avec les éclairages que le Père vient de nous donner. N'est-il pas opportun de penser plutôt à des associations corporatives chrétiennes? C'est bon, mon père?
4: Merci. Est-ce que tous les hommes sont des cadres? Tous les hommes ne sont pas des cadres. Si on veut juste se limiter aux cadres catholiques, on occulte une bonne partie d'hommes qui ont des compétences dont l'Église a besoin. Alors, on vous laisse réfléchir pour voir comment est-ce que vous, les hommes, qu'est-ce que vous proposez à notre archidiocèse pour que tous les hommes puissent se sentir concernés par l'appel de notre archevêque à apporter votre expérience, votre expertise, vos talents pour faire avancer notre Église. Si on se résume juste au cadre, ce sera limité les apports qu'on peut avoir. Je rappelle que Joseph était juste un charpentier. Et pourtant, il a apporté beaucoup à l'Église. Ça peut aller? Ok, merci.
6: Merci, mon père. Je m'appelle Thomas, je suis de la paroisse Sainte-Marie d'Agueto. Et la vie de Saint-Joseph dont vous venez de parler, elle est édifiante. Mais ce que je constate, c'est au milieu de sa vie, il a été charpentier. Mais il a été charpentier. Comme où il a pu le métier de charpentier? Et quelle était sa vie pour qu'il vienne à Nazareth et prendre en mariage Marie? Parce qu'il y a eu un problème, vous avez parlé de la fidélité. À un moment, il a douté de la grossesse de Marie. Comment était sa vie avant de venir à Nazareth? Merci.
4: Si on veut se fier à la parole de Dieu, la Bible est là pour nous dire ce qui est instructif pour nous. Pas pour nous dire des choses qu'on va inventer. La Bible nous dit que Joseph était à Nazareth lorsqu'il prit pour épouse Marie. Et c'est en ce moment que l'ange est venu à Marie pour lui proposer la mission que Dieu lui confiait. Et Joseph se rend compte que Marie est enceinte alors qu'il n'est pas allé avec Marie. Le doute est normal parce qu'il ne savait pas le mystère qui se passait en Marie. Mais lorsque Dieu est venu lui parler, Joseph est entré dans l'obéissance. Lorsqu'on prend les pères de l'Église, il dit ceci. Lorsque l'ange vient dire à Joseph, « Joseph, ne crains pas. » À travers ce mot « ne crains pas », c'est comme si Joseph pressentait quelque chose de grand dans le mystère de la grossesse de Marie. Et comme il pressentait quelque chose de grand, il ne voulait pas prendre cette femme au risque de voir qu'il va en contradiction avec Dieu. Il a préféré s'éclipser. Le vrai thème, c'est que Joseph voulait s'éclipser pour laisser Marie libre à Dieu. C'est pourquoi lorsque l'ange est venu, il est venu rassurer Joseph pour dire, ne crains pas, tu peux la prendre. Même si Dieu est venu en elle, Dieu voudrait que tu sois toujours l'époux de Marie. Le premier engagement que vous avez pris, Dieu veut que cet engagement puisse se poursuivre. Donc, on ne cherche pas à savoir ce qu'il y a eu avant, mais on définit juste ce que la parole de Dieu nous dit. Si on veut savoir ce qu'il y a avant, on va dans les apocryphes. Or, les apocryphes ne sont pas la base de notre foi.
5: Alors, la question de notre frère là, le Père y a répondu. Ça permet de nous aider à être calmes devant la parole de Dieu dans l'évangile de Jean, au chapitre 20, versets 30 à 31, qui est la première conclusion de son évangile. Il dit ceci, « Jésus a fait beaucoup de signes. Si on devait mettre tout par écrit, le monde entier ne suffirait pas à contenir ce qu'on écrirait. » Première chose. Deuxième chose, ceux-ci ont été mis par écrit. Pourquoi? Pour que vous ayez la foi que Jésus est le Fils de Dieu et qu'en croyant, vous ayez la vie en son nom. Ça veut dire quoi? Ça veut dire que la Bible ne dit pas tout. Le Nouveau Testament ne dit pas tout de ce que Jésus a fait. Et comme vos questions portent sur Joseph, ne nous dit pas tout de la vie de Joseph. Ce n'est pas l'intérêt. L'intérêt, c'est qu'elle nous dit ce qui est nécessaire pour notre foi en Jésus-Christ, Fils de Dieu, et qu'en ayant la foi, nous ayons la vie en son nom. C'est ça qui est le plus important. Le reste, ce n'est pas utile. Merci.
2: Merci, Éminence. La prochaine question, s'il vous plaît.
7: La prochaine question, nous allons remercier le conférencier, mais je reviens sur une petite note. La note, c'est que Joseph a été tout le temps un homme silencieux. Un homme silencieux, un homme méditatif, et nos familles, nos églises doivent se pencher beaucoup sur ça. La méditation, la profondeur du silence a vraiment été impactée dans la vie de Joseph. Parce que dans la Bible, il n'y en a même pas entendu une seule parole de Joseph. Il a été très très silencieux. Or, nous sommes parcourus par un monde de bruit, sans arrêt. Vraiment, c'est pitoyable. Donc, les familles, il faut sensibiliser les gens sur un peu le silence, la méditation, la prière profonde qui va nous permettre, n'est-ce pas, d'écouter beaucoup plus Dieu. Comme le Père Sarah le dit dans ses manchins, le silence est doré. Merci.

0: Sur la première manche de... Voilà.
1: Allô, allô. Merci. Je suis Alexis Ngué sans écrit. Je voudrais remercier son éminence pour avoir rassemblé les hommes pour qu'ils apportent leur savoir-faire à l'Église. C'est d'abord un acte d'humilité parce que l'Église sait toujours faire ce qu'elle sait faire. Mais il y a eu beaucoup d'organisations et le cardinal veut que nous apportions notre savoir-faire. Je pense que parmi nous, il y a des personnes de différents talents qui, en plus de ce qui a été fait, peuvent apporter leurs connaissances, leur expérience, leur savoir-faire pour l'édification de l'Église. C'est de ça qu'il s'agit. On ne leur demande pas de nous faire encore la théologie, mais on demande que nous apportions nos outils pour construire l'Église. Et je crois que c'est une bonne occasion pour nous de nous rassembler autour du cardinal pour que nous nous mettions à son service et que chacun voit ce qu'il peut apporter pour que l'Église se construise, s'édifie dans son autonomie. Je vous remercie.
0: Merci pour votre contribution.
2: Voilà, autorité auditeur, auditrice de la voix de l'Évangile, sachez que nous sommes à l'étape des questions-réponses suite à l'enseignement du
3: Merci
2: Père.
3: Merci beaucoup. Je suis Widi Guy Armand de l'Association des aveugles catholiques de Côte d'Ivoire. Je veux remercier son éminence et tous les autres évêques. Également remercier l'orateur pour l'enseignement qui était profond. C'est l'une des fois où je suis un enseignement sur Saint-Joseph. Et tout de suite, ça m'a fait montrer une image. C'est une contribution, hein, pas vraiment une question, je veux qu'il approfondisse. Surtout sur le dernier point, Saint-Joseph et la société et l'environnement. C'est l'image de Saint-Joseph qui, où l'ange a dit, prend l'enfant et sa mère pour entrer en Égypte. C'est Saint-Joseph l'image de protecteur de la femme. C'est un enjeu majeur dans la société. Mais Saint-Joseph aussi l'image de protecteur de l'enfant, qui est un enjeu également majeur de la société. Et je vois en cela, si on parle de Saint-Joseph protecteur, les hommes sont invités également. Il y a une question importante qui est souvent élucidée, qui est la protection de la personne handicapée. Donc si Saint-Joseph est protecteur, c'est à croire que Saint-Joseph et les hommes également que nous sommes devaient être amenés également à protéger la société de tous ceux qui sont faibles. Je le dis également, surtout en tant que personne handicapée, parce que je me dis, si les hommes catholiques se mettent au premier rang comme des protecteurs d'abord de la femme, des protecteurs de l'enfant, des protecteurs des personnes handicapées, c'est notre mission de chrétiens en réalité qui sera encore plus manifeste dans la société puisque nous sommes laïcs. C'est notre mission qui ne sera pas seulement en train de lire, chanter dans l'église, travailler dans l'église, mais surtout travailler dans la société sur des questions qui font progresser la société. Donc, quand j'ai entendu, dernier point, Saint-Joseph et la société, l'environnement, surtout qu'il nous a annoncé, je viens d'entendre que la protection de la société, ou du moins détruire la société, est élevée au rang des péchés. Ça veut dire que violer également les droits des personnes handicapées, très faibles, violer les droits de l'enfant, bafouer les femmes, également, c'est donc élevé au rang. Enfin, je fais une analogie, en fait. Je voudrais que le Père puisse également, ensemble, puisse juste appeler une méditation sur cette question-là. Merci.
0: Merci à vous.
4: Il y a juste la question. Voilà, pas de commentaires avant, juste la
5: question. Je m'appelle Juan Augustin. Je voudrais révéler une situation que l'Église avait voulu initier. Malheureusement, on n'a plus entendu parler de cela. Et l'Église catholique voulait créer une université des anciens, des retraités que nous sommes, parce que nous accumulons beaucoup de connaissances et nous allons partir sur la terre avec toutes ces connaissances, alors que nos enfants ont besoin de ces connaissances-là. Alors, cette université, je voudrais que le cardinal relance pour que nous puissions aider l'Église. Nous avons emmagasiné beaucoup de choses qui sont dans nos têtes et nous allons partir sous la terre avec. Or, nos enfants ont besoin. Joseph a pris Jésus a fait la menuiserie, la charpente, son travail, et c'est ce que Jésus a entrepris pour s'occuper de Marie lorsqu'il n'était plus là. Donc j'aimerais que le cardinal songe à cela, l'université des retraités, pour que nous puissions transmettre. Et chaque fois que vous avez besoin de des travaux et ceci, cela, faites un appel d'offres au niveau de l'Église. Vous allez voir que les compétences vont s'exprimer et ils vont faire ce travail-là à bas prix pour l'Église.
0: Merci. Nous voulons faire une précision avant de continuer. Nous voulons uniquement des questions bien précises. Écoute, nous avons un temps, un timing à respecter. Soyons vraiment concis dans tout ce que nous faisons. Évitons les développements. Merci.
6: Merci, Son Excellence, pour ce rassemblement d'aujourd'hui. Je suis le frère Kofi Roland de la paroisse Sainte-Cécile du Vallon. Merci aussi au Père qui nous a donné ce bel enseignement. Je voulais poser la question sur la vie en famille. Le Père nous a donné de beaux secrets sur Saint Joseph qui peut nous aider aujourd'hui à stabiliser nos familles. Et voilà une phrase que le Père a dit qui m'a vraiment marqué. Le Père a dit que Joseph était un modèle de vie et de famille. Parce que Joseph ne marchait pas seul, il marchait avec Marie, il marchait avec son fils Jésus. Joseph marchait avec Marie parce que, quelque part, je relève qu'il y avait cette bonne communication entre Joseph et Marie. Mais aujourd'hui, moi je vais actualiser les choses. La vie de couple d'aujourd'hui, il n'y a que l'homme que nous sommes, on fait l'effort pour être ce que nous pouvons être pour cette famille-là. Mais il n'y a que dans la marche, il y a la démission même de la maman. Et là, quand il survient ces choses, peut-être qu'il peut survenir des séparations et autres. Et là, le père est confronté à pouvoir faire tout pour la famille, veiller sur les enfants, l'éducation et tout. Ma question, c'est de savoir, un père qui est confronté à cette situation, comment il doit s'y prendre pour l'éducation de la famille, étant vraiment seul? Merci.
0: Merci.
7: Lorsque nous sommes seuls, lorsqu'il prend le psaume 26, il dit « Mon père et ma mère m'abandonnent, mais le Seigneur est mon soutien. » un chrétien n'est jamais seul. Et Jésus lui-même l'a dit, je ne suis pas seul puisque le Père est avec moi. Les hommes peuvent nous quitter, mais Dieu demeure avec nous. Ce n'est pas parce que ma femme m'a quitté que je ne suis plus chrétien. Et si je suis chrétien, je suis en communion avec Dieu et je laisse la parole de Dieu m'aider dans ce que je vis comme situation afin de pouvoir traverser cette situation avec le Seigneur. Bien souvent, nous faisons les choses sans Dieu et c'est après que nous voulons que Dieu vienne combattre les brèches. Non, la vie chrétienne, c'est marcher avec le Seigneur en tout temps et à tout moment. C'est pourquoi Dieu est pour nous l'alpha et l'oméga. Il est au commencement, il est à la fin. Il faut qu'on fasse toutes choses au début avec lui pour aboutir à la fin à ce que Dieu veut pour chacun de nous. La vie, elle est ce qu'elle est, mais lorsque nous sommes en Dieu, nous faisons confiance au Seigneur pour nous conduire à travers les situations que nous vivons. Voilà ce que je peux dire.
0: Merci mon père.
8: Je suis Lazare Cabran, ancien responsable national de l'AGEC dans les années 80. Merci mon père pour le brillant exposé que vous nous avez fait. Moi, ce que je retiens, c'est un peu la relation, la participation de l'homme dans la mission de l'Église ici à Abidjan, qui passe par la synodalité, notamment par rapport à la famille, comme être à l'image de Saint-Joseph, comme être un bon époux, vis-à-vis de son épouse, vis-à-vis de ses enfants, vis-à-vis de la grande famille. Vous avez évoqué la question des successions, dans lesquelles souvent les hommes sont très impliqués, qui s'accaparent les héritages des veuves et des orphelins. Et ça, j'ai bien compris. Moi, je voulais m'arrêter, et c'est une proposition que je voulais faire, sur la partie autonomie. C'est vrai, au niveau de l'autonomie, et c'est une suggestion que je voulais faire, à mon avis, l'Église aujourd'hui, c'est très timide. C'est-à-dire, au-delà de contribuer pour le Fonds national catholique, au-delà des quêtes spéciales dans les paroisses, au-delà des apports qu'on peut faire à telle personne, je pense qu'il faut aller un peu plus loin. Vous voyez, ici, en Côte d'Ivoire, l'Église s'est beaucoup investie dans l'éducation. On a plein de collèges dans tous les diocèses. Mais aujourd'hui, vous voyez, dans des quartiers comme Diorogobité, où moi j'habite, c'est de nouveaux quartiers qui sont en train de s'étendre. Mais je me dis pourquoi, au niveau de la paroisse, on ne s'organiserait pas pour prendre un lopin de terre et puis créer un supermarché. Les supermarchés se développent à profusion à Abidjan. Et nous, en tant que chrétiens, nous pouvons le faire. Chaque paroisse, si on prend l'option de dire mobiliser, donner 100 000, 100 000 ou 200 000, même jusqu'à 1 million, pour construire comme une petite société, pour développer des supermarchés. Ces supermarchés, ce n'est pas seulement pour vendre. Parce que même ceux qu'on va employer, ils vont témoigner de ce qu'est être un ouvrier à l'image de Saint-Joseph dans ces entités-là. Ça, c'est une première chose. Après, il y a tout ce qui est promotion immobilière. Mais au niveau de l'Église, je pense qu'il faut vraiment ouvrir le champ pour que l'Église, nous puissions contribuer d'une façon très concrète à l'autonomisation de l'Église ici à Abidjan. C'est juste les propositions que je voulais faire.
0: Merci pour votre intervention. J'ai précisé tout à l'heure qu'il faut qu'on soit vraiment concis pour qu'on puisse tenir dans le temps qui nous est imparti. Merci. Après cette question, nous allons marquer une petite pause et puis reprendre par la suite.
9: Nous allons écouter notre frère qui est juste à côté.
10: Enfin. Paix et joie. Paix et joie. Alors, moi, c'est M. Kouassi, membre de Hope Nouvelle. Je viens d'Abobo, à Boukatier, Saint-Jean-Baptiste. Alors, je dis beaucoup merci au Père. Merci à Monseigneur, notre Papa, pour cet enseignement. Je suis très réjoui, très content d'entendre que Saint-Joseph fait beaucoup dans notre vie. Mon Père, moi, je suis un catéchiste. Ça me fait 26 ans que j'enseigne la catéchèse. J'ai perdu la vue bientôt 6 ans. J'étais membre de la JOC catholique de Côte d'Ivoire. J'ai fait aussi. Je suis animateur de la CEB, bientôt 20 ans, et je suis toujours dedans. Alors, je relève quelque chose que le Père a dit. dans l'église, les hommes ne se présentent pas trop dans les groupes de prière. Oui, c'est vrai. Dans ma CEB, nous sommes que seulement que 3 hommes. Aujourd'hui, comme l'église est organisée, nous les hommes devons aussi nous organiser dans les différents groupes de prière. Alors, mon père, je suis un artiste. Je confectionne des articles religieuses. J'ai perdu mon emploi. Je n'ai pas de revenus mensuels. Mais je dis beaucoup merci parce que, comme l'église est toujours organisée, j'ai eu un document de la direction des œuvres. Oui, par moment, je suis accepté. Par moment aussi, c'est difficile. J'ai des enfants qui sont à l'école. D'autres même vont passer le bac. Mais, mon père, je demande pardon. Je ne demande pas qu'on me fasse des quêtes. Non, ce n'est pas possible. Mais au moins, quand je présenterai ce document, que vraiment, je demande beaucoup pardon pour qu'on me gâte. C'est vrai, beaucoup ont fait. Mais par contre, on ne peut pas tout dire. Puisque je sais comment ça se passe. Mon père, voilà là aussi ma petite préoccupation. Puisque Saint-Joseph est un artisan, il nous a montré comment il faut te défendre. Alors je dis beaucoup merci au père Benoît qui nous a beaucoup encouragés dans ce thème. Faites quelque chose pour subvenir à vos besoins. Et c'est ce que je fais. Merci beaucoup et que Dieu nous bénisse.
0: Donc, comme je l'ai dit, nous avons marqué une petite pause et puis reprendre. Mon père, vous voulez intervenir?
2: Ok. Voilà, après cet instant dédié à cet enseignement donné par le père Léonce Aucoin, recteur du sanctuaire Saint-Joseph de Memny, avec pour thème l'engagement des hommes à l'image de Saint-Joseph dans notre église famille de Dieu à Abidjan, synodal autonome au service de tous. L'assistance va prendre une pause et revenir pour la messe dédiée au père à la veille de cette fête des pères qui sera célébrée donc demain dimanche 21 juin 2026. Et cette idée du cardinal Ignace Bessie de Bourg de rassembler ici à la cathédrale tous les hommes de son église est déjà une bonne aubaine pour souhaiter une très bonne fête à tous les papas d'ici et d'ailleurs. Nous allons remettre le studio, l'antenne au studio et revenir dans quelques instants pour la messe.

0: Amis auditeurs et auditrices, je rappelle que nous sommes depuis 9h30 en direct de la cathédrale Saint-Paul d'Abidjan Plateau à l'occasion de la première édition des fêtes de la fête des pères organisée par l'archidiocèse d'Abidjan. Nous avons débuté avec les allocutions et les échanges. Et après cette pause musicale marquée pendant un moment, nous revenons pour la messe. Voilà, je rappelle que sur place, Justin Assalé se charge des commentaires et Marc Adaillé de la retransmission en direct. Soyez attentifs.
1: Nous sommes de l'archidiocèse d'Abidjan et la procession vient donc de s'ébranler. Sachez que aujourd'hui, nous sommes au samedi 20 juin 2026 et demain dimanche, c'est le 21 juin, la fête des pères. Et donc, c'est à cette occasion que le cardinal Ignace Bessi a rassemblé tous les hommes de son diocèse afin de prier pour eux, de prier pour leur famille et surtout leur prodiguer des conseils pour un bel avenir familial. Auditeurs, auditrices, la voix de l'Évangile, sachez que pour cette retransmission depuis la cathédrale Saint-Paul d'Abidjan Plateau, Marc Adaillé assure la technique. Je suis Justin Assalé et depuis la régie pour la mise en onde, Christine Koulibaly. Dieu nous accueille en sa maison. Donc je vous laisse avec cette chorale composée de tous les séminaristes de l'archidiocèse d'Abidjan.

Auditeurs de la Voix de l'Évangile, sachez que cette messe est présidée par Monseigneur Gaspard Bébignéba, évêque auxiliaire d'Abidjan. Il est assisté du cardinal Ignace Bessidebo et de Monseigneur Arnaud Kwame, également évêque auxiliaire.

0: Au nom du Père et du Fils et du Saint-Esprit. Amen. La paix soit avec vous.
1: Et avec votre esprit.
0: Frères et sœurs, préparons-nous à célébrer le mystère de l'Eucharistie en reconnaissant que nous avons péché. Je confesse à Dieu Tout-Puissant,
2: devant vous, frères et sœurs, que j'ai péché en pensée, en parole, par action et par omission. Oui, j'ai vraiment péché. C'est pourquoi je supplie la bienheureuse Vierge Marie, les anges et tous les saints, et vous aussi, frères et sœurs, de prier pour moi le Seigneur.
0: Que Dieu Tout-Puissant nous fasse miséricorde, qu'il nous pardonne nos péchés et nous conduise à la vie éternelle.

Seigneur Dieu, tu as envoyé dans le monde la puissance de l'Évangile à la manière d'un ferment. Accorde à tes fidèles que tu as appelés à vivre et agir au milieu du monde, d'être animés de l'esprit chrétien, pour qu'en accomplissant leurs tâches temporelles, ils contribuent sans

0: Voilà, en ce samedi de la 11e semaine du temps ordinaire, année paire, la première lecture que nous propose l'Église en ce jour est extraite du deuxième livre des Chroniques au chapitre 24, 17 à 25. Nous allons donc nous disposer à écouter ce texte liturgique.
1: Lecture du deuxième livre des Chroniques. Après la mort de Joad, les princes de Juda vinrent se prosterner devant le roi Joas, et alors le roi les écouta. Les gens abandonnèrent la maison du Seigneur, Dieu de leur père, pour servir les poteaux sacrés et les idoles. À cause de cette infidélité, la colère de Dieu s'abattit sur Juda et sur Jérusalem. Pour les ramener à lui, Dieu envoya chez eux des prophètes. Ceux-ci transmirent le message, mais personne ne les écouta. Dieu revêtit de son esprit Zacharie, le fils du prêtre Joad. Zacharie se présenta devant le peuple et leur dit « Ainsi parle Dieu. Pourquoi transgressez-vous les commandements du Seigneur? Cela fera votre malheur. Puisque vous avez abandonné le Seigneur vous abandonne. » Ils s'ameutèrent alors contre lui. Et par commandement du roi, le lapidèrent sur le parvis de la maison du Seigneur. Le roi Joas, en faisant mourir Zacharie, fils de Joad, oubliait la fidélité que Joad lui avait témoignée. Zacharie s'était écrié en mourant : Que le Seigneur le voie et qu'il fasse justice. Or, à la fin de l'année, l'armée d'Aram monta contre le roi Joas et arriva en Juda et à Jérusalem. Ces hommes massacrèrent tous les princes du peuple et envoyèrent tout le butin au roi de Damas. L'armée d'Aram ne comptait qu'un petit nombre d'hommes, et pourtant, le Seigneur leur livra une armée très importante, parce que les gens de Juda avaient abandonné le Seigneur, Dieu de leur père. Et Joas reçut le châtiment qu'il méritait. Lorsque les Araméens partirent, le laissant dans de grandes souffrances, ses serviteurs complotèrent contre lui parce qu'il avait répandu le sang du fils du prêtre Joad et ils le tuèrent sur son lit. Il mourut et on l'ensevelit dans la cité de David, mais non pas dans les tombeaux des rois. Parole du Seigneur.
0: Voilà, après cette lecture, le psaume responsorial est le psaume 88, en parenthèse 89. Sans fin, je lui garderai mon amour.

Jésus-Christ s'est fait pauvre, lui qui était riche, pour que vous deveniez riche par sa pauvreté.

Voilà, après avoir chanté les psaumes, nous allons maintenant écouter l'acclamation. Nous allons maintenant écouter l'évangile de Jésus-Christ selon Saint Matthieu au chapitre 6, verset 24.

Veuillez vous asseoir. En ce temps-là, Jésus disait à ses disciples, « Nul ne peut servir de maître, ou bien il haïra l'un et aimera l'autre, ou bien il s'attachera à l'un et méprisera l'autre. Vous ne pouvez pas servir à la fois Dieu et l'argent. C'est pourquoi je vous dis, ne vous souciez pas pour votre vie de ce que vous mangerez, ni pour votre corps de quoi vous le vêtirez. La vie ne vaut-elle pas plus que la nourriture, et le corps plus que les vêtements? Regardez les oiseaux du ciel. Ils ne font ni semailles ni moissons. Ils n'amassent pas dans le grenier, et votre Père céleste les nourrit. Vous-même, ne valez-vous pas beaucoup plus qu'eux? Qui d'entre vous, en se faisant du souci, peut ajouter une coudée à la longueur de sa vie? Et au sujet des vêtements, pourquoi se faire tant de soucis? Observez comment poussent les lilas des champs. Ils ne travaillent pas, ils ne filent pas. Or, je vous dis que Salomon lui-même, dans toute sa gloire, n'était pas habillé comme l'un d'entre eux. Si Dieu donne un tel vêtement à l'herbe des champs, qui est là aujourd'hui et qui demain sera jeté au feu, ne fera-t-il pas bien davantage pour vous, hommes de peu de foi? Ne vous faites donc pas tant de soucis, ne dites pas, qu'allons-nous manger? Ou bien, qu'allons-nous boire? Ou encore, avec quoi nous habiller? Tout cela, les païens le recherchent. Mais votre Père Céleste sait que vous en avez besoin. Cherchez d'abord le royaume de Dieu et sa justice, et tout cela vous sera donné par surcroît. Ne vous faites pas de soucis pour demain. Demain aura souci de lui-même. À chaque jour suffit sa peine. Veuillez vous lever. Acclamons.

0: Voilà, auditeurs, auditrices de la voix de l'Évangile, la Radio Nationale Catholique de Côte d'Ivoire. Vous nous suivez depuis la cathédrale Saint-Paul d'Abidjan Plateau pour cette messe à l'honneur de tous les papas, disons, tous les hommes de l'archidiocèse d'Abidjan. Cette messe est présidée par Monseigneur Gaspard Bibigne, évêque auxiliaire d'Abidjan. L'homélie sera prononcée par le cardinal Ignace Bessie de Beau, l'archevêque métropolitain d'Abidjan, et que je vous laisse donc écouter.
1: Cherchez d'abord le royaume de Dieu et sa justice, et tout cela vous sera donné par surcroît. Matthieu chapitre 6, verset 33. Chers frères, ce jour est un grand jour pour nous, les hommes du diocèse d'Abidjan. À l'écoute de l'Esprit, nous avons organisé cette rencontre pour discerner ce que l'Esprit veut pour son Église à Abidjan, au sein de laquelle les hommes sont presque absents, contrairement à ce que nous voyons ce matin. Cette absence des hommes nous préoccupe au plus haut point, d'autant plus que notre Église se voudrait une Église famille de Dieu à Abidjan. Église famille de Dieu à Abidjan. Or, aucune famille ne peut se mettre au service de ses membres sans une synodalité impliquant l'homme, sans une recherche d'autonomie faisant appel à son dynamisme et à sa protection, comme Saint Joseph l'a été dans la Sainte Famille. L'Église famille de Dieu à Abidjan sera une Église famille de Dieu tronquée, étriquée, si elle se construit sans les hommes que nous sommes. Devant nos absences constatées à tous les rassemblements ecclésiaux, nous avons jugé convenable de nous arrêter pour en rechercher les causes. Pourquoi donc les hommes que nous sommes ne viennent-ils pas à l'Église? Ce n'est pas d'abord pourquoi leur expertise n'est pas prise en compte, mais pourquoi les hommes ne viennent pas à l'Église? Où vont-ils donc? Que cherchent-ils? La parole de Dieu proposée à notre méditation ce jour nous aide à répondre à ces interrogations. Elle oriente la recherche des hommes que nous sommes vers l'essentiel, attire au Christ pour nous donner le salut véritable, le salut éternel. Ce salut éternel passe avant tout le reste. Ce salut éternel donne goût à tout le reste. Sans le salut éternel, tout le reste reste fade, insipide, sans saveur, sans soleil, sombre et triste. À quoi nous sert-il, en effet, de gagner l'univers si nous voulons à perdre notre âme, à perdre le salut éternel? En d'autres termes, à quoi sert-il de gagner tout l'argent du monde et de nous retrouver en enfer, loin de Dieu? C'est ça la préoccupation que nous avons pour les hommes. Il est donc urgent pour nous les hommes d'approfondir l'invitation que Jésus nous adresse aujourd'hui. Cherchez d'abord le royaume de Dieu et sa justice, et tout le reste vous sera donné pas sur croix. Matthieu chapitre 6, verset 33. Homme, cherchez d'abord le royaume de Dieu et sa justice, et tout cela vous sera donné par surcroît. Matthieu chapitre 6, verset, il faudra retenir ça par cœur. Cherchez d'abord le et tout le reste vous sera donné par surcroît. Dans cet extrait de son discours inaugural sur le royaume des cieux, Jésus oriente les cœurs de ses auditeurs vers l'essentiel, le royaume de Dieu. Pour ce faire, il met face à face deux royaumes, le royaume de Dieu et le royaume de l'argent. Vous ne pouvez servir à la fois Dieu et l'argent. Le service de l'argent se vérifie non pas dans les soucis ordinaires, les soucis normaux pour entretenir la vie quotidienne, mais se vérifie dans la préoccupation exagérée pour le quotidien qui frise la divinisation de l'argent. Jésus stigmatise cette exagération en ces termes. Ne vous faites donc pas tant de soucis. Il ne dit pas ne vous faites pas de soucis, tout simplement. Ne vous faites pas tant de soucis. Ne pas se faire tant de soucis se comprend en lien avec la réponse de Jésus à Marthe, la sœur de son ami Lazare, qui se préoccupait de lui faire à manger et qui se plaignait de ce que sa sœur soit assise à ses pieds à écouter sa parole. Marthe, lui dit Jésus, Marthe, tu te soucies et t'agites pour beaucoup de choses. Luc chapitre 10, verset 41. S'il est utile de se préoccuper d'organiser sa vie et celle de sa famille, il est inutile, même excessif, de se soucier tant et de s'agiter pour beaucoup de choses. En effet, se soucier tant et s'agiter peuvent faire oublier même sa propre vie et oublier Dieu. Et Jésus condamne cette manière de faire qui met la recherche effrénée du quotidien et de l'argent au-dessus de tout. Pour lui, une seule chose mérite d'être recherchée avec toute notre énergie. C'est le royaume de Dieu. Cherchez d'abord le royaume de Dieu. En parlant ainsi, Jésus montre qu'il ne banalise pas les préoccupations quotidiennes de ceux qui le suivent et qui l'écoutent. Bien au contraire, il les prend très au sérieux et recommande même de veiller à ça. Quand ses apôtres tentent de renvoyer ceux qui le suivent depuis 3 jours, Jésus leur donne cette injonction inoubliable: donnez-leur vous-même à manger. Il montre ainsi qu'il se préoccupe bien de leur quotidien. Il s'en soucie même. Quand Jésus invite à chercher d'abord le royaume de Dieu, il établit une échelle de valeur. En premier, d'abord, le royaume de Dieu. Ce royaume est à accueillir et à construire en priorité. Vient ensuite le reste. Nous les hommes, sommes ici particulièrement interpellés. Nous nous soucions, en bon Père, du quotidien de nos familles que Dieu nous a confiées. Nous sommes tellement conscients de cette responsabilité que nous en perdons le sommeil. C'est normal. Un père qui dormirait d'un sommeil profond quand sa famille est dans l'épreuve, quand les enfants sont malades, quand il n'y a pas d'argent pour la scolarité, ce père-là serait un père indigne. Il reste que nous nous en soucions tellement bien que parfois nous exagérons, plaçant ce qui est passager devant ce qui demeure éternel. Nous inversons l'échelle de valeurs. Nous servons l'argent parfois, et pour l'argent, nous abandonnons Dieu. Hommes de l'Église Famille de Dieu Abidjan, sortons de l'inversion de l'échelle des valeurs. Plaçons Dieu avant tout le reste. Servons Dieu, ne servons pas l'argent. Servons Dieu d'abord. L'argent nous sera donné par surcroît. Cherchons le royaume de Dieu d'abord et avant tout. Ce royaume qui se rend déjà présent et marche avec nous dans l'Église Famille de Dieu. Hommes de l'Église Famille de Dieu à Abidjan, nous sommes appelés à rechercher d'abord le royaume de Dieu en marche dans l'Église Famille de Dieu à Abidjan, et le reste nous sera donné par surcroît. L'Église Famille de Dieu à Abidjan, synodale, autonome au service de tous d'abord. Je nous confie donc la construction de l'Église Famille de Dieu à Abidjan. Alors, hommes d'Abidjan, sommes-nous d'accord que l'archevêque vous confie la construction de l'Église Famille de Dieu à Abidjan d'abord? Je n'ai pas entendu. Un bon pour vous. Je nous confie la construction de la synodalité à tous les niveaux. Entrons dans la marche ensemble en participant à toutes les structures de communion au niveau diocésain, paroissial, au niveau des CEB, des communautés ecclésiales, de quartiers, au niveau des mouvements et associations diverses. Entrons dans ces structures pour mettre notre expertise et notre sagesse au service du royaume de Dieu. Ne soyons pas des chrétiens absents, des chrétiens lointains, des chrétiens spectateurs. Je nous confie la construction de l'autonomie à tous les niveaux. Construisons l'autonomie solidaire de l'Église Famille de Dieu en nous laissant sensibiliser à aller toujours vers les sommets dans la mise ensemble de nos moyens en vue d'une Église Famille de Dieu à Abidjan autonome. Je nous confie l'organisation du service de tous sans discrimination à tous les niveaux. Participons à cette mission de l'Église Famille qui se met au service de tous et particulièrement des plus démunis. Par ces temps où l'actualité brûlante fait état de personnes déguerpies, manu militari et sans abri, l'Église Famille de Dieu, au sein de laquelle personne ne doit être dans le besoin, cette Église est interpellée quant à sa capacité à se mettre au service de tous. Quelle est notre organisation solide, visible et efficace en la matière pour venir au secours de ceux qui sont laissés au bord du chemin. Au sein de nos communautés, dans les zones rurales et urbaines, dans nos CEB, dans nos mouvements, associations, dans nos paroisses, des pauvres qui aiment Dieu marchent avec des riches qui aiment Dieu. Et c'est ça dans toute communauté. Il y a des riches, il y a des pauvres. Parmi eux sont les veuves, les orphelins, les étrangers démunis. Je nous les confie pour qu'ensemble, ensemble, nous nous asseyions pour organiser le meilleur service pour eux. Qu'ainsi, en notre sein, personne ne soit laissé de côté, ne soit laissé pour compte, mais que tous soient pris en compte. Je nous confie cette immense organisation qui exige de nous que nous sortions définitivement de nos trous. Parfois, nous les hommes, nous sommes comme les fourmis magnans. Il y a des moments où nous sortons de nos trous, et puis il y a des moments où nous entrons dans nos trous. Et puis on ne nous voit plus, on nous cherche. Sortons de nos trous et que nous n'y retournions plus jamais. Et surtout, que nous entrions à fond, dans la vision dégagée pour notre diocèse, pour les 3 années à venir et certainement au-delà de ces 3 années. Cette vision à savoir, Église Famille de Dieu Abidjan, à fond, chers frères, à fond dans cette vision, dans l'obéissance, à fond dans la recherche du royaume de Dieu d'abord, à fond dans la prise en main de l'Église Famille de Dieu à travers l'Église Famille organisée et solide. Et alors Dieu s'occupera du reste. Soyons des pères qui prennent leurs responsabilités dans tous les domaines, y compris celle de la recherche du royaume de Dieu. Notre responsabilité vis-à-vis des autres composantes de la famille s'étend à toutes les dimensions de la vie humaine. Assumons avec énergie la dimension spirituelle, ne la laissons pas aux femmes. Assumons la dimension spirituelle de notre responsabilité en venant à l'Église avec notre femme et nos enfants. Asseyons-nous ensemble pendant toute la messe, même si la veille, elle a mal préparé ou nous a énervés. Ou si notre équipe, la veille, a remporté le match contre l'Allemagne. C'est le chemin du vrai bonheur. C'est le chemin du bonheur éternel dans le royaume éternel du Père. C'est le seul chemin qui donne sens et goût à tout le reste. Rappelons-nous le nombre de bénéficiaires de la multiplication des pains par Jésus. Ils étaient 4 000 hommes masculins, vigoureux. Ils étaient 4 000 hommes, sans compter les femmes et les enfants. Ne prenons pas le risque qu'aujourd'hui, et au jour du jugement, l'on dise ils sont ou elles sont 4 000 femmes, sans compter les hommes. Prenons notre place dans l'Église. Donnons à l'Église toute sa vigueur masculine. Tout le reste nous sera donné par surcroît. Il me plaît de terminer par la promesse de Dieu à ce sujet dans le psaume 127 que je voudrais citer. Heureux qui craint le Seigneur et marche selon ses voies. Tu te nourriras du travail de tes mains. Heureux es-tu, à toi le bonheur. Ta femme sera dans ta maison comme une vigne généreuse, et tes fils autour de la table comme des plants d'olivier. Voilà comment sera béni l'homme qui craint le Seigneur. De Sion, que le Seigneur te bénisse. Tu verras le bonheur de Jérusalem tous les jours de ta vie, et tu verras les fils de tes fils, paix sur Israël. Psaume 127, versets 1 à 6. Bonne fête déjà à tous les papas que nous sommes, les vrais papas et les faux papas, parce qu'il y a des papas qui sont des faux comme nous autres. Que Dieu bénisse abondamment les hommes. Que Dieu nous rende prospères ensemble, solidairement, dans la communion, sans que personne ne soit laissé au bord du chemin. Que Dieu garde nos différentes familles heureuses dans la recherche prioritaire de son royaume. Lui qui est vivant, maintenant et pour les siècles des siècles. Amen.
0: Voilà, auditeurs, auditrices de la Voix de l'Évangile, la Radio Nationale Catholique de Côte d'Ivoire. Je rappelle que vous nous suivez depuis la cathédrale Saint-Paul d'Abidjan-Plateau pour cette messe à l'honneur des hommes de l'archidiocèse d'Abidjan, messe présidée par Monseigneur Gaspard Bébignéba, évêque auxiliaire d'Abidjan. Et nous venons donc de suivre cette belle homélie et de Cardinal Ignace Bessé-Debo, l'archevêque métropolitain d'Abidjan, homélie qu'il a ouverte par la finale de l'évangile de ce jour. Cherchez d'abord le royaume des cieux et la justice, et tout cela vous sera donné par surcroît. Ne vous faites pas de soucis pour demain. Demain aura souci de lui-même. À chaque jour suffit sa peine. Fin des citations. Et à travers ce test, il a invité les hommes de l'archidiocèse d'Abidjan à tous rechercher d'abord le royaume de Dieu et enfin leur confier.
2: Frères et sœurs, rassemblés dans l'unité autour de notre Père archevêque pour faire mémoire des bienfaits de notre Dieu, prions-le de nous inspirer lui-même les demandes qu'il pourra exaucer.

0: pour notre archevêque ici présent, pour les prêtres et les diacres. Que l'Esprit Saint les fortifie dans leur ministère et les rende toujours disponibles pour la mission. Seigneur, écoute-nous.
1: Seigneur, exauce-nous.
2: Pour les dirigeants de notre nation et pour tous ceux qui exercent une quelconque responsabilité, que Dieu les éclaire dans la recherche du bien commun et dans leurs différentes prises de décision. Seigneur, écoute-nous.
1: Seigneur, exauce-nous.
3: Pour tous les pères absents, malades, marginalisés ou qui traversent des moments difficiles, que la miséricorde de Dieu les rejoigne, les soutienne et les réconforte. Nous n'oublions pas également ceux qui ont quitté ce monde et qui très tôt ont été arrachés à notre affection. Que le Seigneur les garde dans sa paix et fasse briller à leurs yeux sa lumière sans déclin. Seigneur, écoute-nous.

0: Seigneur, écoute-nous.
1: Seigneur, exauce-nous.
0: Pour nous tous ici rassemblés, que nourris de la parole de Dieu et unis dans la foi, nous soyons des instruments de paix, d'amour et d'espérance dans nos paroisses et dans nos différents milieux de vie. Seigneur, écoute-nous.
1: Seigneur, exauce-nous.

Que les prières de ton Église trouvent grâce devant toi, Seigneur. Nous ne pouvons pas compter sur nos mérites. Que ta miséricorde vienne à notre aide.

avec donc la prière universelle sous prend fin la partie la liturgie de la parole et s'ouvre donc la liturgie de l'Eucharistie avec la quête. Revenons toutefois sur l'homélie du cardinal Ignace Bessy de Beau. Il a d'abord demandé aux hommes de prendre conscience de leurs responsabilités au sein de leur famille et surtout au sein de l'Église. Il les a donc invités à prendre en charge l'Église. C'est la raison pour laquelle il leur a confié cette Église de Dieu qui est à Abidjan pour la mise en commun des biens pour une Église autonome, pour être auprès des personnes, donc se mettre au service des étrangers, des pauvres et des personnes vulnérables. Il a terminé par cette parole du psaume qui dit « Heureux qui craint le Seigneur et marche selon ses voies » et a demandé justement aux hommes de marcher selon les voies du Seigneur afin de pouvoir assurer toutes leurs responsabilités et surtout pour prendre en main l'Église diocésaine d'Abidjan.

le moment d'offrir le sacrifice de toute l'Église. Seigneur Dieu, tu as voulu sauver le monde entier par le sacrifice de ton Fils, et tu ne cesses d'appeler aussi à l'apostolat les laïcs, tes serviteurs. Fais que par la force de cette offrande, ils imprègnent le monde de l'Esprit du Christ et y soient un ferment de sainteté. Par Jésus-Christ, ton Fils, notre Seigneur, qui vit et règne avec

de t'offrir notre action de grâce toujours et en tout lieu. Seigneur, Père très saint, Dieu éternel et tout-puissant, c'est par ton Fils bien-aimé que tu as formé le genre humain. Et c'est encore par lui que dans ta grande bonté tu le renouvelles. Voilà pourquoi toutes les créatures te servent. Le peuple que tu as racheté célèbre ta louange. Les saints te bénissent d'un seul cœur. Et déjà nous pouvons

Toi qui es vraiment saint, toi qui es la source de toute sainteté, Seigneur, nous te prions. Sanctifie ces offrandes en répandant sur elles ton esprit, qu'elles deviennent pour nous le corps et le sang de Jésus, le Christ, notre Seigneur. Au moment d'être livré et d'entrer librement dans sa passion, il prit le pain, il rendit grâce, il le rompit et le donna à ses disciples en disant, « Prenez et mangez-en tous, ceci est mon corps livré pour vous. »

De même, après le repas, il prit la coupe. De nouveau, il rendit grâce et la donna à ses disciples en disant, « Prenez et buvez-en tous, car ceci est la coupe de mon sang, le sang de l'Alliance nouvelle et éternelle, qui sera versé pour vous et pour la multitude en rémission des péchés. Vous ferez cela en mémoire de moi. »

0: en faisant ainsi mémoire de la mort et de la résurrection de ton Fils, nous t'offrons, Seigneur, le pain de la vie et la coupe du salut. Et nous te rendons grâce, car tu nous as estimés dignes de nous tenir devant toi pour te servir. Humblement, nous te demandons qu'en ayant part au corps et au sang du Christ, nous soyons rassemblés par l'Esprit Saint en un seul corps.
1: Souviens-toi, Seigneur, de ton Église répandue à travers le monde. Fais-la grandir dans ta charité, en union avec notre pape Léon, moi-même ton humble serviteur, mon auxiliaire Gaspard, et tous les évêques, les prêtres et les diacres.
2: Souviens-toi aussi de nos frères et sœurs qui sont endormis dans l'espérance de la résurrection. Et souviens-toi dans ta miséricorde de tous les défunts. Accueille-les dans la lumière de ton visage.
3: Sur nous tous, enfin, nous implorons ta bonté. Permets qu'avec la Vierge Marie, la bienheureuse Mère de Dieu, avec Saint Joseph, son époux, les apôtres et tous les saints qui ont fait ta joie au long des âges, nous ayons part à la vie éternelle. Que nous chantions ta louange et ta gloire par ton Fils Jésus le Christ.

0: Unis dans le même esprit, nous pouvons dire avec confiance la prière que nous avons reçue du Sauveur. Notre Père, qui es aux cieux, que ton nom soit sanctifié, que ton règne vienne, que ta volonté soit faite sur la terre comme au ciel. Donne-nous aujourd'hui notre pain de ce jour. Pardonne-nous nos offenses, comme nous pardonnons aussi à ceux qui nous ont offensés. Et ne nous laisse pas entrer en tentation. Délivre-nous de tout mal, Seigneur, et donne la paix à notre temps. Soutenu par ta miséricorde, nous serons libérés de tout péché, à l'abri de toute épreuve. Nous qui attendons que se réalise cette bienheureuse espérance, l'avènement de Jésus-Christ, notre Sauveur. Seigneur Jésus-Christ, tu as dit à tes apôtres, « Je vous laisse la paix, je vous donne ma paix. » Ne regarde pas nos péchés, mais la foi de ton Église. Pour que ta volonté s'accomplisse, donne-lui toujours cette paix et conduis-la vers l'unité parfaite, toi qui vis et règnes pour les siècles des siècles. Amen. Que la paix du Seigneur soit toujours avec vous.
1: Dans la charité du Christ, donnez-vous la paix.

0: Voici l'agneau de Dieu. Voici celui qui enlève les péchés du monde. Heureux les invités au repas des noces de l'agneau.
1: Voilà, après avoir écouté la parole de Dieu et vécu cet instant eucharistique, nous arrivons donc à l'invitation du Seigneur à sa table pour communier au corps, à son corps et à son sang. Et pour vous qui n'êtes pas avec nous ici à la cathédrale Saint-Paul d'Abidjan-Plateau et qui nous suivez depuis votre résidence, dans vos véhicules ou encore dans votre lit d'hôpital, nous vous prions de faire avec nous cette prière pour la communion spirituelle. Mon Jésus, je crois à votre présence dans le très saint sacrement. Je vous aime plus que toute chose et je désire que vous veniez dans mon âme. Je ne puis maintenant vous recevoir sacramentellement dans mon cœur. Venez-y au moins spirituellement. Je vous embrasse comme si vous étiez déjà venu et je m'unis à vous tout entier. Ne permettez pas que j'aie jamais le malheur de me séparer de vous. Amen.

0: de Côte d'Ivoire. Je rappelle, nous sommes à la cathédrale Saint-Paul d'Abidjan-Plateau pour cette messe à l'honneur de tous les hommes de l'archidiocèse d'Abidjan, messe donc présidée par Monseigneur Gaspard Bibinyeba, l'évêque auxiliaire d'Abidjan. Et l'homélie de cette messe a été prononcée par le cardinal Ignace Bessi Dobo, Monseigneur Ignace Bessi Dobo, qui dit confier la construction de l'église famille de Dieu à Abidjan aux hommes de son territoire épiscopal. Il les invite donc pour une mise en commun des biens de l'église pour une église autonome et également à se mettre au service des étrangers, des pauvres, des personnes vulnérables, d'où au service, donc au service
1: Prions
0: de tous.
1: Le Seigneur, nous qui avons part à la plénitude de ta grâce, nous te prions, Seigneur, pour tes fidèles engagés dans la

0: cette prière post-communion, nous allons certainement écouter quelques allocutions et là, nous vous...
1: Avant le mot de remerciement, nous avons une annonce pour tous les hommes et pour tous les chrétiens. La Radio Nationale Catholique, RNC, en collaboration avec le Conseil diocésain du Laïcat d'Abidjan, organise une conférence avec pour terme 25 ans d'évangélisation de la RNC, quelle collaboration avec le Laïcat. Le samedi prochain, 27 juin 2026, à l'auditorium de la cathédrale Saint-Paul d'Abidjan Plateau, à partir de 10 heures, chers hommes de l'archidiocèse d'Abidjan, vous êtes invités à cette conférence. Éminence Ignace Dogo Cardinal Bessy, archevêque métropolitain d'Abidjan, Excellence Monseigneur Gaspard Bébignéba, évêque auxiliaire d'Abidjan, Excellence Monseigneur Jean-Martial Anou Kwame Adia, évêque auxiliaire nommé d'Abidjan, Monseigneur Ambroise Monda, vicaire général, Monsieur Jean-Marc Yassé, maire de la commune de Cocody, révérend père et révérend frère, cher père fidèle catholique de l'archidiocèse d'Abidjan. Aujourd'hui a été pour nous une journée spéciale qui a rendu notre présence plus qu'exceptionnelle, car pour la première fois de l'histoire de notre archidiocèse, seulement les hommes et rien que les hommes, même si certaines mères ont accompagné nos papas, mais rien que les hommes ont été invités pour une célébration particulière de la fête des pères. Mais il faut le dire, loin de nous est l'idée d'être des machos ou des gynophobes. Nous sommes des hommes d'église venus écouter le message de notre père archevêque. Alors, merci Éminence pour cette idée et cette initiative qui a certes germé dans l'esprit et dans le cœur de certains, mais dont la réalisation n'était restée qu'un somptueux rêve. Aujourd'hui, cela devient réalité pour nous. Merci à vous, nos excellences, pour votre présence. Merci, cher Père, pour le travail que vous avez abattu, ce travail de mobilisation de vos fidèles chrétiens. Merci à M. Jean-Marc Yassé et au maire du plateau pour leur implication dans l'organisation de cette cérémonie. Chers pères, pères de famille, permettez-moi de vous souhaiter une joyeuse et merveilleuse fête des pères. Merci pour tout ce que vous faites pour vos différentes familles. Merci pour le sacrifice de vos personnes pour le bien de vos familles. Merci également pour ce que vous faites pour votre église diocésaine par votre engagement, qu'on voudrait encore booster à un niveau supérieur, et au niveau du diocèse et au niveau de vos différentes paroisses. Notre souhait serait qu'en sortant de cette église cathédrale, notre Père archevêque puisse nous donner son autorisation, sa bénédiction et surtout l'envoi en mission pour la création sur nos différentes paroisses de l'AEC, à savoir et à entendre l'Association des hommes de l'Église catholique au niveau de notre archidiocèse. Nous voulons préciser que cette association a déjà pris forme et vie dans deux paroisses de notre archidiocèse que j'ai nommées Sainte-Anne d'Adjamé Bingerville en sa chapelle du Saint-Esprit d'Aguapi, qui depuis le 15 novembre 2024 a mis en place une coordination des hommes pour s'occuper de cette chapelle. Et après vient la paroisse Saint-Jean de Cocody. Merci à vous pour votre implication dans cette célébration. Merci au conseil pastoral diocésain. Merci au conseil diocésain du Laïka. Bonne fête des pères éminences, excellences, chers pères. Et bonne fête à vous, vaillants parents, vaillants papas de nos familles chrétiennes, socle de la société et de l'Église. Merci à tous les acteurs de cette liturgie, spécialement au grand séminariste, à la chorale du grand séminaire. Merci aux uns et aux autres. Nous appelons à présent la HEC d'Adjamé Bingerville de la chapelle Saint-Esprit d'Aguapi à avancer et la HEC de Saint-Jean à avancer pour la bénédiction par le cardinal et votre envoi en mission. Cela doit permettre à toutes les paroisses d'installer en leur sein la HEC, qui est l'association des hommes de l'Église catholique, pour permettre aux hommes de réfléchir sur les besoins et les réalités de notre Église diocésaine.
0: Voilà le père Justin Akwacha, aumônier diocésain du Laïka d'Abidjan, qui a adressé les mots de remerciement au cardinal Ignace Bessidogo et à tous ces hommes qui ont effectué nombreux le déplacement ici à la cathédrale Saint-Paul d'Abidjan Plateau. Oui, je le dis, ils sont venus nombreux, très nombreux, les hommes de l'archidiocèse d'Abidjan pour écouter leur archevêque métropolitain, leur premier pasteur. Et il y a, comme on l'a dit, deux paroisses qui, ici, ont déjà créé la HEC, la paroisse Saint-Esprit d'Aquabi et également la paroisse Saint-Jean de Cocody.
2: Notre secours est dans le nom du Seigneur. À toi, Dieu, notre bénédiction, notre louange. Car dans le dessein ineffable de ta miséricorde, tu as envoyé ton Fils dans le monde pour libérer les hommes au prix de son sang, du péché qui les tenait captifs, et les combler des dons de l'Esprit-Saint. Quand il eut vaincu la mort, avant de monter près de toi, Père, il a envoyé ses apôtres au nom de son amour et de son pouvoir, annoncer à tous les peuples l'évangile de vie et plonger les croyants dans l'eau qui donne le salut. Nous t'en prions, Seigneur, regarde tes serviteurs, nous envoyons munis du signe de la croix comme messager de salut et de paix. Que ta main, Seigneur, dirige leurs pas, que la puissance de ta grâce fortifie leur cœur d'homme, pour qu'ils ne soient pas accablés de fatigue, que dans leurs paroles résonne la voix du Christ, pour que ceux qui les écouteront soient attirés à l'obéissance de l'Évangile. Répands en leur cœur ton Esprit Saint, pour qu'ils se fassent tout à tous, et qu'ils attirent à toi, Père, une multitude d'autres hommes qui te loueront sans fin dans ta Sainte Église. Par le Christ notre Seigneur.
0: Voilà le cardinal Ignace Bessé qui vient d'accorder la bénédiction à l'AEC, l'Association des hommes de l'Église catholique de la chapelle Saint-Esprit d'Akwabi et de la paroisse Saint-Jean de Cocody. Ça suivront, nous le croyons certainement, d'autres associations, des hommes de l'Église catholique, dans d'autres paroisses de l'archidiocèse d'Abidjan, une initiative qui pourra s'étendre dans toute la Côte d'Ivoire à l'image de l'AFEC, l'Association des femmes de l'Église catholique, qui est très en vue partout dans nos différents diocèses et paroisses.

0: Après cette célébration eucharistique, au préau du centre culturel de la cathédrale, est prévu un rafraîchissement pour tous les hommes. Que Dieu vous bénisse.
1: Voilà, auditeurs, auditrices de la Voix de l'Évangile, dans quelques instants, ce sera donc la fin de cette messe hein, avec la bénédiction finale. Mais le cardinal Ignace Bessy Togo s'avance à Labon et là, s'adressera certainement à nouveau aux hommes de son archidiocèse.
2: Monsieur le ministre, alors avant nous on pensait que le ministre là, il n'avait pas la foi et qu'il n'allait pas à l'église. Mais il y a un qui est là, entre lui et moi, je ne sais pas qui va à l'église plus que son camarade. Parce que chaque fois que je suis à la cathédrale, je le vois. Merci d'être là. Merci de... Il y a le maire aussi qui est là. Bon, lui, il n'a pas beaucoup la foi, mais il vient à l'église quand même. Alors, quand je vous vois si nombreux, vous savez ce que j'ai envie de faire? J'ai envie de vous garder en prison ici. De fermer l'église pour que vous restiez là avec moi. Parce que si vous sortez après, je ne sais pas si vous allez revenir. Alors, pour ce qui est de l'association des hommes de l'Église catholique, bon, ça me plairait bien, mais j'ai peur. Parce que je n'ai pas assez de force pour parer le coup de pilon. Parce qu'il y a l'AFEC, il y a AEC là. Entre les deux, s'il y a des pilons qui s'envolent, je ne sais pas comment m'arranger pour vous défendre. Donc j'hésite un peu. Ah, vous voulez? Vous voulez l'association? Je n'ai pas entendu. Bon, mais je vais bien réfléchir parce que je sais que ça existe quelque part, à Saint-Jean et à Sainte-Anne. Je vais voir si vous arrivez à maîtriser les pilons des femmes. Et puis après, on va aller plus loin. En tout cas, merci déjà d'être venu. Je suis très fier de vous. Et comme je l'ai dit, ce n'est pas d'abord votre argent dont l'Église a besoin. C'est que vous ayez le salut en Jésus-Christ. On a peur qu'après notre vie sur la terre, les femmes arrivent au ciel sans les hommes. Voilà notre préoccupation première. Et puis le reste vient après. Alors merci d'avoir compris cela et nous allons faire le chemin ensemble. Merci à l'auxiliaire qui a présidé. Moi, je suis un gros paresseux, donc je me suis fait donner deux auxiliaires, comme ça, ils vont travailler. Ils sont plus jeunes, ils vont travailler. Alors, merci au Père qui est venu accompagner les hommes. Bonne fête à nous tous. Et vous voyez, quand nous étions au grand séminaire, avant d'aller jouer au ballon, au football, on avait l'hymne du séminaire, c'était « Salut Marie ». Donc on chantait ça sur le terrain avant de jouer. On nous gagnait tout le temps, mais on chantait quand même. Donc, il y a un match ce soir, il faut prier pour que, même si on nous gagne, nous gagnions.
1: Voilà, auditeurs, auditrices de la Voix de l'Évangile, nous venons donc d'entendre hein, le message aussi bref du cardinal Ignace Bessy Togo.
3: Inclinez-vous pour la bénédiction.
4: Que le Dieu de tout réconfort
2: dispose vos jours dans sa paix.

0: Auditrice de la voix de l'Évangile, ainsi donc prend fin cette messe à l'honneur des hommes de l'archidiocèse d'Abidjan sur initiative du cardinal Ignace Pessy-Debo. Je rappelle que cette messe était présidée par Monseigneur Gaspard Bébignéba, évêque auxiliaire d'Abidjan, et l'homélie prononcée par le cardinal Ignace Pessy-Debo, l'ordinaire du lieu. On note ici la présence de nombreux hommes et la chorale qui a chanté cette messe, c'est la chorale, le chœur des séminaristes de l'archidiocèse d'Abidjan. Vous nous avez suivis depuis la cathédrale Saint-Paul d'Abidjan Plateau. La technique assurée par Marc Adaillé. Depuis la régie pour la mise en onde de Christine Koulibaly, je suis Justin Salé. Nous vous donnons rendez-vous prochainement pour un autre rendez-vous, pour un autre événement aussi majeur de l'Église. Au revoir.
1: Vous venez de suivre la messe de célébration de tous les hommes depuis la cathédrale à Saint-Paul d'Abidjan Plateau. Bonne suite de programme sur la voie de l'Évangile.

Voilà donc, chers auditeurs et auditrices, nous venons à peine de finir avec l'émission, la cérémonie de célébration des honneurs des papas en direct de la cathédrale Saint-Paul d'Abidjan Plateau, qui est à sa première édition. Voilà donc, Justin Assalé était sur les lieux. Nous avons suivi un peu la messe et la cérémonie d'échange qui a eu lieu au cours de cette célébration. Merci à Justin Assalé et Marc Adaye, nos envoyés sur place. Nous revenons donc à la régie technique en direct du studio Saint-Jean-Paul II de la Radio Nationale Catholique de Côte d'Ivoire. Christine Koulibaly est à la technique, à ce micro. Je suis Déborah Adingra. Et dans quelques instants, nous irons pour nos annonces funéraires. Merci de rester attentifs.

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0: Lecture du livre du prophète Jérémie. Moi, Jérémie, j'entends les calomnies de la foule. Dénoncez-le, allons le dénoncer, celui-là, l'épouvante de tous côtés. Tous mes amis guettent mes faux pas. Ils disent, peut-être se laissera-t-il séduire. Nous réussirons et nous prendrons sur lui notre revanche. Mais le Seigneur est avec moi, tel un guerrier redoutable. Mes persécuteurs trébucheront, ils ne réussiront pas. Leur défaite les couvrira de honte, d'une confusion éternelle, inoubliable. Seigneur de l'univers, toi qui scrutes l'homme juste, toi qui vois les reins et les cœurs, fais-moi voir la revanche que tu leur infligeras, car c'est à toi que j'ai remis ma cause. Chantez le Seigneur, louez le Seigneur, il a délivré le malheureux de la main des méchants. Ce passage fait partie de ce qu'on appelle les confessions de Jérémie, on pourrait dire les confidences de Jérémie. Et là, il dévoile le plus intime de lui-même. Et les quelques lignes d'aujourd'hui nous résument bien ses sentiments. Sa vie est un continuel paradoxe. Ce qui fait sa joie la plus profonde, sa raison de vivre, son assurance, est aussi la source de toutes ses souffrances. C'est la parole de Dieu. Elle n'est pas nommée ici, mais elle est sous-entendue. C'est parce qu'il proclame la parole de Dieu à temps et à contre-temps, comme dit saint Paul, qu'il est persécuté. Mais c'est cette même parole qui lui donne la force de continuer. On dit souvent que nul n'est prophète en son pays. Cela s'applique parfaitement à Jérémie. Il a été un très grand prophète, mais c'est seulement après sa mort qu'on s'en est aperçu. De son vivant, sa parole était trop dérangeante. Il précise lui-même très exactement la date de sa prédication. Je cite, « De la 13e année du règne de Josias jusqu'à la fin de la déportation de Jérusalem. » Ce qui veut dire de 627 à 587 avant Jésus-Christ. 40 années au cours desquelles il a vu se succéder plusieurs rois à Jérusalem. Mais bien peu l'ont écouté. Que lui reprochait-on ? Oh, simplement d'avoir le courage de dire la vérité. Et la vérité n'était pas brillante. Du haut en bas de l'échelle sociale, les infidélités à l'Alliance se multipliaient dans tous les domaines. Voici un exemple de sa prédication. Tous sont des adultères, un ramassis de traîtres. Tous, petits et grands, sont âpres au gain. Tous, prophètes et prêtres, ont une conduite fausse. Traduisez, la corruption et l'amour de l'argent ont gangrené toute la société. La religion n'est plus que de façade. Comme on peut s'y attendre, ce genre de rappel à l'ordre n'est pas du goût de tout le monde. D'autant plus qu'il sait être cinglant. Je vous cite une phrase. Une panthère peut-elle changer de pelage? Et les Judéens, habitués à faire le mal, pourraient-ils faire le bien? Où l'on voit qu'il a le sens des formules. Il passe donc une bonne partie de sa vie à hurler, provoquer, injurier. Il fait aussi quelquefois des choses étranges pour alerter le roi, la cour, les prêtres, tous les responsables qui entraînent le peuple vers sa ruine. Sur le plan politique, il essaye d'ouvrir les yeux de ses compatriotes et ose prédire ce qui est l'évidence, à savoir que Nabuchodonosor ne fera bientôt qu'une bouchée de la ville de Jérusalem. Et pour se faire comprendre, il accomplit un geste spectaculaire. Il casse en public une cruche toute neuve, sortant de la main du potier, pour annoncer le sort qui attend Jérusalem. Elle va être réduite en miettes. Mais au lieu de l'écouter, on l'accuse de complot avec l'ennemi. Dénoncez-le, allons le dénoncer, celui-là, l'épouvante de tous côtés. Il n'y a pas pire sourd que celui qui ne veut pas entendre, on le sait bien. En lisant le livre de Jérémie, on pense inévitablement à cette phrase du psaume 68, « Le zèle de ta maison me dévorera ». Cette phrase, saint Jean l'a citée bien plus tard à propos de Jésus. Elle résume tout à fait bien la vie de Jérémie. Mais rien ni personne n'a pu le détourner de sa mission. On peut se demander quel fut son secret. La conscience d'être en mission, tout simplement. Et les croyants savent que Dieu leur donnera toujours les forces nécessaires à l'accomplissement de leur mission. Il suffit d'aller à la source. Et le deuxième secret est là. Jérémie se savait trop petit pour la tâche et il ne cherchait donc pas à s'efforcer en lui-même, mais en Dieu. C'est lorsque je suis faible que je suis fort, disait Paul. C'est-à-dire lorsque j'expérimente et que je reconnais ma propre faiblesse, je vais chercher la force là où elle se trouve, c'est-à-dire en Dieu. Et de fait, Jérémie a expérimenté la présence de Dieu au cœur de toutes ses épreuves. « Je suis avec toi pour te délivrer », lui avait-il promis au jour de sa vocation. Reste cette prière étonnante du prophète. « Seigneur, fais-moi voir la revanche que tu leur infligeras, car c'est à toi que j'ai remis ma cause. » Cela m'inspire trois remarques. Premièrement, le désir de revanche est bien humain. Et le prophète reste un homme comme les autres. Sa mission particulière ne le rend pas insensible ou surhumain. Deuxièmement, il ne cherche pas à prendre sa revanche lui-même. Il s'en décharge sur Dieu. C'est déjà un progrès par rapport à la vengeance directe. L'idéal du pardon de toutes les offenses sans condition n'est apparu que plus tard en Israël, dans la prédication du deuxième Isaïe. Troisièmement, au-delà d'une revanche personnelle, ce que Jérémie appelle de tous ses vœux, c'est le triomphe de la vérité. Comme tout vrai prophète, il sait déjà que l'amour de Dieu sera plus fort que tout et parviendra un jour à supprimer tout mal de la terre. Et c'est cela qu'il appelle la revanche de Dieu, le triomphe éternel de Dieu sur les forces du mal. Psaume 68. C'est pour toi que j'endure l'insulte, que la honte me couvre le visage. Je suis un étranger pour mes frères, un inconnu pour les fils de ma mère. L'amour de ta maison m'a perdu. On t'insulte et l'insulte retombe sur moi. Et moi, je te prie, Seigneur, c'est l'heure de ta grâce. Dans ton grand amour, Dieu, réponds-moi. Par ta vérité, sauve-moi. Réponds-moi, Seigneur, car il est bon ton amour. Dans ta grande tendresse, regarde-moi. Les pauvres l'ont vu, ils sont en fête. Vie et joie à vous qui cherchez Dieu. Car le Seigneur écoute les humbles, il n'oublie pas les siens emprisonnés. Que le ciel et la terre le célèbrent, les mers et tout leur peuplement. Ce psaume est d'abord le cri de détresse d'un malheureux, d'un humilié, peut-être d'un emprisonné. Apparemment, il s'agit d'un croyant persécuté pour sa foi, puisqu'il dit « C'est pour toi, sous-entendu toi, Dieu, que j'endure l'insulte et que la honte me couvre le visage. L'amour de ta maison m'a perdu. On t'insulte et l'insulte retombe sur moi. » La persécution est malheureusement une situation bien connue en Israël. D'une part, les prophètes ont tous été persécutés au sein même de leur peuple. Ce fut le cas avec Jérémie, nous l'entendons dans la première lecture de ce dimanche, mais on en dirait autant de tous les autres. D'autre part, et surtout, le peuple lui-même a été persécuté par les autres peuples. Mais si on y réfléchit, il n'est pas étonnant que le peuple choisi par Dieu pour être son prophète subisse le même sort que les prophètes individuels. Mais pourquoi un prophète ne meurt-il presque jamais dans son lit? Pourquoi faut-il qu'il subisse la honte et les insultes? De la même manière, Jésus dira « Il fallait que le Fils de l'homme souffrît. » Pourquoi est-ce inévitable? On peut dire qu'un prophète est un peu l'interprète de Dieu. On dit qu'il est la bouche de Dieu, puisqu'il proclame sa parole. Or, on sait bien que, comme disait Isaïe, nos pensées ne sont pas les pensées de Dieu et que ses chemins ne sont pas nos chemins. Et qu'il y a la même distance entre nos pensées et celles de Dieu qu'entre la terre et le ciel. Si donc le prophète se fait l'écho fidèle des pensées de Dieu, qu'il est sans cesse en contradiction avec à peu près tout le monde, il est condamné à être sans cesse à contre-courant. Sa parole, parfois sa simple présence, est un appel à la justice, à la sainteté, c'est-à-dire concrètement à l'amour des frères, au partage. Toute chose dont nous n'avons guère envie. Écoutez de belles paroles, c'est facile. Mais les prophètes ne se contentent pas de dire de belles paroles. Ils appellent à changer de vie, ce qui est autrement plus dérangeant. La prédication des véritables prophètes ressemble à un projecteur braqué sur les recoins de notre vie et tout spécialement sur notre attitude envers les autres. Dans bien des cas, nous préférons éteindre la lumière. Par moments, cette hostilité submerge le prophète. Moïse a eu ses moments de découragement. Élie a supplié de mourir. Jérémie a regretté d'être né. Je vous lis quelques lignes de Jérémie qui éclairent la première lecture de ce dimanche. « Maudit le jour où je fus enfanté, le jour où ma mère m'enfanta, qu'il ne devienne pas béni. Et pourquoi Dieu ne m'a-t-il pas fait mourir dès le sein ? Ma mère serait devenue ma tombe, sa grossesse n'arrivant jamais à terme. Pourquoi suis-je donc sorti du sein ? Pour connaître peine et affliction, pour être chaque jour miné par la honte ?» Au passage, on ne peut que remarquer la parenté de ce texte avec le livre de Job, ce qui n'a rien d'étonnant, puisque le personnage de Job représente le peuple d'Israël tout entier dans ses moments de détresse. Je reviens à notre psaume. Celui qui parle ici se compare à un noyé qui est en train de perdre pied. Il n'a plus la force de remonter. Je vous donne les premiers versets de ce psaume qui ne font pas partie de la liturgie de ce jour. « Sauve-moi, mon Dieu, les eaux montent jusqu'à ma gorge. » J'enfonce dans la vase du gouffre, rien qui me retienne. Je descends dans l'abîme des eaux, le flot m'engloutit. Là, on croit entendre les paroles de Jonas. Mais même au fond du gouffre, un vrai prophète ne perd pas confiance. La parole de Dieu qui lui cause tant de malheur est en même temps son soutien. Et notre psaume, après toute une série de lamentations, se transforme en prière, pour enfin se terminer en action de grâce, déjà, car il est sûr, malgré tout, d'être exaucé. Je commence par la prière. Et moi, je te supplie, Seigneur, c'est l'heure de ta grâce. Tire-moi de la boue, sinon je m'enfonce, que j'échappe à ceux qui me haïssent, à l'abîme des eaux, que les flots ne me submergent pas, que le gouffre ne m'avale pas, que la gueule du puits ne se ferme pas sur moi. Là, on croirait entendre Jérémie lui-même. Car il a été jeté un jour dans un puits pour avoir tenu sur le temple des propos qui n'ont pas plu. Il faut dire, il a osé dire, cette maison sur laquelle le nom de Dieu a été proclamé, vous la prenez pour une caverne de bandits. Et vous vous rappelez que Jésus a tenu à son tour à peu près les mêmes propos, quand il a chassé les vendeurs du temple. Et quand saint Jean raconte cet épisode, il cite justement une phrase du psaume d'aujourd'hui. « Le zèle de ta maison me dévorera. » Enfin, ce psaume se termine par une prière d'action de grâce. C'est une donnée permanente de la prière juive que la supplication et l'action de grâce sont toujours étroitement mêlées. Et ici, le psalmiste chante déjà victoire. Non seulement lui-même sera sauvé, mais le peuple entendra enfin la voix de son Dieu et le bonheur pour tous pourra s'installer. Les pauvres l'ont vu, ils sont en fête. Vie et joie à vous qui cherchez Dieu. Lecture de la lettre de saint Paul apôtre aux Romains. Frères, nous savons que par un seul homme, le péché est entré dans le monde et que par le péché est venue la mort. Et ainsi la mort est passée en tous les hommes, étant donné que tous ont péché. Avant la loi de Moïse, le péché était déjà dans le monde. Mais le péché ne peut être imputé à personne tant qu'il n'y a pas de loi. Pourtant, depuis Adam jusqu'à Moïse, la mort a établi son règne, même sur ceux qui n'avaient pas péché, par une transgression semblable à celle d'Adam. Or, Adam préfigure celui qui devait venir. Mais il n'en va pas du don gratuit comme de la faute. En effet, si la mort a frappé la multitude par la faute d'un seul, combien plus la grâce de Dieu s'est-elle répandue en abondance sur la multitude, cette grâce qui est donnée en un seul homme, Jésus-Christ. Paul aborde ici un thème sur lequel il revient souvent. C'est la comparaison entre Adam et Jésus-Christ. Et s'il les compare, c'est pour les opposer. Ce faisant, il n'oppose pas deux individus, mais deux types de comportements, car Paul ne lit pas le récit de la Genèse comme un récit historique du passé, mais comme une méditation sur la situation humaine de tous les temps. Le comportement à la manière d'Adam conduit à la mort spirituelle. Le comportement à la manière de Jésus-Christ nous conduit à la vie. Je précise tout de suite que chez saint Paul, tout autant que dans le livre de la Genèse, il s'agit bien de vie et de mort spirituelle, et non pas de vie et de mort biologique. Quand saint Paul dit « par le péché est venue la mort », il parle de la mort spirituelle. La mort biologique, au terme d'une existence bien remplie, ne posait pas de problème aux hommes de la Bible. Elle leur paraissait normale. Je reviens à Adam et Jésus-Christ. Entre ces deux comportements, où est la différence? Le projet de Dieu, lui, ne change pas. D'après le livre de la Genèse, Dieu a commandé à l'homme « remplissez la terre et dominez-la ». Le programme est tracé. Donc, quand l'humanité a des rêves fous de puissance, de bonheur, de maîtrise de l'univers, elle ne fait là que répondre à sa vocation. Si Dieu a insufflé ses aspirations en nous, c'est pour les combler. Seulement voilà, lui seul peut le faire. Le livre de la Genèse encore le dit par une image. Le Seigneur Dieu modela l'homme avec de la poussière prise du sol. Il insuffla dans ses narines l'haleine de vie et l'homme devint un être vivant. Vivant non pas seulement au sens biologique, mais vivant de la vie de Dieu. Car je note que les animaux, qui sont bien vivants pourtant, n'ont pas en eux ce souffle de Dieu. Voilà le projet de Dieu, faire vivre les hommes de sa vie. Manière de dire que l'homme n'est un être vivant, pour reprendre l'expression même du livre de la Genèse, que tant qu'il reste suspendu au souffle de Dieu. Cette relation est donc vitale pour nous. Et c'est en vivant de la vie même de Dieu que l'humanité accède peu à peu au destin magnifique prévu pour elle. Là où le serpent trompe l'homme et la femme, c'est en leur faisant croire qu'ils vont y arriver par leur propre force, en désobéissant à Dieu, en chipant le fruit de l'arbre interdit. L'image du texte de la Genèse est très suggestive, car en désobéissant à Dieu, l'homme et la femme se détournent de lui et donc coupent eux-mêmes ce lien vital qui les rattachait à lui. Et désormais privés du souffle vital de Dieu, ils ne seront plus des vivants spirituellement. Adam, c'est l'humanité qui cherche sa vie ailleurs qu'en Dieu. Évidemment, c'est faire fausse route. Au lieu de faire confiance à Dieu, l'homme se comporte comme un voleur. Il cherche à saisir comme une proie les attributs de Dieu. Mais ce faisant, il coupe lui-même la relation vitale qui le rattache à Dieu. Et c'est de cela qu'il est question quand on parle de péché mortel ou de péché originel qui a entraîné la mort. À cette attitude folle, Paul oppose celle du Christ. L'amour de son Père, Jésus le reçoit. Ou pour le dire autrement, il n'est que accueil pour l'amour du Père. Il baigne dedans, si l'on peut dire. Et c'est pour cela qu'on dit qu'il est sans péché. Et grâce à lui, les Adams que nous sommes, nous pouvons être réintégrés dans l'amour du Père. Et nous retrouvons là une fois de plus ce mystère du Christ, l'homme-Dieu, pleinement homme, pleinement Dieu. En lui, la relation d'amour est tissée entre Dieu et l'humanité. Il est à la fois Dieu qui attire l'humanité à lui et en même temps l'homme au sens de l'humanité qui se laisse combler par Dieu. Voilà donc plutôt les deux comportements que Paul oppose. Ou bien nous acceptons de vivre, suspendus au souffle de Dieu, et nous accueillons de lui la relation qui nous fait vivre et grandir spirituellement. Et c'est la manière de Jésus-Christ. Ou bien nous voulons chercher notre bonheur en dehors de lui. Et c'est ce que Paul appelle la manière d'Adam. Et nous récoltons la mort spirituelle, puisque la vie n'est pas en notre pouvoir. Chercher notre bonheur en dehors de Dieu, c'est un leurre, une folie. Et donc, quand Paul dit « la grâce de Dieu a comblé la multitude, cette grâce qui est donnée en Jésus-Christ », il veut dire que Jésus-Christ a instauré entre Dieu et nous cette relation d'amour qui est vitale pour nous et qui nous comble, parce que nous sommes faits pour elle. Comme dit saint Jean, « la vie éternelle sait qu'ils te connaissent ». Toi, le seul vrai Dieu est celui que tu as envoyé, Jésus-Christ. Or, en langage biblique, connaître et aimer, c'est la même chose. La vie éternelle, celle qui est commencée depuis notre baptême, c'est donc de vivre dans l'amour de Dieu, tout simplement, dans sa grâce qui nous environne à tout instant. Évangile de Jésus-Christ selon saint Matthieu. En ce temps-là, Jésus disait à ses apôtres, « Ne craignez pas les hommes, rien n'est voilé qui ne sera dévoilé, rien n'est caché qui ne sera connu. Ce que je vous dis dans les ténèbres, dites-le en pleine lumière. Ce que vous entendez au creux de l'oreille, proclamez-le sur les toits. Ne craignez pas ceux qui tuent le corps sans pouvoir tuer l'âme. Craignez plutôt celui qui peut faire périr dans la géhenne l'âme aussi bien que le corps. Deux moineaux ne sont-ils pas vendus pour un sou? Or, pas un seul ne tombe à terre sans que votre Père le veuille. Quant à vous, même les cheveux de votre tête sont tous comptés. Soyez donc sans crainte, vous valez bien plus qu'une multitude de moineaux. Quiconque se déclarera pour moi devant les hommes, moi aussi je me déclarerai pour lui devant mon Père qui est aux cieux. Mais celui qui me réunira devant les hommes, moi aussi je le réunirai devant mon Père qui est aux cieux. » Il suffit d'entendre l'insistance de Jésus à dire « ne craignez pas » pour penser que les disciples avaient de bonnes raisons d'être inquiets. Et effectivement, après leur avoir annoncé qu'il les envoyait en mission juste avant, il ne leur a pas caché que l'entreprise était risquée. Voici chez saint Matthieu les phrases qui précèdent juste notre évangile d'aujourd'hui. « Je vous envoie comme des agneaux au milieu des loups. Prenez garde aux hommes, ils vous livreront aux tribunaux et vous flagelleront dans leurs synagogues. Vous serez traduits devant des gouverneurs et des rois à cause de moi. Vous serez haïs de tous à cause de mon nom. » Et c'est ici que commence notre texte d'aujourd'hui. Et Jésus poursuit en disant « Ne les craignez pas ». Les apôtres sont donc prévenus. Et pourtant, Jésus les invite à avoir l'audace de témoigner quand même. Son argument pour les encourager, c'est « La vérité est irrésistible, rien n'arrêtera la révélation. Tout ce qui est voilé sera dévoilé, tout ce qui est caché sera connu. Ce que je vous dis dans l'ombre, dites-le au grand jour. Ce que vous entendez dans le creux de l'oreille, proclamez-le sur les toits. » Tout au long de l'Ancien Testament, Dieu découvre à l'homme ses secrets par la parole des prophètes, la réflexion des sages. Mais toutes ces choses cachées depuis la fondation du monde, comme on dit, ne deviennent lumineuses qu'au moment de la venue du Christ. C'est en lui qu'apparaît en pleine lumière le dessein bienveillant de Dieu. « Tout m'a été remis par mon Père, disait-il. Nul ne connaît le Fils si ce n'est le Père, et nul ne connaît le Père si ce n'est le Fils et celui à qui le Fils veut bien le révéler. » Les disciples, témoins de cette levée du voile, ne peuvent que crier ce qu'ils ont vu, entendu, touché. Ce qui était dès le commencement, ce que nous avons entendu, ce que nous avons vu de nos yeux, ce que nous avons contemplé et que nos mains ont touché du Verbe de vie, nous vous l'annonçons à vous aussi. C'est dans la première lettre de saint Jean. Mais comme Jésus le leur avait prédit, il leur a fallu surmonter la persécution, à commencer par celle de leurs frères juifs. Quand Matthieu écrit son évangile, la persécution des chrétiens par les juifs est une réalité. Et l'évangile d'aujourd'hui a certainement pour but de fortifier leur détermination. À notre tour, si nous sommes croyants aujourd'hui, mais c'est bien parce qu'ils ont tenu bon et qu'ils ont surmonté leur première crainte. Jésus leur avait dit « Ne craignez pas ceux qui tuent le corps, mais ne peuvent pas tuer l'âme. Craignez plutôt celui qui peut faire périr dans la géhenne l'âme aussi bien que le corps. » En disant « Ne craignez pas ceux qui tuent le corps », Jésus envisage les périls corporels bien réels auxquels s'exposent les disciples. Je cite « L'heure vient où celui qui vous fera périr croira rendre un culte à Dieu. » Le « ne craignez pas » signifie sans doute « N'ayez pas peur de rester fidèle, même au risque de la mort ». La mort biologique s'entend. La seule crainte autorisée, c'est de manquer à la mission qu'il nous a confiée d'annoncer l'Évangile. Craignez plutôt celui qui peut faire périr dans la géhenne l'âme aussi bien que le corps, c'est-à-dire le tentateur qui vous poussera à la désertion. Car le mot « périr » vise un autre danger bien plus grave, celui de la mort spirituelle, la rupture avec celui qui est le maître de notre destinée. Et il est bien évident que Dieu veut nous garder de ce danger-là. Et pour encourager ses disciples, Jésus les invite à la confiance. Il leur rappelle qu'ils sont sans cesse dans la main de Dieu. Est-ce qu'on ne vend pas deux moineaux pour un sou? Pourtant, pas un d'entre eux ne tombe à terre sans que votre père le veuille. Quant à vous, même vos cheveux sont tous comptés. » Et il continue, « Celui qui se prononcera pour moi devant les hommes, moi aussi je me prononcerai pour lui, devant mon Père qui est aux cieux. » Il s'agit de se déclarer publiquement et en acte solidaire du Christ, de faire qu'un avec lui. Il ne s'agit pas d'un calcul, mais d'une relation d'amour. Par notre baptême, nous avons été greffés sur Jésus-Christ. Nous sommes inséparables de lui. Et avec lui, nous demeurons dans l'intimité de la Trinité. La deuxième phrase, « Celui qui me reniera devant les hommes, moi aussi je le renierai devant mon Père qui est aux cieux », dit seulement que nous restons toujours libres de nous éloigner et de dire comme saint Pierre au moment de l'arrestation du Christ, « Je ne connais pas cet homme ». Mais nous savons bien que celui qui s'éloigne à la manière de Pierre peut toujours revenir. Et comme à Pierre, le Christ lui dira simplement, « M'aimes-tu ?»
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Aimables auditeurs et auditrices, nous venons de suivre Parole du dimanche avec Marie-Noël Tabu, une émission qui nous éclaire sur les textes du dimanche. Et aujourd'hui, il était particulièrement question des textes du 12e dimanche du temps ordinaire de l'année A, donc demain 21 juin 2026.

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Ce fut un réel plaisir de passer ce moment en votre compagnie. Merci à vous, aimables auditeurs et auditrices, de votre écoute attentive. Bonne fête à tous nos papas. Merci d'être nos héros. Merci d'être nos braves. Que Dieu vous bénisse. Ce temps d'antenne prend fin ici. Merci à Christine Koulibaly qui a assuré la mise en onde. Lance Bakayoko prendra le relais du côté de la technique et à partir de 15h, c'est Atsin Bernadet Nathanaël qui sera à ce micro pour continuer l'aventure avec vous. Je suis Déborah Adengra, merci d'avoir passé ce temps en notre compagnie. Excellent week-end à tous, je vous retrouve très bientôt sur les ondes de la Radio Nationale Catholique de Côte d'Ivoire. D'ici là, portez-vous bien et que Dieu vous garde.

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1: Chrétiens de Côte d'Ivoire et d'ailleurs, la chorale Sainte-Marie de Saint-Frita de Niangonor vous dédie ce chant.

0: de la grande miséricorde, du pardon et de la vie. Au nom du Père et du Fils et du Saint-Esprit.
1: Amen.
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1: Au nom du Père, du Fils et du Saint-Esprit. 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

Bien, bonsoir à tous, chers frères et sœurs en Christ. Bienvenue à ce temps d'antenne de veille du 12e dimanche du temps ordinaire de l'Église avec à la technique Jean-Lanceux Bakayoko, à l'animation Atsin Bernardin Nathanael. Nous ouvrons pour ainsi dire le bal avec Abaddon dans Nergé Souo.

travers ce titre de Abaden Nergesuo, qui chante tout simplement en une langue du Nord, les Senufo, bien connus, bien sûr, du pays. Et nous vous saluons, vous qui nous écoutez depuis Korogo, depuis Katiola, depuis Bouaké, depuis Abengourou, depuis Relais Bouaké, Relais Bandoukou, Daloa, Gagnoua, San Pedro, Agboville, alors toute la Côte d'Ivoire, bien sûr, et sans oublier aussi ceux qui nous suivent depuis l'extérieur, de l'autre côté de l'eau, du côté des pays du froid, voilà, voilà, c'est, quand je dis des pays du froid, c'est le lieu où il fait beaucoup froid. Nous, ici en Afrique, nous connaissons le soleil, mais eux, pour la plupart du temps, c'est la fraîcheur. Pour l'heure, nous sommes pratiquement en été et très bientôt, ce sera la chaleur aussi de leur côté. Et si ce n'est déjà, en attendant, Jean-Lanceux Bakayoko propose, nous, toujours Abaden.

Souviens-toi, c'est de Aka Thomas qui prie à travers ce titre pour les malades, pour tous ceux qui désespèrent, pour tous ceux qui ont perdu espoir en la vie. Et pour notre part, nous leur disons, gardez la tête froide, le Seigneur est au contrôle. Il ne faut jamais se décourager et comme on le dit, découragement n'est pas ivoirien, davantage découragement n'est pas chrétien.

Voilà, Refais-moi Seigneur, ce titre nous vient du groupe Ainsi soit-il. Et Refais-moi Seigneur, c'est-à-dire redonne-moi la force, la vigueur pour mes membres et autres. Et nous poursuivons toujours en prière pour soutenir les malades et les amis des malades, les soignants, les médecins, aides-soignants, infirmiers, infirmières, sages-femmes, tous les amis des malades, tous ceux qui s'occupent des malades, tous ceux qui œuvrent pour le bien-être des malades, soyez bénis, que le nom du Seigneur vous soit béni, qu'il vous accorde beaucoup de grâce à travers ce travail que vous faites. Nous poursuivons toujours en musique avec Valérie, la distinguée cette fois, Jésus est le roi.

Sur un air de reggae à la manière de U-Roy, le grand Jamaïcain, bien sûr, qui n'est plus depuis un certain temps, bien sûr. Et Valérie la distinguée est toujours là avec Jésus est le roi. Et Jésus est vraiment le roi. C'est pour cela que nous l'adorons chaque jour de notre vie. Et nous n'avons pas peur parce que il est celui-là qui tient notre vie entre ses mains. Il est la pierre angulaire rejetée par les bâtisseurs et qui est devenue la pierre d'angle. Donc, on fait quoi? Jean-Lancé Bakayoko, tu as quelque chose encore de

Alors, il s'agit donc de Joe Boku, et lui-même s'est présenté à travers ce titre, bien sûr, et nous ne pouvons que dire à la suite donc de Joe Boku, prions toujours pour que nos frères et sœurs, pour que tous puissent vivre calmement et paisiblement sur cette terre des hommes. Cette terre que nous sur laquelle nous vivons appartient à Dieu, mais pas à un homme en particulier. Voilà. Et il met sur à la tête de telle ou telle portion de terre une personne pour diriger son peuple, pour lui donner le pain en temps voulu. Voilà. Et c'est de cela qu'il s'agit. Sinon, c'est une terre appartenant à Dieu. Lui, il nous fait don de cette terre. Voilà. Dieu nous fait don de cette terre. Mais malheureusement aussi, par égoïsme et autres, beaucoup de gens s'accaparent tout et les autres n'ont véritablement rien. Merci à Dagba Ji Joboku avec Gameli. Nous poursuivons avec lui, bien sûr.

suite donc de Jobuku, nous pouvons dire avec le psalmiste psaume 89, entre parenthèses 88, sans fin je lui garderai mon amour. Avec mon élu, j'ai fait une alliance. J'ai juré à David, mon serviteur, j'établirai ta dynastie pour toujours. Je te bâtis en trône pour la suite des âges. Sans fin, je lui garderai mon amour, mon alliance avec lui sera fidèle. Je fonderai sa dynastie pour toujours, son trône aussi durable que les cieux. Si ses fils abandonnent ma loi et ne suivent pas mes volontés, s'ils osent violer mes préceptes et ne gardent pas mes commandements, je punirai leurs fautes en les frappant et je châtirai leur révolte. Mais sans lui retirer mon amour, ni démentir ma fidélité. Voici donc ce que nous propose le psaume 89, en parenthèse 88, retenu par l'Église en ce jour, pour dire que le Seigneur lui-même dit qu'il est un Dieu fidèle et il ne se renie jamais, voilà, et il ne nous retire jamais son amour, quelle que soit notre infidélité, quel que soit notre mauvais cœur, voilà, notre orgueil et tout, lui, il reste fidèle. Merci pour ces paroles d'espérance et de force. Poursuivons en musique toujours avec cette fois la chanteuse Maman Grace qui chante Kachi Mi Douman.

Il y a c'est de la chorale Saint-Pierre et Saint-Paul de la paroisse Saint-Ambroise d'Angré. Bien sûr, nous sommes bel et bien sur la voie de l'Évangile, la radio nationale catholique de Côte d'Ivoire. Une radio qui célèbre 25 ans d'existence. Depuis donc le 2 février 2026, cette radio célèbre son jubilé d'argent. Et c'est un temps de grâce et nous ne cessons jamais de le dire. 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Voilà, car Dieu est un Dieu fidèle et sa parole ne trahit personne, ne trompe personne. Au contraire, elle nous donne toujours du tonus, de la force pour aller de l'avant. Jean Lanceux.

Mais réveille-toi, chante la parole de Dieu ne passera jamais. Et nous en arrivons donc à vous proposer la deuxième, sinon la première lecture, deuxième livre des Chroniques au chapitre 24, versets 17 à 25, retenu par l'Église en ce jour pour notre méditation. Deuxième livre des Chroniques, chapitre 24, versets 17 à 25. Après la mort de Joad, les princes de Juda vinrent se prosterner devant le roi, et alors le roi les écouta. Les gens abandonnèrent la maison du Seigneur, Dieu de leur père, pour servir les poteaux sacrés et les idoles. À cause de cette infidélité, la colère de Dieu s'abattit sur Juda et sur Jérusalem. Pour les ramener à lui, Dieu envoya chez eux des prophètes. Ceux-ci transmirent le message, mais personne ne les écouta. Dieu revêtit de son esprit Zacharie, le fils du prêtre Joad. Zacharie se présenta devant le peuple et lui dit, « Ainsi parle Dieu, pourquoi transgressez-vous les commandements du Seigneur? Cela fera votre malheur. » Puisque vous avez abandonné le Seigneur vous abandonne. Ils s'ameutèrent alors contre lui, et par commandement du roi, le lapidèrent sur le parvis de la maison du Seigneur. Le roi Joas, en faisant mourir Zacharie, fils de Joad, oubliait la fidélité que Joad lui avait témoignée. Zacharie s'était écrié en mourant, que le Seigneur le voie et qu'il le fasse justice. Or, à la fin de l'année, l'armée d'Aram monta contre le roi Joas et arriva en Judée et à Jérusalem. Ces hommes massacrèrent tous les princes du peuple et envoyèrent tout le butin au roi de Damas. L'armée d'Aram ne comptait qu'un petit nombre d'hommes. Et pourtant, le Seigneur leur livra une armée très importante parce que les gens de Juda avaient abandonné le Seigneur. Dieu de leur père et Joas reçut le châtiment qu'ils méritaient. Lorsque les Araméens partirent, le laissant dans de grandes souffrances, ses serviteurs complotèrent contre lui parce qu'il avait répandu le sang du fils du prêtre Joad, et ils le tuèrent sur son lit. Il mourut, et on l'ensevelit dans la cité de David, mais non pas dans les tombeaux des rois. Parole du Seigneur, deuxième livre des Chroniques, chapitre 24, versets 17 à 25.

Il s'agit donc de la chorale Saint-Pierre et Saint-Paul, la paroisse Saint-Ambroise d'Angré, et qui chante au Créunion, un titre certainement chanté en Dida. Voilà. Alors, qui vient tout simplement du Grand Ouest. Nous changeons complètement de registre cette fois avec le chanteur Serge Babli. Tu es mon amour.

chorale Aube Nouvelle chante terre entière. Aube Nouvelle, cette chorale est une chorale issue des non-voyants. Voilà, c'est de l'Institut des non-voyants et ils chantent merveilleusement bien. Et ils ont une musique vraiment raffinée. Et c'est pour cela que chaque fois que nous sommes ici à l'antenne, nous vous proposons ces titres-là pour nous faire, à nous tous faire comprendre que il n'y a pas d'handicap ici-bas. Il n'y a pas de handicap ici-bas. Voilà. Le Seigneur pourvoit aux besoins de tous et de chacun. Quelles que soient les difficultés que vous avez, il pourvoit à vos besoins. Voilà, ça c'est un très beau titre. On va l'écouter un peu plus. Terre entière.

Voilà la chorale aux bonnes nouvelles avec Terre entière. Nous allons vous proposer maintenant l'évangile de Jésus-Christ selon Saint Matthieu, ou reproposer parce que on aura déjà entendu cet évangile tout au long de cette journée, mais trop de sauce ou trop de viande ne gâte jamais la sauce, et il est toujours bon d'être en contact avec la parole de Dieu. L'évangile de Jésus-Christ selon Saint Matthieu, Matthieu chapitre 6, versets 24 à 34. En ce temps-là, Jésus disait à ses disciples, « Nul ne peut servir deux maîtres, ou bien il haïra l'un et aimera l'autre, ou bien il s'attachera à l'un et méprisera l'autre. Vous ne pouvez pas servir à la fois Dieu et l'argent. C'est pourquoi je vous dis, ne vous souciez pas pour votre vie de ce que vous mangerez, ni pour votre corps de quoi vous le vêtirez. La vie ne vaut-elle pas plus que la nourriture, et le corps plus que les vêtements? Regardez les oiseaux du ciel. Ils ne font ni semaille ni moisson. Ils n'amassent pas dans des greniers, et votre Père céleste les nourrit. Vous-même, ne valez-vous pas beaucoup plus qu'eux? Qui d'entre vous, en se faisant du souci, peut ajouter une coudée à la longueur de sa vie? Et au sujet des vêtements, pourquoi se faire tant de soucis? Observez comment poussent les lis des champs. Ils ne travaillent pas, ils ne filent pas. Or, je vous le dis, que Salomon lui-même, dans toute sa gloire, n'était pas habillé comme l'un d'entre eux. Si Dieu donne un tel vêtement à l'herbe des champs, qui est là aujourd'hui et qui demain sera jeté au feu, ne fera-t-il pas bien davantage pour vous, hommes de peu de foi? Ne vous faites donc pas tant de soucis. Ne dites pas, qu'allons-nous manger ou bien qu'allons-nous boire? Ou encore, avec quoi nous habiller? Tout cela, les païens le recherchent. Mais votre Père céleste sait que vous en avez besoin. Cherchez d'abord le royaume de Dieu et sa justice, et tout cela vous sera donné par surcroît. Ne vous faites pas de soucis pour demain. Demain aura souci de lui-même. À chaque jour suffit sa peine. Acclamons la parole de Dieu. Louange à toi, Seigneur Jésus-Christ. Évangile de Jésus-Christ selon Saint Matthieu, Matthieu chapitre 6, versets 24 à 34.

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1: Blood Emmy, Blood Emmy, c'est ce titre-là que nous propose le chanteur soldat de Dieu. Voilà, son nom, c'est Soldat de Dieu. Et il a un style vraiment particulier. À écouter ses autres morceaux, notamment celui-là, on comprend dès lors qu'il a un style vraiment particulier. Et on comprend aussi pourquoi il est le chanteur de Jésus, le soldat de Jésus. Voilà. Alors, après lui, donc, nous pouvons dire que le texte que nous venons d'écouter en Matthieu chapitre 6, versets 24 à 34, il n'y a pas de commentaire à faire. Non. Parce que ce texte nous touche. Nous n'avons rien à ajouter, nous n'avons rien à dire de plus. Si nous avons tous bien compris, je pense que c'est l'essentiel. Nul ne peut servir deux maîtres, nous dit Jésus. Vous ne pouvez pas servir à la fois Dieu et l'argent. C'est un texte très fort, très puissant. Voilà. Vous ne pouvez pas servir à la fois Dieu et l'argent. Voilà. Bon. Est-ce que nous pouvons dire quelque chose? Disons tout simplement qu'on a compris. Et essayons de faire ce que le Seigneur nous demande. Efforçons-nous toujours de faire ce que le Seigneur nous demande. Et il va plus loin. Ne vous souciez pas pour votre vie de ce que vous mangerez, ni pour votre corps de quoi vous le vêtirez. C'est la nourriture, le vêtement, manger bien là, c'est ça qui fait que nous courons derrière l'argent. De sorte que il y a ceux qui mangent déjà avec, on pourrait dire, les deux mains et qui ne veulent rien laisser pour les autres. Voilà. Il faut continuer à manger. Voilà. Mais en même temps, le Seigneur nous dit de ne pas craindre, car la vie est plus importante que tout. Que lui, le Seigneur, il est important plus que tout. Voilà. Tout cela, ce sont les païens qui le recherchent, nous dit le texte. Mais votre Père céleste sait que vous en avez besoin. Cherchez d'abord le royaume de Dieu et sa justice. Voilà. Si nous agissons comme ça, on a tout compris. Cherchez d'abord le royaume de Dieu et sa justice, et tout cela vous sera donné par surcroît. Ne vous faites pas de soucis pour demain. Demain aura souci de lui-même. À chaque jour suffit sa peine. Jean-Lance Bacay.

À part Marie, c'est ce titre-là que nous propose la chorale Saint-Pierre et Saint-Paul de la paroisse Saint-Ambroise d'Angré. Il faut dire que c'est un titre bien construit, bien travaillé. Voilà. Et c'est comme ça une chorale. Aujourd'hui, sur nos paroisses, il faut le dire, on a une multitude de chorales. Mais quand vous les écoutez, il n'y a rien de différent des autres. Or, une chorale doit apporter un petit plus par rapport aux autres. S'il n'y a pas ce petit plus-là, c'est que mettez-vous ensemble en même temps. Voilà, parce que il y en a, bon, c'est, si vous voulez, la voix, c'est tout. Mais les autres ont déjà cette voix-là. Et il faut qu'il y ait des instruments locaux qui entrent en ligne de compte. Voilà. Et quand cette chorale est de service, on sait que, ah oui, on comprend tout de suite que ça là, c'est cette telle chorale. Mais généralement, quand nos chorales chantent, on ne voit même pas de différence. Donc, il est mieux que vous vous mettiez ensemble, beaucoup plus fort lorsqu'on est ensemble. Sinon, si vous voulez créer une nouvelle chorale, faites en sorte que cette chorale soit différente des autres. Je vais en parler un jour avec mon ami Jonas Yapo, qui s'occupe bien sûr des chorales et autres sur la voie de l'évangile. J'espère qu'il m'écoute et on va en parler pour que les chorales puissent sortir un peu des sentiers battus, c'est-à-dire c'est toujours même chose là. Apportez un petit plus, s'il vous plaît. Jésus Kounanien, et nous pouvons aussi vous annoncer que dans à 16h10, vous aurez un enseignement du révérend père Raoul Mambo, fondateur du Regina Pacis, sur le thème « Il y a de l'espoir pour toi ».

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1: 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Il est 16 heures.

Ave Vierge Marie, c'est de Jean Kakoudiagou. Et avec ce titre, nous pouvons dire que dans quelques minutes, vous aurez un enseignement du révérend père Raoul Mambo, fondateur du Regina Pacis, sur le thème Il y a de l'espoir pour toi. En attendant, nous poursuivons en musique.

0: La Croix de la Paix avec la chorale Saint-Pierre et Saint-Paul de la paroisse Saint-Ambroise d'Angré. Nous allons interrompre donc ce groupe pour vous proposer maintenant l'enseignement du révérend Père Raoul Mambo, fondateur du Regina Pacis, sur le thème « Il y a de l'espoir pour toi ».
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3: Mon frère, ma sœur, il y a de l'espoir. Qui vous a dit qu'il n'y avait plus d'espoir? Il y a de l'espoir. Et c'est le thème de notre enseignement de ce matin. Il y a des situations qui arrivent dans nos vies et qui nous prêchent, non pas la bonne nouvelle, mais qui nous prêchent la contradiction avec la bonne nouvelle. Qui nous disent qu'il n'y a plus d'espoir. Qui nous disent que notre destinée, c'est l'échec. Qui nous disent que notre avenir est incertain. Qui nous disent que la maladie a pris le dessus et que notre vie n'a plus de sens. Que des gens disent, je veux mourir, ça vaut mieux. Ne commets pas cette erreur, parce qu'il y a de l'espoir. Il y a de l'espoir. Jésus dit, n'avez-vous pas lu ce qui est écrit dans la parole? La pierre qu'on méprisait, la pierre qu'ont rejeté les bâtisseurs, Dieu l'a choisie pour en faire une pierre de grande valeur. Dans ta maladie, Dieu dit que tu es une pierre de grande valeur. Dans tes problèmes de foyer, Dieu dit que tu es une pierre de grande valeur. Dans ta souffrance et tes échecs, Dieu dit que tu es une pierre de grande valeur. Et c'est ça qui est la vérité. Tu es une pierre de grande valeur. La pierre qu'ont rejeté les bâtisseurs. La pierre que n'ont pas considéré les gens. Toi que les gens ne considèrent pas. Dieu te considère. Dieu te considère. Mais il est important que nous posions un diagnostic. Il est important qu'ensemble nous puissions voir d'où viennent alors que nous avons tant et tant de difficultés. Et comment faire pour marcher vers cette espérance qui ne déçoit pas? Comment faire? Voilà ce que je voudrais nous proposer en quelques minutes. L'Écriture dit que Joseph avait l'affection de son père Jacob. Ils étaient un certain nombre d'enfants dans la maison 12. Mais Joseph était l'enfant le plus aimé de son père. Vous savez, dans la vie des hommes, nous avons des préférences. C'est un phénomène humain naturel. Tu peux aimer la sauce arachide et tu n'aimes pas la sauce guaguasso. Et puis ça fait quoi même? Mais dans la maison de Jacob, un sentiment est né dans le cœur des enfants. Et ils ont commencé à développer des scènes de jalousie. Ils ont commencé à se plaindre. Mais pourquoi notre père Jacob ne nous met pas au même pied d'égalité? Laissez-moi vous dire. Même au ciel, comme dit mon curé, il y a les anges et puis il y a les archanges. Où est le problème? Mais voici que ce sentiment va commencer à grandir. Et là où est la jalousie, naît la violence. La violence est le fruit de la jalousie. La violence est le fruit de la convoitise. La violence est le fruit de l'orgueil de l'homme. Mes frères, la jalousie va commencer à naître, mais cette jalousie va être activée, va augmenter parce que Joseph lui-même était un enfant qui ne savait pas se taire. Il était un pépesseur. Il avait des songes et Joseph voyait que les gerbes de ses frères s'inclinaient devant lui, Joseph, sa gerbe. Et comme il parle trop, parce que 50% de nos problèmes viennent de notre propre langue. Nous parlons trop. Joseph

0: cette nuit, ah, j'ai vu vos gerbes s'incliner devant la mienne et j'étais dressé comme ça. Ah. Donc tu veux dire que c'est toi que Dieu aime, que Dieu ne m'aime pas. Nous engendrons des problèmes. Et je dis, 50% de nos problèmes ne viennent pas des autres. Tranquille, ça vient de nous-mêmes. Voilà, deux sentiments qui nous empêchent d'aller vers l'accomplissement des promesses pour nous. C'est notre orgueil et la jalousie. Si tu veux que le plan de Dieu s'accomplisse dans ta vie, je te propose deux remèdes. Le premier remède pour aller vers ce que Dieu veut pour moi, c'est l'humilité. Il nous faut savoir que si nous ne sommes pas humbles, nous ne pouvons pas aller. Vous savez, depuis quelque temps, j'écoute la sagesse des anciens. Mon curé m'a dit, et j'ai retenu cela, et je lui ai dit que je vais prêcher avec. Il dit, mon petit, regarde le coq, le poulet. Il dit, quand tu regardes le poulet, regarde la taille du poulet. Vous avez déjà vu la taille du poulet? Le poulet est par terre là-bas. Mais il dit, quand le poulet arrive devant le linteau de la porte, la grande porte, qu'est-ce qu'il fait? Il s'abaisse encore pour entrer. La porte a beau être grande, le poulet qui entre s'abaisse. Retiens ça et note. J'ai deux petites choses à te dire. Il a dit aussi, au cours d'une réunion, et ça m'a tellement plu. Il dit, la pintade qui veut marcher droit sur sa route, regarde la bosse, la nuque de la pintade qui est devant elle. La pintade qui veut marcher droit sur sa route, regarde la nuque. On dit qu'on dit, regarde la nuque de la pintade qui est devant elle. Et il y a dans ces deux proverbes une vérité importante. Mon frère, ma soeur, en observant la poule qui s'abaisse devant la porte immense pour entrer, je voudrais te dire que même si tu penses que tu es quelqu'un, il faut descendre. Même si tu penses que tu es irréprochable, même si tu penses que tu connais plus que les autres, même si tu penses que tu sais plus que les autres, laisse-moi te dire, tu ne sais pas tout, tu ne peux pas tout, tu ne connais pas tout. Tu as besoin des autres. Le drame des hommes, c'est de vouloir occuper tous les espaces. On écarte les autres, on piétine les autres, on met des pots de banane sur le chemin parce qu'on veut un nom, on veut une réputation. Mais laisse-moi te dire, tu ne sais pas tout, tu ne peux pas tout. Avant toi, il y a eu des gens. Après toi, il y aura des gens. Descends un peu. Et si tu ne comprends pas cette leçon, Dieu va te donner cette leçon. Joseph pensait qu'il était quelqu'un. Tous les matins, il se réveille, c'est lui qui a fait des rêves. Vous savez, la nuit, j'ai vu encore. C'est vous, vous étiez en bas et moi, j'étais en haut. On dit, attends un peu. Ce que tu cherches là, tu vas trouver. Dieu a besoin de nous briser. Mais quand il est brisé là, c'est pas un jeu d'enfant, ça fait mal. Il faut que Dieu brise mon orgueil. Dieu a besoin de casser cette montagne de suffisance qui est en nous. Dieu a besoin de réduire, d'abaisser un peu, un tant soit peu, cet orgueil qui nous empêche de marcher selon la droiture. Joseph avait besoin de cette leçon. Alors ses frères se sont levés, ils ont dit, on va le vendre. Il faut qu'il apprenne à devenir la serpillière. Celui qui veut être chef, qu'il commence à apprendre à devenir la serpillière. Ce n'est pas avec la force qu'on devient chef. Hein? Il y en a qui pensent que c'est la force, mais ça ne va pas durer longtemps, je vous dis. Ça aussi, c'est la vérité. Hein? Ce n'est pas avec la force qu'on devient chef. L'adage dit, aux âmes bien nées, la valeur n'attend point le nombre des années. C'est comme cela. Quelqu'un a dit, c'est congénital. Et je crois qu'il a raison. Il nous faut l'apprendre. Marie dit, celui qui s'abaisse sera élevé, mais celui qui s'élève, il sera abaissé. Si tu veux la vie, si tu veux l'accomplissement des promesses dans ta vie, commence par apprendre à imiter le poulet. Quand tu arrives devant la porte, abaisse-toi et passe. On ne sait jamais. Les hommes ont développé tellement la recherche de leur nom. Regardez un peu ce qui se passe dans nos sociétés aujourd'hui. Quelqu'un nommé, quand il arrive, il va chasser tous ceux qui étaient là avant. Et avec ça, le dimanche, il va à l'église. Et il pense qu'il est en train de faire une bonne œuvre. C'est-à-dire, tout ce que tu as fait avant lui, c'est zéro. Il faut que ça, on mette ça de côté, qu'on ne s'en souvienne même plus. Or, la Pentade nous dit que la sagesse, c'est de construire les uns à la suite des autres. Que quand on veut élever un mur, il faut mettre une brique, une deuxième, une troisième. Sinon, tu ne finiras jamais de construire ta maison. Quand Pierre a commencé, toi tu viens, tu casses, tu recommences. Quand Paul a commencé, tu viens, tu casses, tu recommences. Au moment où tu vas te réaliser, tous les autres sont partis. Et c'est cela qui arrive à nos pays d'Afrique. Voilà le malheur que nous vivons. Voilà la souffrance que nous vivons. Parce que nous sommes remplis de nous-mêmes. Alors nous ne pouvons pas aller vers l'accomplissement des promesses de Dieu et nous ne pouvons pas voir la prospérité. La prospérité, le secret pour devenir prospère, c'est l'humilité. Abaissons-nous. Humilions-nous devant Dieu. Arrêtons d'accuser les autres. Arrêtons de diaboliser les autres. Sinon, la pierre que nous rejetons, c'est celle-là que Dieu va choisir. C'est le principe. C'est le principe. Ça, c'est la première chose que je voulais nous dire. Et j'espère que nous avons compris. Si tu veux aller vers ce que Dieu veut pour toi, arrête de faire concours avec les autres. Vous savez, dans la vie, le secret de la paix, c'est d'accepter ce que l'on est et de rendre grâce à Dieu pour ce que sont les autres. Il faut accepter ce que tu es. Et il faut dire merci à Dieu pour ce que sont les autres. Tu ne peux pas être les autres à leur place. Les doigts de la main n'ont pas la même longueur, la même taille. Ah, ça fait quoi? Si on dit tu es petit, ça fait quoi? Si on dit les autres sont grands, ça fait quoi? Ça fait quoi? Il y a des gens qui maigrissent à cause de ça. C'est pourquoi quelqu'un a dit les jaloux maigrissent. C'est ça? Tu es tellement envieux que tu n'as plus le temps de voir ce que Dieu fait avec toi. Tu n'as Dieu, de gros yeux que pour voir ce que Dieu fait avec les autres. Quelqu'un a dit que nos deux gros yeux qui sont là, qui regardent les autres là, ne peuvent pas se voir. C'est le problème. Mais il faut que quelqu'un d'autre t'aide à comprendre que toi aussi, Dieu est en train de faire quelque chose avec toi. Ça, c'est la première leçon. La deuxième leçon importante que la parole de Dieu nous donne aujourd'hui, et ça, je voudrais que tu le retiennes. Faut dire encore à ton frère, il y a de l'espoir. Vous savez, les situations de souffrance qui arrivent dans nos vies, Dieu les permet parfois pour nous faire grandir encore plus dans notre vie. Quelqu'un qui dans sa vie n'a pas connu de souffrance, ce n'est pas un homme, c'est bébé hollandais. Si la tempête arrive, il sera emporté. J'ai été en Italie, je voyais des gens qui venaient à moi. On dit qu'est-ce qu'il y a? Ah non, c'est dépression. Là-bas, tout le monde est fait dépression. J'ai dit, mais je comprends. Vous avez déjà vu petit Anango qui fait dépression? Quand il est né bébé, pour lui donner le biberon, vous savez comment on fait? On te remue comme ça, trois fois. Tu peux avoir dépression? Parce que quelqu'un t'a pas souri, tu vas avoir dépression? Je ne comprenais rien. J'ai dit, mais qu'est-ce qu'il y a? On dit, non, j'ai l'impression que les gens ne m'aiment pas, donc dépression. J'ai dit, nous, on a d'autres problèmes. J'ai l'impression que dans mon travail, tout le monde ne me salue pas, dépression. Hein? Mais on t'a donné biberon dès le premier jour de ta naissance jusqu'à ta grandir. Mais dépression. Mais nous là, le bébé qui est né là, si c'est l'air de dormir là, on te secoue comme ça. Donc, la nuit tu te réveilles, tu cries, on dit bon d'accord. Comme c'est toi qui sais te réveiller la nuit, reste là-bas. Mais ils ne connaissent pas tout ça. Ce que je veux nous dire, il nous faut devenir un peu plus endurant. Quittons la recherche de la facilité. L'Africain a commencé à aimer la facilité. Il a commencé à rechercher les choses trop faciles. J'étais dans un village à Nîmes. Le vieux m'a regardé et puis il a souri. Il m'a montré sa main. Il dit, mon fils, regarde ma main. C'est à Boiseau, à Souba précisément. Il dit, regarde ma main. J'ai regardé la main du vieux. J'ai dit, ouais. Le vieux m'a dit, mon enfant, je vais te dire, hein, la terre là, la terre ne ment pas. Il dit, la terre ne ment pas. Il dit, tout ce qui tombe à terre, la terre te redonne ça au centuple, sauf l'homme. Il dit, si vous souffrez et si vous faites du n'importe quoi aujourd'hui, c'est parce que vous aimez trop la facilité. Vous regardez vos mains, mains Nivea, mains Clériton, Coca-Cola, c'est quoi ça? C'est avec ça que tu veux construire ta vie? Le secret de la richesse, il faut que je vous donne le secret de la richesse. Le secret de la richesse, c'est le travail. Il n'y a pas marabout pour ça. Sinon, tu vas devenir encore plus pauvre. Le secret de la richesse, c'est le travail. Il faut que nous apprenions cela. Ta pomme n'a qu'à durcir un peu. Mets-toi au travail et tu verras si la gloire de Dieu ne sera pas sur ta vie. Dieu ne bénit pas les fainéants et les paresseux. Moi, je vous dis, hein,
1: On a dit que c'est le père qui a dit, mais enfin, si vous ne croyez pas ça, c'est votre affaire. Mais moi, j'ai dit pour moi, Dieu ne bénit pas les fainéants et les paresseux. Mon père, je cherche du travail depuis, je n'en trouve pas. C'est vrai? Bon, prends le balai, commence à balayer la cour de l'église. C'est travail que tu cherches, travail est perdu? Balai. Si tu viens me dire, mon père, je veux m'asseoir au bureau climatisé et puis je ne trouve pas, je comprends. Mais la vérité, c'est que ce travail-là, ça n'existe plus. C'est fini, Seigneur, le travail. C'est fini, hein? Si c'est le bureau que tu cherches. Mais si c'est travail seulement que tu cherches, il y en a. Tous ceux qui cherchent travail, venez me voir. Que Dieu nous aide à comprendre. Comme il a enseigné Joseph. Parce que Joseph avait besoin d'apprendre que la vie, c'est l'abaissement. Que la vie, c'est le travail. Que la vie, c'est l'effort. Dieu a ses promesses pour nous. Mais on n'entre pas dans les promesses de Dieu en étant assis comme ça. Paul dit, Dieu m'a saisi. Mais moi, Paul, je cours vers le but. Est-ce que tu t'es mis en route? Tous ceux qui vous vendent des illusions, qui vous disent que c'est à coup de prière que tout se fait. Et puis toi-même, tu es assis là, puis ça verse comme ça. Waouh, les CFA à gauche, les euros à droite. Mais ils vous mentent. C'est le travail. Et la deuxième leçon, c'est que, et nous devons le retenir, c'est nous marchons dans la droiture, dans la vérité. Quelles que soient les circonstances de la vie, quelles que soient les épreuves de la vie, ce que Dieu veut pour nous, c'est ça qui va se réaliser. Si tu as bien compris cela, ton cœur ne sera plus dans le tourment. Parce que les hommes vont faire ce qu'ils ont envie de faire. Ils vont mettre les blocages et les barrières. Ils vont mettre les pots de banane sur la route. Tu vas connaître peut-être une longue souffrance. Mais laisse-moi te dire, au bout de la nuit la plus obscure, la plus noire, il y a toujours un matin nouveau qui se lève. Et sur ta vie, ce matin de Dieu va se lever. Fais confiance à Dieu. Espère contre toute espérance. Et si tu crois, tu verras la gloire de Dieu. Il y a une jeune dame, je termine avec cela, qui a pleuré, qui m'a suivi ici, qui a pleuré. Son histoire a commencé longtemps avant que je ne vienne ici. Et elle est arrivée ici pour... Ça s'est achevé au pied de Saint-Joseph ici. Elle est venue pleurer pour me donner tous les jours. J'aime tuer, Dieu m'a abandonné. Et ceci et cela. On aime tellement les raccourcis. Et puis un matin, elle a décidé de laisser affaire de bureau et de commencer à vendre du pain avec saucisson. Parce qu'elle avait honte de ce travail. Elle qui est quittée en France, elle vient en Côte d'Ivoire, elle va vendre du pain à saucisson. J'ai dit, mon ami, il faut commencer à vendre. Et c'est en sortant devant sa maison pour vendre du pain à saucisson qu'un jour elle a remarqué qu'il y avait un bâtiment devant. C'était un bâtiment de l'ONU, de l'UNESCO. Elle dit, attends, ce bâtiment-là, je n'ai jamais fait attention à ça. Elle est rentrée là-bas. Elle dit, mais si, mais qu'est-ce qu'on fait? On lui explique ce qu'on fait. Elle vend du pain devant. Mais elle a cherché travail au plateau, n'a pas trouvé. Elle est rentrée, elle a traversé la route. Elle est venue déposer son CV. 3 jours après, la vendeuse de pain saucisson, on l'appelle. On dit, tu es fonctionnaire international. Vendeuse de pain avec saucisson, devenue fonctionnaire international. Toi, il faut rester là. On va prier. On va prier. Si tu veux que Dieu réalise son projet dans ta vie, deviens tout petit. C'est le message que j'ai pour vous ce matin. Parce que il y a de l'espoir. Au nom du Père et du Fils et du Saint-Esprit. Amen.
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Dire l'espoir pour toi, c'est du père Raoul Mambo. Il est le fondateur de la communauté Regina Pacis. Alors, il y a de l'espoir pour toi en Jésus-Christ, bien sûr. Alors, nous poursuivons en musique avec la chorale Saint-Pierre et Saint-Paul de la paroisse Saint-Ambroise d'Angers, Bolier Chigny.

Toi la mère des hommes et de l'Église, nous venons à toi. Comme Jean au pied de la croix, nous t'accueillons chez nous. Demeure avec nous, ô très sainte Mère de Dieu, et conduis-nous à ton Fils, le Christ Jésus.

Il est 16h44 minutes. Nous sommes heureux d'être en votre compagnie. Nous, c'est la technique assurée par Jean-Lance Bakayoko. À l'animation, Axel Bernardin Nathanael, nous annonçons qu'à 17h05, vous aurez l'émission Presse Info et Radioscopie avec Jean-Baptiste Blawa et moi-même. Alors, en attendant donc ce moment, nous allons nous apprêter pour ce magazine. En attendant, on vous laisse également écouter de la musique.

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0: Que votre amour soit sans hypocrisie. 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
1: 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Il est 17h.

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1: Samedi 20 juin 2026, bonsoir à tous, chers frères et sœurs en Christ. Bonne fête à tous les pères à l'écoute de cette émission Presse Info et Radioscopie avec à la technique Jean-Lanceux Bakayoko, à la présentation Adsem Bernardin Nathanaël.

sont allés à la messe de 7h30 et elle est unique. Donc, c'est l'information en tout cas majeure qu'il fallait qu'on donne à nos auditeurs parce qu'on n'a pas eu le temps de leur donner cette information dimanche dernier. D'accord. Donc, il y en a qui vont attendre une deuxième messe qui n'aura pas lieu demain. Donc, de bouche à oreille, nous pensons qu'avec cette voix des ondes et la radio nationale catholique, les gens pourraient être informés et viendront à la messe de demain à 7h30. Et cela dit, nous vous présentons le 339e numéro du 21 juin 2026 des Sigmas de Padre Pio. Barre à la une, salut à tous les papas. Vous avez imaginé, Nathanaël, nos papas seront à l'honneur demain. Et en tout cas, nous, au niveau du journal, nous avons déjà anticipé cela avec de très belles images de nos parents qui nous ont senti dépassés dans l'au-delà. Et puis ceux qui sont aussi encore vivants, en tout cas, une très belle image d'une année que nous avons pu récupérer pour vraiment illustrer ce document de demain. Donc, salut à tous les papas. Et puis, vous savez, barré ce titre, c'est « Ne craignez pas ceux qui tuent le corps sans pouvoir tuer l'âme, mais craignez plutôt celui qui peut faire périr et le corps et l'âme. » Et l'intitulé donc de ce document avec le pape, notre pape Léon, qui est là et qui souhaite aussi bonne fête à tous les papas du monde entier. L'éditorial de votre serviteur campe donc ce 12e dimanche du temps de l'Église avec tous ses compartiments et tous ses éléments donc, qu'il faudra retenir. On a la prière du jour, la pensée du jour, la pensée du pape François, et puis la première lecture, le psaume responsoriel, la deuxième lecture, l'évangile, suivi de la page satirique, le chrétien Cocato. Ici, le chrétien Cocato, cette fois, remercie vraiment tous les paroissiens pour tous les efforts qu'ils consentent et font par rapport aux travaux de la paroisse. En tout cas, depuis une chapelle, depuis la lui-même dans les Poto-Poto, aujourd'hui, nous avons une paroisse carolée avec tout ce qu'il faut. Vraiment, il remercie tous les paroissiens qui ont pu donner de leur temps, de leur force, de leur argent, pour que cette bâtisse-là puisse être là. En tout cas, c'est une fierté pour les paroissiens de Saint-Pio. Il dit, ceux-là n'ont pas beaucoup d'argent, mais ils font du travail et du bon travail pour Dieu, et il sait que Dieu va vraiment les révaloir. En tout cas, le chrétien Concordat, dans son procès à lui, je n'ai fait que résumer dans son procès à lui, il a vraiment remercié tous les paroissiens de Saint-Pio. Vous avez la vie des saints, les différentes attaques contre Padre Pio. Contrairement à ce que l'on pourrait penser, Padre Pio a été beaucoup attaqué par le diable, mais il a toujours eu le dessus. En fait, nous avons compté ici 4 éléments où il a vraiment souffert, mais il a pu toujours s'en sortir grâce à Dieu à qui il avait confié toute sa vie. On revient à cette page à nos parents chéris, les papas chéris qui ont leur image encore, avec un de nos grands frères qui nous aide dans la rédaction de ce document-là, et que nous avons mis vraiment point de mire. Lui-même, il sera heureux quand il verra sa belle photo demain. Et puis, ce grand frère Agnès, donc, nous dit merci au coronavirus. Vous vous rappelez ce que ce phénomène-là a fait sur notre terre. Alors, il dit merci parce que, certes, c'est une maladie, mais qui a permis beaucoup de réflexions. Le confinement des familles, il a eu beaucoup de choses. En tout cas, je ne peux pas lire le texte sur les antennes, mais à point de vue, quand on voit ce qu'il dit du coronavirus, certes, c'était une maladie qui a fait beaucoup de ravages, mais il y a eu un point positif au niveau spirituel, parce que cela a permis aux gens de se concentrer sur la prière quand ils se retrouvent en famille, parce qu'on n'a pas le temps d'aller dans des boîtes de nuit, quelque part, en tout cas, pour lui, il a tiré un profit qu'il a illustré ici dans ce document, un bon document qu'il faudra lire. On a tout simplement noté méditation, merci au coronavirus. Et puis vous avez l'espace santé, le hockey. Quand vous avez le hockey, qu'est-ce qu'il faut faire pour faire partir ce type de bobo-là? Et puis sur le cholestérol, le bon et le mauvais cholestérol, qu'est-ce qu'il ne faut pas faire, qu'est-ce qu'il faut faire? Nous avons de la publicité, nous avons aussi le bon à savoir sur le temps liturgique. Nous avons défini en tout cas le temps liturgique pour permettre à nos lecteurs d'être vraiment situés. Et puis, on a le sourire, Padre Cito, c'est le sourire du jour. Et là, c'est l'œuvre de notre frère Nathanaël à qui nous disons toujours merci. En dernière page, nous sommes revenus sur les parents, les papas pour le fait avec trois papas qui sont illustrés ici, en tout cas, très, très, très belles images. Un du nord, un du centre et un de ici. En tout cas, nous avons choisi de façon arbitraire, mais croyez-moi, c'est des images qui parlent d'elles-mêmes. Pour ceux qui vont prendre le numéro de demain, ils sauront que vraiment nos papas ont été vraiment célébrés par le journal. Puis vous avez en dernière page, bien sûr, les différents services au niveau de la paroisse, les CB, les pharmacies qui sont des gardes, l'équipe

0: personnel. Alors, nous avons déjà annoncé que le dimanche 26, ce sera le dernier numéro de cette année pastorale pour que nous puissions nous reposer et puis revenir certainement en septembre ou en octobre. En tout cas, nous n'allons pas avoir auto-satisfaction, mais nous pensons que c'est que nous devons faire, nous avons fait, on n'a peut-être pas atteint les objectifs. La perfection n'est pas de ce monde, on essaiera de faire mieux et surtout avec peut-être des nouvelles personnes, des nouvelles pensées, des nouvelles têtes, ils viendront vraiment nous aider à aller vraiment en avance dans cette année. Les jeunes dames qui se sont, qui ont demandé, qui ont, nous ont donné leur service, ne nous ont pas dessus et je crois que nous pourrons poursuivre les années à venir. Nathanaël, permets-moi tout simplement de saluer ce frère qui a pour compagnon la Radio Nationale Catholique, qui n'est pas bien portant. Il est alité chez le frère Mathieu, qui a servi chez le père Barthélemy. En tout cas, il dort et se réveille avec la Radio Nationale Catholique. Depuis un moment, il est alité. Et son seul compagnon, c'est la Radio Nationale Catholique. Nous profitons donc pour lui dire bonsoir et puis dire que, au travers les ondes de la Radio Nationale Catholique, les prières vont converger vers lui pour qu'il retrouve totalement sa santé. C'était notre souhait. Alors, c'était Kra Bernard, paroisse Pierre Dabour pour la Radio Nationale Catholique.
1: Voilà, Kra Bernard, merci de feuilleter pour nous la 339e parution de l'Estigmate Saint-Pio de Dabou. Alors,

0: Presse Info, c'est la revue de presse des journaux catholiques du week-end, comme vient de le faire Craberna depuis Dabo, la paroisse Saint-Pio de Dabo, qui demain aura qu'une seule messe à 7h30, comme le disait tantôt Craberna. Alors, comme lui, vous pouvez composer le 07 59 55 54 24 ou le 05 55 03 46 60 ou le 01 42 85 87 06. Bolingo.
1: Un simple bonjour peut tout changer dans ta vie.
2: C'est ce que notre Seigneur Jésus-Christ nous demande.

0: Laissez qui te persécute. 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
2: Voilà, Bolingo, amour sur un air de rumba. Bien sûr, au titre des informations générales, nous disons que nous sommes au 12e dimanche du temps ordinaire de l'année liturgique A. Le Seigneur nous appelle à ne rien craindre, car les hommes mal intentionnés peuvent tuer le corps, mais ils ne peuvent pas tuer l'âme. Et nous pouvons toujours compter sur Jésus, même quand tout va mal. Dieu se tient toujours à nos côtés dans nos combats contre les forces du mal. Ce dimanche, le Seigneur nous invite à témoigner de lui. Celui qui me reniera devant les hommes, moi aussi je le renierai devant mon Père qui est aux cieux.

titre, toujours des informations. Ce dimanche 21 juin 2026, la communauté nationale et internationale célèbre la fête des pères. Cette célébration intervient 3 semaines après la fête des mères. Et cette fête nous permet de comprendre la place du père au sein de la famille. Il est le chef de la famille. Il est appelé à protéger, à guider. Et on peut lui offrir un repas, un livre, un objet personnel, une pipe, un gâteau, un vêtement, tout ce qui peut le marquer. Et une visite en ce temps à son père et passer quelque temps avec lui. Alors tout à l'heure j'ai parlé de pipe. Aujourd'hui on ne fume plus vraiment la pipe, mais il fut un moment où les gens fumaient la pipe. Alors on introduisait la pipe. Donc en lieu et place de pipe, on peut offrir bien d'autres choses à son père pour lui dire merci. Et Charles Leroux nous invite, c'est mon papa.

Voilà, c'est mon papa de Charles Leroux que nous vous proposons, que nous offrons donc à tous les pères qui sont en train de nous écouter à travers ce magazine Presse, Info et Radioscopie, réalisé par Jean-Lance Bakayoko et présenté par Atsin Bernardin Nathanaël.

Sujet donc des papas, il faut dire que le véritable père, c'est Dieu lui-même, lui qui nous a créés, voilà. Il est notre papa suprême en tout genre, en tout lieu, en tout temps. Mais nous avons aussi le père géniteur, voilà, celui qui nous a mis au monde. Et il faut honorer le père aussi bien que la maman, voilà. Parce que le temps où on célèbre la femme, enfin la mère, tout le monde se mobilise. Mais quelquefois, lorsqu'il s'agit du père, c'est tout autre chose. Non, il ne faut pas agir de cette façon-là. Il faut agir également. C'est-à-dire faire en sorte que tout le monde soit à l'aise. Donc demain, c'est la fête des pères. Alors si votre papa est encore vivant, il faut penser à lui de fort belle manière. S'il n'est plus aussi, on peut lui demander une messe à son intention. C'est très très important. Et il n'y a pas que le père géniteur. Il y a aussi les évêques, les prêtres, les religieux qui sont nos papas. Voilà, ce sont nos papas spirituels, comme on peut le dire. Ce sont nos papas. Donc à eux aussi, on peut offrir des cadeaux, on peut les appeler pour les saluer. Voilà, ils apportent, ils nous font beaucoup, comme le père géniteur. Ils nous apportent leurs prières et tout. Donc, à vous aussi, nous vous saluons, vous. Voilà, et que les fidèles, hommes comme femmes, puissent penser aussi à nos curés, à nos vicaires et autres sur nos différentes paroisses. On est le malheur.

Voilà, nous sommes donc ce dimanche, au 12e dimanche du temps ordinaire de l'Église. Et nous l'avons dit maintes fois que l'ordinaire, le terme ordinaire ne veut rien dire d'autre que, bien sûr, absence de temps exceptionnel, comme on l'a connu pour le temps de carême et ensuite le temps de Pâques et autres. Voilà. Donc ce n'est pas un temps ordinaire, ordinaire, mais c'est le temps de Dieu. Voilà, c'est le temps de l'Église et il faut prendre cela comme tel. Et ce n'est pas non plus les vacances qui vont nous amener à tourner le dos à l'Église, au contraire. Alors, pour ce qui est donc de ce 12e dimanche du temps ordinaire de l'Église, l'Église a retenu un terme d'antienne d'ouverture. Le chant d'entrée dit ceci: le Seigneur est la force de son peuple, le refuge et le salut de son Messie. Sauve ton peuple, Seigneur, bénis ton héritage et conduis-le à jamais. La première lecture est tirée du livre de Jérémie, Jérémie chapitre 20, versets 10 à 13. Le psaume responsorial de méditation porte sur le psaume 68 et le refrain « Dans ton grand amour, Dieu, réponds-moi ». Et la deuxième lecture est tiré de la lettre de Saint Paul apôtre aux Romains, Romains chapitre 5, versets 12 à 15, et l'évangile de Jésus-Christ selon Saint Matthieu, Matthieu chapitre 10, versets 26 à 33.

magnifique Onel Mala qui chante Vêtu de gloire. Que cette gloire soit aussi pour les éléphants qui jouent leur deuxième match ce soir à partir de 20h. 22h pour le temps pour ceux qui sont en France, parce qu'il y a 2 heures de temps entre eux et nous. Si là-bas il est 22h, ici il n'est que 20h. Donc c'est de cela qu'il s'agit. On commence à 20h et chacun certainement a son classement. Alors comme je le disais une fois, chacun est, je dirais même entraîneur. Tout le monde même est entraîneur. Quand nous prenons les 32 millions d'habitants de Côte d'Ivoire, tout le monde est entraîneur puisque chacun a son classement. Mais ce n'est pas cela qui est important. Ce qui est important pour nous, c'est la prière. Voilà. Eux aussi, les Allemands, ce sont des gens de foi. Mais nous aussi, nous sommes des gens de foi. Prouvons-le par la prière. Alors, on l'a vu. Lorsque Moïse était sur la montagne et qu'il avait les mains levées, c'est-à-dire en prière soutenue, Israël était plus fort. Il gagnait le combat. Et quand ses mains faiblissaient, c'est-à-dire tombaient, l'autre camp gagnait. Alors, comme on le voit, il faut se mettre en prière. Et ça va aller. Et ce soir, ce sera certainement la gloire pour les éléphants qui n'auront plus à s'efforcer pour le troisième match. Voilà. Donc, prions véritablement pour que la victoire soit de notre camp.

La chorale des jeunes de Yopougon, il s'agit de la paroisse cathédrale Saint-André de Yopougon, et le titre « Esprit de sainteté ». Il faut dire que récemment, nous avons célébré la venue de l'Esprit-Saint, le Dieu fort, le paraclet, le défenseur, l'avocat. Voilà. Alors, nous allons feuilleter les quelques bulletins que nous avons reçus, notamment le collecteur de la paroisse Saint-Mathieu de Niangon, Cité Verte. Et nous saluons déjà au passage un ami, un frère du nom de Awa Joachin. Awadou Joachin, voilà, c'est son nom. Gendarme, bien sûr. Et il est même le maître de chœur ou le président de la chorale, je dirais, latin, voilà, pour ceux qui chantent le grégorien. Voilà, alors nous vous saluons, cher ami, nous te saluons, et avec toi, tous les membres de ta chorale. Le collecteur, donc, est à sa 1453e parution ce week-end. L'Esprit de vérité rendra témoignage en ma faveur, dit le Seigneur, et vous aussi, vous allez rendre témoignage. Voilà donc le titre qui bat la une du journal, la première page du journal, avec l'éditorialiste Maison Maxime Wounien, qui relève qu'en ce 12e dimanche du temps ordinaire, l'Église nous invite à annoncer la bonne nouvelle avec détermination. Tout comme le Christ qui a donné sa vie pour le salut de l'humanité et à la suite des apôtres qui ont supporté toutes les formes de persécution pour que la parole de Dieu parvienne jusqu'à nous, nous aussi, nous devons surmonter les obstacles qui se dressent sur notre chemin afin de contribuer à l'avènement d'un monde plus juste. Et en ouvrant le journal en page... je dirais 4, nous avons l'évangile en profondeur, animé par le même Wounien Maxime, le titre de son article, Être intègre et audacieux. Alors, de quoi s'agit-il? Nous avons relevé un morceau choisi que Wounien Maxime relève que en ce 12e dimanche du temps ordinaire, l'Église nous invite à travers les textes liturgiques, à être intègre et audacieux dans notre mission évangélisatrice. Nous le savons tous, la vie de croyant n'est pas une sinécure. Elle est jalonnée de nombreuses difficultés, de persécutions et d'attaques. Attaques de personnes qui veulent demeurer dans leur vérité, attaques de ceux dont les intérêts mesquins sont menacés par les vérités dévoilées, attaques enfin de ceux qui n'aime pas voir l'évangile se propager. Voilà. Alors donc, tout cela est à lire dans Le Collecteur. Le Collecteur, c'est aussi la rubrique reportage, jubilé de perles des servants de messe. C'est sous la plume d'Edouard Tanot qui rapporte que 30 ans d'amour, de fidélité à Dieu et de fraternité, ça se fête. Et c'est ce que les servants de messe ont tenu à faire le dimanche 14 juin dernier au cours de la messe de 10h30. Il s'agissait pour eux de marquer d'une pierre blanche ce jour qui consacre l'apothéose du jubilé de perles des servants de messe de la paroisse Saint-Mathieu de Niangon. Le reste à lire en page 5 de Le Collecteur. Le Collecteur, c'est aussi la rubrique Confidence. Les remarques de mon père qui m'agaçaient. Ah, attention, écoutons bien. Confidence, les remarques de mon père qui m'agaçaient, c'est sous la plume de Jaurès Aka qui dit ceci, nous allons nous attarder un peu là-dessus. Pendant des années, je pensais que mon père était trop exigeant. Et chaque jour, il répétait les mêmes choses. Éteins ce que tu n'utilises pas. Ne gaspille pas l'eau. Ferme la porte derrière toi. Range ce que tu as déplacé. À mes yeux, ce n'était que de petites remarques inutiles. Elle finissait même par m'énerver. J'avais l'impression qu'il surveillait le moindre de mes gestes. Je rêvais d'avoir un travail et de partir loin pour ne plus entendre ses conseils à longueur de journée. Puis un jour, j'ai été convoqué à un entretien d'embauche. Avant mon départ, mon père m'a encouragé et m'a donné quelques conseils. Comme toujours, je l'ai écouté sans vraiment y prêter attention. Et en arrivant sur le lieu de l'entretien,
j'ai remarqué plusieurs petits détails. Une porte laissée ouverte, de l'eau gaspillée dans le jardin, une lumière allumée inutilement et un paillasson mal placé. Sans réfléchir, j'ai corrigé chaque chose sur mon passage. Ce n'était pas prévu. C'était devenu un réflexe. Lorsque je suis entré dans la salle, le recruteur m'a regardé avec un sourire. Il m'a expliqué qu'il observait tout depuis le début. Puis il a ajouté, « Les compétences s'apprennent, mais le sens des responsabilités, le respect des détails et les bonnes habitudes révèlent la vraie valeur d'une personne. » Alors, tout le reste à lire dans le collecteur, j'ai tenu à reprendre une bonne partie de cet article pour montrer aussi que tous les conseils d'un père ne sont pas forcément mauvais. Un jour, on peut, bien sûr, ça peut nous aider. Voilà. Et puis, le journal Le Collecteur, c'est aussi la nativité de Saint-Jean-Baptiste du 1er siècle. Qui est-il, Saint-Jean-Baptiste? Et le nom Jean même signifie « Dieu fait grâce ». Et c'est un article proposé par Kadi Traoré de la rédaction du journal Le Collecteur. Le collecteur, ce sont les annonces paroissiales, la publicité et bien d'autres informations utiles pour la bonne marche de la paroisse, dont le directeur de publication est le révérend curé Siméon Beugré. Voici donc ce qui nourrit, je dirais, la 1453e parution, 1453e parution de Le Collecteur, Saint-Mathieu de Niangon, Cité Verte, à paraître pour ce dimanche.

Voilà, Clara Blanc, merci. Il faut respirer un peu. Voilà. Alors, nous revenons un peu dans le cadre de Radioscopie, de la fête des Pères. Et déjà ce matin, à la cathédrale Saint-Paul du Plateau, les papas ont été honorés, les pères ont été honorés par, je dirais, l'archidiocèse d'Abidjan. Ils étaient nombreux donc à cette célébration pour dire que l'importance, pour montrer l'importance du père au sein d'une famille. Bon, le père a été toujours le chef de la famille. Aujourd'hui, avec le monde moderne, aujourd'hui, on connaît tellement papier que le père semble être mis, je dirais, de côté. On ne le considère même plus comme le chef de la famille. Bon. Mais il restera toujours le chef de la famille et il faut pouvoir l'honorer. Alors, ces conseils ne sont pas forcément mauvais. Et tout à l'heure, j'ai donné un exemple sur le journal Le Collecteur de la paroisse Saint-Mathieu de Niangon où notre ami Jaurès Saka revient pour dire que quelqu'un, un jeune qui dit « Je pensais que mon père était trop exigeant ». Chaque jour, il répétait les mêmes choses. Éteins ce que tu n'utilises pas, ne gaspille pas l'eau, ferme la porte derrière, range ce que tu as déplacé. Voilà. Tout cela, ça agace les jeunes. Non, c'est des conseils. Et le Père, il est là. C'est Dieu qui l'a mis là pour vous aider, pour nous aider. Voilà. Donc, au sein de la famille, c'est vrai, la maman, elle fait beaucoup, mais le Père aussi fait davantage. Donc, quand le père vous donne des conseils, il faut écouter. Il ne faut pas dire que lui, ce qu'il c'était avant, lui, son époque, aujourd'hui, effectivement, n'est plus l'époque d'aujourd'hui. Avant, on n'avait pas le téléphone portable. Aujourd'hui, c'est le téléphone portable qui gouverne toutes nos actions. Quand vous voyez deux ou trois personnes assises, les jeunes là, quand ils sont assis, souvent je les observe. Ils ne se parlent même plus, ils ne communiquent même plus. Et chacun a son appareil devant lui et c'est sur ça qu'il regarde. Mais il n'y a même plus de communication. Je ne parle même pas au sein de la famille. Là même, on n'en parle même pas. Mais les jeunes même, dans leur ensemble, lorsqu'ils sont ensemble, pas forcément les jeunes, même les adultes, ils n'ont même plus les yeux sur quelqu'un d'autre ou même les oreilles pour écouter. Ils n'ont que les yeux fixés sur le portable. Aujourd'hui, c'est le portable qui gouverne nos actions. Or, le père, dans le temps, il fallait lire des livres. On avait le temps pour lire des livres et autres. On avait le temps de ceci, de cela. Aujourd'hui, nos jeunes trouvent que nous, on est dépassés. Non, on n'est jamais dépassés. Parce que la vie, les anciens, particulièrement le père, il a vécu des choses. Donc, ce qu'il dit là doit être pris en compte. Parce que la vie est très difficile. Et les jeunes, eux, ils n'ont pas encore compris cela. Demain, vous verrez que, mon père avait vraiment raison. Et quelquefois même, vous allez vous dire, mais mon père, comment il fait? Comment il faisait? Et puis, on mangeait, on faisait ceci ou cela. Voilà. Parce que le salaire qu'on va vous donner, peut-être que ça va être plus que pour les autres, pour votre papa. Mais ça ne va même pas vous suffire. Et vous allez dire, mais avant la même, quand mon père faisait des choses, comment il faisait? Vous voyez? Donc, le père, c'est quelqu'un qui a le dos large. Et on pourrait même dire, il sort du dos. Voilà. Comme le dit les jeunes à Djamé. Voilà. Mais il a l'expérience. Et il faut l'écouter. Parce qu'il a beaucoup vu, il a beaucoup lu, il a beaucoup entendu. Et c'est pour cela que le père est irremplaçable. La mère est là, certes, mais aussi le père. Alors donc, à l'occasion de cette célébration, il serait intéressant que les enfants pensent à leur papa. On ne demande pas l'extraordinaire. Peut-être dire tout simplement « Bonne fête, papa », c'est déjà suffisant. Maintenant, ceux qui ont un peu plus de moyens, ils peuvent aller un peu plus loin. Voilà. Donc, il faut honorer le père. Pas de façon forcément extraordinaire, mais l'honorer, honorer quelqu'un, ce n'est pas forcément des cadeaux chers ou bien chose, mais il faut honorer le père
comme il se doit.

0: Voilà, la chante grâce deuxième chante Aban Lala, en fait, l'Esprit Saint. Alors, nous disons merci à Accra Bernard, Saint-Pio de Dabou, et bien sûr le collecteur Saint-Mathieu de Niangon. Et bien sûr aussi, rappeler que nous sommes au 12e dimanche du temps ordinaire de l'Église, et les difficultés, on en aura toujours. Mais il faut s'attacher à Dieu qui nous donnera assez de force par son Esprit Saint pour tenir face aux difficultés. Et demain aussi, c'est la fête, des pères. Voilà. Donc nous sommes assez étendus sur cet événement. Il serait intéressant que chacun fasse le reste maintenant. Technique assurée par Jean-Lance Bakayoko et à la présentation Atsin Bernardin Nathanaël. Bon week-end à vous et bonne fête à tous les pères.
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0: Dans quelques instants, nous rendons les honneurs à notre Mère du Ciel, la très sainte Vierge Marie, à travers l'Angélus.
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2: Il est 18h.
3: L'ange du Seigneur apporta l'annonce à Marie.
4: Et elle conçut du Saint-Esprit.
5: Je vous salue, Marie, pleine de grâce, le Seigneur est avec vous. Vous êtes bénie entre toutes les femmes, et Jésus, le fruit de vos entrailles, est béni.
6: Sainte Marie, Mère de Dieu, priez pour nous pauvres pécheurs, maintenant et à l'heure de notre mort. Amen.
3: Voici la servante du Seigneur.
4: Qu'il me soit fait selon votre parole.
5: Je vous salue, Marie, pleine de grâce, le Seigneur est avec vous. Vous êtes bénie entre toutes les femmes, et Jésus, le fruit de vos entrailles, est béni.
6: Sainte Marie, Mère de Dieu, priez pour nous pauvres pécheurs, maintenant et à l'heure de notre mort. Amen.
3: Et le Verbe s'est fait chair,
4: et il a habité parmi nous.
5: Je vous salue, Marie, pleine de grâce, le Seigneur est avec vous. Vous êtes bénie entre toutes les femmes, et Jésus, le fruit de vos entrailles, est béni.
6: Sainte Marie, Mère de Dieu, priez pour nous pauvres pécheurs, maintenant et à l'heure de notre mort. Amen.
3: Priez pour nous, Sainte Mère de Dieu,
4: afin que nous soyons rendus dignes des promesses du Christ.
3: Daigne, Seigneur, répandre ta grâce dans nos âmes, afin qu'ayant connu par le message de l'ange l'incarnation du Christ, ton Fils, nous arrivions par sa passion et par sa croix à la gloire de sa résurrection. Par le Christ, notre Seigneur.

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1: Juin Saint-Silvère. Silvère est élu le 1er ou le 8 juin 536 pour être le 58e pape dans le contexte d'une époque troublée et divisée où la politique et les rivalités entre les nations influent grandement sur la nomination des évêques et même du pape. Il est lui-même fils de pape. En effet, son père, Hormisdas, avait d'abord fondé une famille, puis il fut ordonné prêtre et devint ensuite pape. Rome est alors envahie par l'armée byzantine. Silvère, par son intervention, obtient que la prise de la ville s'effectue sans effusion de sang. L'impératrice Théodora lui ordonne ensuite de rétablir Antime comme évêque de Constantinople, alors que le précédent pape, Saint Agapit, l'avait destitué parce que, comme les Byzantins eux-mêmes, Antime était hérétique. Silvère refuse. Sur l'ordre de Théodora, il est alors dépouillé de ses vêtements pontificaux et revêtu d'une simple bure de moine. Un antipape du nom de Vigile, hérétique et intrigant, est nommé pour lui succéder. Accusé de haute trahison, Silvère est condamné à l'exil sur l'île de Palmarola, un îlot désert non loin de Rome. Là, nourri au pain de la tribulation et à l'eau de l'angoisse, il meurt de faim au bout de quelques mois. Un jour, des pêcheurs sont pris dans une violente tempête. Se voyant perdus, ils implorent l'aide du pape Silvère. Celui-ci leur apparaît alors. Il guide le bateau jusqu'à l'île de Palmarola, où il accoste sain et sauf. Relisons dans le catéchisme de l'Église catholique la définition du rôle, parfois si mal compris, du souverain pontife. Le pape est le principe perpétuel et visible et le fondement de l'unité qui lie entre eux soit les évêques, soit la multitude des fidèles. Le pontife romain assure l'Église en vertu de sa charge de vicaire du Christ et de pasteur de toute l'Église, un pouvoir plénier, suprême et universel qu'il peut toujours librement exercer. Silvère, nous te prions pour tous les responsables, ecclésiaux, politiques, syndicaux, professionnels, qu'ils puissent pour toute décision et en tout événement faire passer les intérêts qui leur sont confiés avant leurs intérêts propres.
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des cieux, toi la mère des hommes et de l'Église, nous venons à toi. Comme Jean au pied de la croix, nous t'accueillons chez nous. Demeure avec nous, ô très sainte mère de Dieu, et conduis-nous à ton Fils, le Christ Jésus.

Frédéric Kofi, je vous salue Marie. Il faut dire qu'à la suite de Saint-Sylvestre, l'Église fait également mémoire de Saint-Gobain, prêtre et ermite, en l'an 670, de la bienheureuse Margaret Borl, veuve et martyr, 1584, une martyr de l'Irlande, de Saint-Méthode, évêque et martyr, en l'an 311, de Saint-Jean de Matera, abbé, 1199, de la bienheureuse Marguerite Ebner, vierge et mystique, 1351, du bienheureux Dermot Orley, archevêque et martyr, 1584, martyr de l'Irlande, du bienheureux François Pacheco et huit compagnons, martyr, 1626, et du bienheureux Thomas Whitbread et ses compagnons, martyr, 1679. Voici donc les saints et les bienheureux de ce jour. Dans quelques secondes, vous aurez 10 minutes avec Jésus. Je rappelle que la technique est toujours tenue par Lance Bakayoko à l'animation Atsin, Bernardin, Nathanaël. Le cœur, la voix du ressuscité, Angbel.

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0: Au nom du Père et du Fils et du Saint-Esprit. Amen. Mon Seigneur et mon Dieu, je crois de tout mon cœur que tu es ici, que tu me vois, que tu m'entends. Je t'adore à genoux devant toi. Je te demande le pardon de mes péchés et ton aide pour faire de mon mieux ce moment de prière. Marie, ma Mère Immaculée, Saint Joseph et mon ange gardien, intercédez pour moi. Une journée qui commence mal, avec le réveil qui ne sonne pas. Et tu dois te préparer en catastrophe. Le grille-pain rend l'âme. Et tu dois te contenter d'un pain sec de la veille pour faire office de petit déjeuner. Et puis la prière que tu aurais aimé bien faire passe à la trappe, car ton réveil n'a pas sonné. À peine sors-tu de chez toi que tu marches sur ce qu'un chien a laissé devant ta porte. Alors tu montes dans ta voiture et l'odeur est terrible. Sans compter que tu t'es pas encore rendu trop compte pourquoi, et le temps d'en répandre partout. Et puis tu arrives au boulot, et la série noire se poursuit. Des remontrances du patron qui n'avait pas compris que tu n'étais pour rien dans l'oubli d'un dossier qu'on aurait dû te transmettre. Et des disputes entre collègues et des luttes intestines dans lesquelles tu te retrouves embarqué. Et comme si tout cela ne suffisait pas, une rage de dents te fait souffrir horriblement et t'oblige à prendre plusieurs paracétamol et en plus tu perds un temps fou sur les heures de ton travail à chercher sur Doctolib un dentiste disponible. En commentant ces événements à un de tes collègues, il te répond par cette phrase mystérieuse. « Ce doit être ton karma ». Une expression étrange qui, je crois, vient des spiritualités orientales et qui désigne une sorte de fatalité, quelque chose qui devait m'arriver et qui, quoi que je fasse, aurait dû de toute façon me tomber dessus. Un peu comme si on n'avait aucun pouvoir sur le cours des choses de notre vie. Et en plus, avec cette idée diffuse qu'on doit être puni pour nos mauvaises actions ici-bas, et qu'il y a une sorte d'énergie vengeresse qui nous punit d'intentions mauvaises. En vivant dans cette optique, une épée de Damoclès me menace à chaque instant. C'est ce fameux karma. Et Jésus nous propose aujourd'hui dans l'Évangile une toute autre philosophie de vie. Il nous dit d'abord bien de souligner ce qui fonctionne dans notre existence, d'arrêter de voir simplement les malheurs qui peuvent nous accabler. La vie ne vaut-elle pas plus que la nourriture et le corps plus que les vêtements, nous dit Jésus dans l'Évangile. Ne soyez pas inquiets, ne vous souciez pas. Il y a tellement de choses dans nos vies qui fonctionnent et qu'on prend pour argent comptant, alors que c'est Dieu Tout-Puissant qui en est l'auteur, qui en est la cause. Certes, il y a des malheurs parfois dans nos vies, certes nous pouvons nous inquiéter, nous ne savons pas ce que nous aurons demain, mais nous pouvons déjà nous émerveiller de ce que nous sommes et de ce que nous avons aujourd'hui, maintenant. Déjà la vie, qui est un cadeau merveilleux, et la santé du corps, si tu es en bonne santé, rend grâce. On voit souvent la valeur de la santé que lorsque nous sommes malades. Mais rendons grâce si actuellement notre corps tient le coup, ou s'il va un petit peu mieux qu'hier. Regardez les oiseaux du ciel, nous dit Jésus. Ils ne font ni semailles ni moissons, ils n'amassent pas dans les greniers. Et votre Père céleste les nourrit. Là, le Seigneur nous parle de deux inquiétudes qui sont bien légitimes, la nourriture et les vêtements, qui sont deux thèmes qui peuvent parfois occuper notre esprit. Les vêtements, les soldes, ces promotions, ces produits que j'ai vus sur Vinted et ces occasions à ne pas manquer. Mais nous pouvons élargir ces inquiétudes dont nous parle le Seigneur, la nourriture, les vêtements, à tous les biens matériels, ces voitures que nous voulons acheter, ou cette essence dont le prix augmente et qui nous inquiète, et ces maisons que nous voulons construire, ces maisons secondaires dans lesquelles on veut préparer notre retraite, et qui demandent tant d'efforts et tant d'économies. Et dans l'évangile d'aujourd'hui, Jésus nous permet de remettre les choses en perspective. Nous avons quelque chose de bien plus important que tout cet avoir. Le bonheur, eh bien, de pouvoir nous lever vivants. Le bonheur d'établir des relations avec Dieu, avec les autres. Cette beauté du monde qui nous entoure, cet amour que nous recevons, tout cela, c'est l'essentiel. C'est tout ce qui va bien et qu'on ne souligne jamais assez. Un philosophe disait très justement: je veux bien qu'on remette en cause l'existence de Dieu quand tout va mal. On l'a tellement entendu, hein, s'il y a tant de mal dans le monde, c'est que Dieu ne doit pas exister. Mais, poursuivait ce philosophe, poussons la logique jusqu'au bout. Et alors, en constatant tout ce qui va bien, confessons et reconnaissons au contraire l'existence et l'amour de Dieu. Je me lève, je suis en vie, je suis sur une planète magnifique, dans un univers extraordinaire. Mes poumons respirent, mon sang circule, mes jambes me font marcher, mon cerveau me fait réfléchir bien mieux que n'importe quelle intelligence artificielle. Autant d'occasions, Seigneur, de te rendre grâce et de voir une cause derrière tout cela. C'est toi, mon Dieu, mon Créateur, Dieu Père et Dieu Amour. En continuant à nous faire observer la nature, Jésus va nous révéler quelque chose de très puissant. Il nous dit ceci. Observez comment poussent les lis des champs. Ils ne travaillent pas, ils ne filent pas. Or, je vous le dis, que Salomon lui-même, dans toute sa gloire, n'était pas habillé comme l'un d'entre eux. Il y a une beauté magnifique dans la nature, et derrière cette beauté, eh bien, il y a un Dieu amour qui nous a créé ce monde pour qu'on l'aime, qu'on le contemple, et qui nous fasse revenir à lui. Par ce discours si beau, Jésus veut nous faire prendre conscience d'une vérité. C'est qu'il existe une providence divine. Et cette providence, ce sont ces dispositions par lesquelles Dieu conduit avec sagesse et amour toutes les créatures jusqu'à leur fin. C'est la définition que tu peux trouver dans le catéchisme de l'Église catholique de la providence divine. Dispositions par lesquelles Dieu conduit avec sagesse et amour toutes les créatures jusqu'à leur fin. Alors, si nous sommes convaincus que derrière tout ce qui nous arrive, il y a une providence, alors, nous aborderons la vie avec une espérance complètement renouvelée et nous n'aurons plus peur d'un karma anonyme et vengeur qui nous tombe dessus, mais nous pourrons voir dans tous les événements de notre existence le Seigneur qui est là. Alors, il faut bien comprendre la providence. C'est pas une organisation du monde comme un homme jouerait avec ses marionnettes et manipulerait des objets. Rien n'est plus contraire à la providence de Dieu. Oui, Dieu est provident, mais dans le sens où il suscite des pensées chrétiennes dans les cœurs, des réactions pleines d'amour dans les corps qui souffrent. Jésus à ce pouvoir d'insuffler dans le cœur de millions de chrétiens des sentiments, les mêmes sentiments que le Christ. Il meut les cœurs. C'est pour ça qu'il nous dit dans ce même évangile de chercher le royaume de Dieu. Mais dans d'autres passages de l'évangile, il nous dit que ce royaume de Dieu est avant tout dans les cœurs. Et donc la providence de Dieu, elle agit avant tout à l'intérieur des âmes. Et c'est pourquoi, bien nous comprenons que cette providence, elle est aussi mystérieuse, qu'elle interagit avec la liberté humaine. Alors oui, la douleur, le mal et le péché nous font souffrir. Ils sont difficilement explicables. Et cela peut nous inquiéter. Mais Jésus nous appelle à la paix. Ne t'inquiète pas, ne te soucie pas. Si tu es attentif, attentive, alors tu remarqueras que même si le mal te frappe, même si la douleur t'accable, et même si tu regrettes profondément tes péchés, et même si tout cela reste un grand mystère, dans ces épreuves, le Seigneur nous accompagne. Il souffre avec nous. Il nous dirige vers lui, sagement, amoureusement, comme dit le catéchisme. Et quand nous péchons, il est là aussi pour redresser la barre, pour réparer, pour nous sauver, pour peu qu'on lui montre que nous regrettons profondément notre péché. Si je comprends bien la providence, je ne serai pas béat, attentiste et les mains toujours tournées vers le ciel en attendant que tu agisses. Non. Si je crois en la providence, je verrai Dieu qui m'accompagne. Certes, le réveil n'a pas sonné ce matin, mais mon ange gardien, oui, m'a réveillé. C'est quand même mieux que rien, non? Alors oui, mon grille-pain était grillé, mais au moins j'ai quelque chose à manger. Certes, je marche au mauvais endroit en sortant de chez moi, mais le Seigneur m'a donné assez de force et de sens de l'humour pour ne pas me mettre en colère en marchant dans ce mauvais cadeau que m'a fait ce chien. Certes, mon patron m'est tombé dessus, mais j'ai réussi à garder mon calme en évoquant l'aide de la Vierge Marie pour ne pas surenchérir. Certes, les disputes et les rivalités ont miné un peu ma matinée, mais j'ai lutté avec l'aide du Christ pour ne pas en rajouter et pour essayer de changer le cours de l'ambiance en faisant une blague qui a décontracté tout le monde grâce au Saint-Esprit qui m'a soufflé ce bon mot. Alors oui, j'ai eu cette rage de dents qui m'a fait souffrir terriblement. Mais au lieu de m'enfermer dans mon malheur en récriminant contre Dieu, j'ai décidé, comme le bon larron sur la croix, d'en faire une occasion pour me tourner vers Jésus et pour me convertir. Alors oui, la douleur que Dieu ne veut pas et le mal que Dieu subit plus que moi reste toujours un mystère. Mais Jésus nous invite à ne pas réagir comme des païens, à ne pas croire dans le karma, mais à confier en la providence divine qui nous fera voir que quoi qu'il arrive, Jésus est à nos côtés et qu'il nous conduit sagement, amoureusement, à bon port, en cette communion avec Dieu le Père, Dieu le Fils et Dieu le Saint-Esprit, pour un bonheur sans fin.
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0: rien ne pourra nous séparer de l'amour de Dieu manifesté en Jésus-Christ.
1: 18h30 à la cathédrale Saint-Paul d'Abidjan Plateau. Bienvenue à cette édition du journal du soir sur la RNC, présentée par Landrige Adou. Bonsoir Landrige.
2: Bonsoir Bernardin.

0: Célébration des 71 ans d'existence de la Légion de Marie de la commune de Trècheville. La messe dimanche dernier à la paroisse Notre-Dame du Perpétuel Secours. Dans le viseur du diable du réalisateur Jean-Charles Bitty, le film a été projeté récemment à la cathédrale Saint-Paul d'Abidjan-Plateau. Nous en saurons davantage sur ce film dans quelques instants. Enfin, à l'international, le pape Léon XIV s'est rendu dans cet après-midi à Pavie, dans le nord de l'Italie, pour une visite pastorale auprès des différentes entités de ce diocèse. Voilà pour le sommaire.
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0: Mesdames et messieurs, bonsoir. La Légion de Marie de Trècheville, qui comprend les trois paroisses catholiques de la commune Zassa, a célébré ses 71 ans d'existence. C'était le dimanche 14 juin dernier à la paroisse Notre-Dame du Perpétuel Secours de Trècheville. La messe présidée par le père Henri-Christian Ndimou, curé de la dite paroisse, prononçant l'homélie, le père Justin Obrou Afoué, aumônier de la Légion de Marie de la paroisse Notre-Dame du Perpétuel Secours, a félicité les légionnaires et les a encouragés à continuer la mission de buter depuis longtemps. Le père Justin Obrou Afoué, au terme de la messe, il est interrogé par Herbert Keïta de Radio Espoir.
2: Aujourd'hui, la Légion de Marie de la paroisse élève ses 71 ans au service de l'Église, au service de la Vierge Marie. Juste féliciter d'abord, leur dire merci, leur souhaiter bonne fête, les encourager à continuer la mission qu'ils ont commencé depuis longtemps, être au service de l'Église, de la Vierge Marie, de leurs frères et sœurs. Car aujourd'hui, même dans l'Évangile, nous avons la mission d'aller annoncer l'Évangile. Je les félicite et que le Seigneur achève en eux ce qu'il a si bien commencé.
3: Ils ont marché pendant 71 ans à la suite du Seigneur. Qu'est-ce que vous leur recommandez aujourd'hui?
2: Ce que je leur recommande, c'est de ne pas baisser les bras, mais de continuer la mission, car l'avenir, c'est de mais les frères et sœurs, les parents ont fait, ils sont décédés et c'est à eux de continuer ce que les parents ont laissé comme héritage. Donc annoncer, aller vers les malades, les prisonniers, faire l'apostolat dans l'amour, dans la charité et le service.
0: Le père Justin Obrou Afoué, aumônier des légionnaires de la paroisse Notre-Dame du Perpétuel Secours de Trècheville, dans le diocèse d'Abidjan, Jean-Baptiste Marie Yedès, est lui le premier responsable de la Légion de Marie de Trècheville. Il nous dresse ici le bilan de ses 7 décennies de marche avec la Vierge Marie et les perspectives.
4: Très heureux de vivre ces moments-là et nous rendons vraiment grâce à Dieu pour la vie des légionnaires, la vie de la Légion de Marie à Trècheville. Le bilan, on va dire, il est mitigé, il faut être réaliste. Avant, on avait une Légion de Marie forte en termes de nombre, dynamique aussi, parce que les légionnaires rentraient dans les hôpitaux, dans les maisons. Aujourd'hui, on a un effectif qui a été réduit à cause de certaines situations que nous vivons actuellement, qui sont d'actualité, les déplacements et autres, ont fait que les légionnaires sont obligés d'aller ailleurs. Sur le plan spirituel, quand même, il y a une satisfaction un peu, quand même, il y a eu une croissance, il y a eu beaucoup de sacrements, mariages consacrés et puis autres. Voilà, il y a eu beaucoup d'engagement, mais aussi beaucoup reste à faire. Aujourd'hui, les jeunes commencent à comprendre l'outil qu'est la Légion de Marie, cet instrument d'évangélisation. Les jeunes commencent à intégrer la Légion de Marie et la Légion de Marie est à 95% femmes et 5% des hommes. Donc, on va inverser dans les 25 prochaines années, la tendance monter un peu jusqu'à 10, 15 hommes et surtout aussi la jeunesse. Parce qu'aujourd'hui, les membres, on a souvent 11 ans, c'est-à-dire que nous sommes jubilés. Donc, nous avons les moments jubilés, seulement âgés. Il faut penser au renouvellement générationnel. Il faut penser à un apostolat nouveau qui touche les cœurs, qui soit auprès des hommes pour apporter vraiment l'évangile, incarner l'évangile vrai, pas l'évangile de la prospérité ou autre chose, non. La Légion de Marie, comme le dit le pape Jean XXIII, est le vrai visage de l'Église catholique. Donc à ce niveau-là, nous faisons des efforts, nous nous mettons vraiment dans cet élan-là de renouvellement générationnel, d'apostolat qui touche vraiment les cibles. Notre projection aujourd'hui, c'est être concentré, vivre ce que nous avons reçu. Notre vie doit être témoignage avant que nous partions vers les autres.
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0: Parlons culture à présent. Dans le viseur du diable du réalisateur Jean-Charles Bitty, ce film a été projeté pour la toute première fois le vendredi 12 juin dernier à la cathédrale Saint-Paul d'Abidjan-Plateau. Cette œuvre cinématographique tirée d'une histoire réelle nous plonge dans un monde où la recherche du gain facile peut conduire dans l'emprise du diable. Jean-Charles Bitty nous donne ici la raison du titre et la trame du film qui a été tourné en 4 mois à Abidjan, Bengerville et quelques localités de l'intérieur de la Côte d'Ivoire.
6: Dans le viseur déjà parce que naturellement nous on pense que tout un chacun de nous, chrétien ou pas, nous sommes dans son viseur parce qu'il cherche à nous amener à sa suite dans sa défaite déjà prévue depuis la nuit des temps. C'est l'histoire d'un jeune homme qui perd sa femme et qui est au chômage, il a deux enfants, c'est difficile pour lui et il fait la rencontre d'un milliardaire énigmatique qui l'introduit dans un monde de fous, de fastes et de beaucoup de choses néfastes pour lui. Et finalement il y a un prix à payer, est-ce qu'il sera prêt à payer ce prix ou pas? Bien entendu c'est ce qu'on va voir dans ce film. Les deux acteurs qui montrent l'antagonisme dans lequel on est. Alors, les personnes du père Abécan et de Kanemaoula nous montrent véritablement que ça n'a pas été évident. On a été inspiré quand même. Et puis on a ajouté des brochettes de nouveaux acteurs et tout ça pour pouvoir donner quelque chose de potable. C'est un film qui traduit des réalités vécues. On s'est inspiré d'une histoire réelle pour pouvoir justement mettre ça en fiction. Donc c'est une histoire vraie dans une fiction. Mais au-delà de ça, ça touche tout le monde. Beaucoup de jeunes vivent ça, beaucoup de pères de famille vivent ça. Et donc pourquoi ne pas évangéliser avec? C'est ce qui est important pour nous. L'évangélisation par le cinéma, utiliser cette nouvelle courroie de transmission de l'évangile pour pouvoir toucher plus de monde, marquer notre territoire aussi, c'est ça le défi. Et donc nous on pense que le message va passer. C'est un thriller chrétien avec beaucoup d'intrigues. Vous serez surpris de penser que c'est terminé alors que c'est pas la fin, c'est même le début. Et donc pour nous ça aura du succès et juste après il sera en salle à partir du mois de juillet.
0: Jean-Charles Bitty, producteur et réalisateur du film Dans le viseur du diable. Au nombre des acteurs de ce film, le père Éric Norbert Abécan, le curé de la paroisse Saint-Jacques de Cocody, les deux plateaux dans l'archidiocèse d'Abidjan. Il nous parle de son expérience d'acteur et évoque la morale du film. On l'écoute au micro de nos confrères de Radio Espoir.
6: Dans le viseur déjà parce que naturellement nous on pense que tout un chacun de nous, chrétien ou pas, nous sommes dans son viseur parce qu'il cherche à nous amener à sa suite dans sa défaite déjà prévue depuis la nuit des temps. C'est l'histoire d'un jeune homme qui perd sa femme et qui est au chômage, il a deux enfants, c'est difficile pour lui et il fait la rencontre d'un milliardaire énigmatique qui l'introduit dans un monde de fous, de fastes et de beaucoup de choses néfastes pour lui. Et finalement il y a un prix à payer, est-ce qu'il sera prêt à payer ce prix ou pas? Bien entendu c'est ce qu'on va voir dans ce film. Les deux acteurs qui montrent l'antagonisme dans lequel on Alors, les personnes du père Abécan et de Kanemaoula nous montrent véritablement que ça n'a pas été évident. On a été inspiré quand même. Et puis on a ajouté des brochettes de nouveaux acteurs et tout ça pour pouvoir donner quelque chose de potable. C'est un film qui traduit des réalités vécues. On s'est inspiré d'une histoire réelle pour pouvoir justement mettre ça en fiction. Donc c'est une histoire vraie dans une fiction. Mais au-delà de ça, ça touche tout le monde. Beaucoup de jeunes vivent ça, beaucoup de pères de famille vivent ça. Et donc pourquoi ne pas évangéliser avec? C'est ce qui est important pour nous. L'évangélisation par le cinéma, utiliser cette nouvelle courroie de transmission de l'évangile pour pouvoir toucher plus de monde, marquer notre territoire aussi, c'est ça le défi. Et donc nous on pense que le message va passer. C'est un thriller chrétien avec beaucoup d'intrigues. Vous serez surpris de penser que c'est terminé alors que c'est pas la fin, c'est même le début. Et donc pour nous ça aura du succès et juste après il sera en salle à partir du mois de juillet.
0: L'instant d'écouter l'élément du réalisateur Jean-Charles Bitty. Nous écouterons l'élément du père, le père Abécan dans nos prochaines éditions. À l'international, au cours de sa visite pastorale à Pavie en Italie dans l'après-midi de ce samedi 20 juin, le pape s'est adressé à tous les habitants depuis la place Victoria dans le centre-ville historique. Il a salué la beauté de la ville et la richesse de sa culture, soulignant que la perpétuation de l'héritage du passé est une responsabilité à porter aujourd'hui. Léon XIV a exhorté les citoyens à être des acteurs de la solidarité et à avoir le souci des autres pour œuvrer au bien commun au sein de la cité. Léon XIV a aussi souligné l'imbrication de la foi et la raison pour explorer les questions essentielles à aborder avec une ouverture confiante. L'être humain qui à la fois ne se résigne pas à la fin, à un fragment d'histoire qui s'achève avec la mort, a-t-il indiqué. C'est précisément la foi qui nous rappelle que nous ne sommes pas les sujets d'un destin anonyme, mais elle porte la certitude d'un Dieu créateur et sauveur de la vie. Nous devons apprendre à être des communautés chrétiennes centrées sur l'essentiel, a affirmé le pape dans son homélie lors de la liturgie de la parole en la basilique Saint-Pierre au ciel d'or à Pavie, dans cette ville lombarde marquée par la mémoire de Saint-Augustin. Le souverain pontife a aussi invité les fidèles, les prêtres et les responsables de l'Église à se recentrer sur le Christ afin de répondre aux défis de la sécularisation et de la transmission transmission de la foi. Le pape a encouragé l'église locale à renforcer sa présence auprès des familles, des jeunes, des personnes éloignées de la pratique religieuse et des plus pauvres. Il a salué le dynamisme pastoral du diocèse, notamment à travers les oratoires, tout en invitant à développer de nouvelles formes de rencontres et d'évangélisation. Parmi les pistes évoquées figure la création de petites communautés se réunissant dans les foyers autour de l'Évangile afin de favoriser l'écoute de la parole et de la fraternité. Coupe du Monde 2026, la Côte d'Ivoire affronte ce soir à 20h à Toronto au Canada l'Allemagne. Après la première journée dans le groupe E, les deux équipes totalisent 3 points avec un avantage au goal average plus 6 pour la Mondschatz contre plus 1 pour les éléphants. Une victoire des pachydermes ivoiriens ce soir les propulsera en 16e de finale, une victoire à laquelle croient les Ivoiriens. On écoute justement quelques-uns interrogés dans les rues d'Abidjan.
7: Oka Moïse. Bon, moi, chez moi, Côte d'Ivoire va gagner. Ben, j'ai confiance à mon équipe. On a un milieu bien serré. On a un milieu bien serré avec bon, l'équipe, avec la confiance. Dieu gère le reste. Si ça tenait qu'à moi seul, c'est 2-0. Hein. Ben, j'ai confiance à mon pays. On ne montre pas le visage, la main gauche, au fait. Donc, mon pays gagne 2-0.
8: Allô, Elodie. Je pense que quand je vois la chance de remporter ce match avec les joueurs que nous voyons sur le terrain, Amad Diallo, Simon Adingra et puis Yann Diomandé, on a beaucoup de chance de remporter ce match. En fait. C'est une grande équipe, on sait, mais on ne va pas s'amuser avec eux en tout cas.
9: On a confiance.
10: Monsieur Oka Roger, bon, ce match-là, on a toutes nos chances, on n'a rien à envier à l'Allemagne. On a les défenseurs qui sont colosses. Des attaquants aussi. Dans le milieu aussi, ça gère. Tu vois, donc là, ce match-là va déterminer la suite de la compétition. Bon, Allemagne, c'est une grande équipe. Hein. Au moins 2-1 pour la Côte d'Ivoire. Quoi.
0: L'autre match dans ce groupe E opposera ce dimanche à 0h Équateur et Curaçao. À 4h du matin, la Tunisie et le Japon. Nous suivrons également les oppositions dans le groupe H. Espagne, Arabie Saoudite à 16h, Uruguay, Cap-Vert à 22h et dans le groupe G, Belgique, Iran à 19h. Cette information pour terminer. Suite à la diffusion sur nos antennes du dossier de la rédaction relatif au déguerpissement des commerçantes du Vivrier au marché de Yopougon-Sipores, Nouveau-Goudron et du dépôt des ordures ménagères sur le site de ce marché dans le journal magazine de ce samedi 20 juin 2026, nous précisons à nos auditeurs que la deuxième partie de ce dossier en préparation sera consacrée à la réaction des autorités sur la question. Cette deuxième partie sera diffusée dans nos prochains dossiers de la rédaction ou édition complète de l'information. Ainsi s'achève cette édition. Merci de l'avoir suivi en notre compagnie. Excellente soirée à tous.

Chris Israël chante Je suis si faible. Et la suite, bien sûr, du programme, c'est que le chapelet est prévu pour 19h et il sera question donc de la méditation des mystères joyeux de la vie de notre Seigneur Jésus-Christ avec le mouvement d'apostolat de la Légion de Marie.

Chante Penuela, chante Zambé Malamou, ce titre-là que nous vous proposons, tout en vous rappelant bien sûr que ce dimanche, nous sommes au 12e dimanche du temps ordinaire de l'Église et ce sera donc marqué par la fête des Pères. Et pour l'essentiel, nous allons poursuivre en musique.

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Voilà, tout à l'heure, donc à 19h, vous aurez le chapelet avec la méditation des mystères joyeux de la vie de notre Seigneur Jésus-Christ. Chapelet conduit par le mouvement d'apostolat de la Légion de Marie. Et on peut dire que la technique a été l'affaire de Jean-Lance Bakayoko. Moi, j'étais l'animateur. Et moi, c'est Saint-Bernardin Nathanaël. On va se laisser ici, comme on dirait l'autre, tout simplement, pour vous dire encore une fois, bonne fête au Père. Et puis, on se retrouve avec la grâce de Dieu demain. Que la paix du Seigneur soit chez vous. À nous la victoire pour ce qui est des éléphants.

0: Fais-moi connaître tes chemins, Seigneur. Guide-moi dans tes vérités.
1: 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Il est 19h.

Avec la Légion de Marie, aimables auditeurs, méditons en ce jour les mystères joyeux dans Prions avec Marie. Je fais la lecture des intentions reçues. Action de grâce. Madame Kanga Hélène rend grâce au Seigneur pour tous les bienfaits pour sa famille. La famille Koulibaly Louis rend grâce au Seigneur pour le bon déroulement de l'année scolaire de ses enfants et pour la brillante réussite au CEPE de Koulibaly Liran. Aide, assistance et protection. Une mère prie le Seigneur pour la libération et la conversion de son fils par l'intercession de Sainte Monique. Maman Yawa demande aide, assistance, protection et guérison pour elle ainsi que pour tous les membres de sa famille. Une fille à Marie confie au Seigneur les examens de fin d'année de ses enfants. Que Dieu leur accorde le succès par l'intercession de Notre-Dame des Victoires. Une auditrice confie par l'intercession de la très sainte Vierge Marie son fils en classe d'examen, que le Saint-Esprit veille sur lui. Aide, assistance, protection et guérison pour Maman Dibi Juliette par l'intercession de Notre-Dame de Lourdes, santé des malades. Une fille à Marie rend grâce à Dieu pour la réussite au BEPC de son fils. Elle lui confie la suite de son parcours scolaire par l'intercession de la Vierge Marie. Une auditrice confie l'admissibilité du concours de l'ENA de sa fille au Seigneur Jésus par l'intercession de Saint Joseph. Maman Ya rend grâce au Seigneur. Elle prie pour la protection et la conversion des habitants d'Assampanaillé par l'intercession de la très sainte Vierge Marie. L'association des parents des prêtres, religieux, religieuses et grands séminaristes du diocèse de Yopougon prie pour tous les consacrés afin que le Seigneur leur accorde sanctification, santé, paix et joie par l'intercession de la Sainte Famille de Nazareth. Une grand-mère prie le Seigneur pour la réussite du BEPC et du bac de ses petits-enfants par l'intercession de Notre-Dame des Victoires. La communauté catholique Béthany, la grâce de Yopougon à Gbayaté, confie chaque membre ainsi que les différentes familles au cœur uni de Jésus et de Marie pour libération, restauration et paix. Une auditrice demande au Seigneur pour son fils Jama Uriel aide, assistance, protection et réussite dans sa quête de CDI. Une auditrice confie son examen du baccalauréat au Seigneur, que par l'intercession de la Vierge Marie, elle obtienne la réussite. Le Seigneur a donné, le Seigneur a repris, que son Saint-Nom soit béni. Repos en Dieu. La famille Adiko Félix prie pour le repos de l'âme de Boka Nguessan Ntao Madeleine, Ernest Boka, Adiko Jeannette, Adiko Alphonsine, Adiko Maria Françoise, Adiko Amos. Repos des âmes de Apo Kwame Junior, Abenan Signo, Kwadio Gbereko, demandé par Maman Yawa. La RNC prie pour le repos en Dieu de Yvonne Taou, ex-animatrice en son sein. Que Dieu l'accueille dans son royaume céleste. Tout le personnel de la Radio Nationale Catholique prie pour le repos éternel du Saint-Père, le Pape François. Du haut du ciel, qu'il intercède et prie pour l'Église universelle qu'il a servi avec zèle et dévouement. Prions pour le repos des âmes de Maman Kassé Nguessan Anne-Marie, Kwadio Nguessan Robert et les défunts des familles Aloko Oura et Happy Osu. Sibaï Jenny prie pour le repos en Dieu de Sibaï Guy Roland Hervé, ainsi que pour tous les défunts de sa famille paternelle et maternelle. Voici 2 ans que Effie Adjoa Paul Brigitte est retournée à la maison du Père. La famille Effie prie pour le repos de son âme. Monsieur Kwasi Yao Raphaël et Madame Né Kwadio Amalan Antoinette prient le Seigneur pour le repos de l'âme de leur fils Kwasi Yao Guy Stéphane Harold, qu'il lui accorde sa miséricorde. Prions pour le repos en Dieu de Feu Zéga Bodje Lucius Dago, que son âme repose en paix et que Dieu l'accueille auprès de lui, demandé par ses enfants. Prions pour le repos en Dieu de Grâce Tano, que Dieu lui accorde sa miséricorde et l'accueille auprès de lui par l'intercession de Notre-Dame de Montligion. La Radio Nationale Catholique prie pour le repos éternel de tous ses auditeurs et bienfaiteurs décédés, que le Seigneur les prenne en pitié et leur accorde le repos éternel.
Par l'intercession de Notre-Dame de Montligion, la Radio Nationale Catholique prie le Seigneur pour le repos éternel de tous ses agents décédés. Voici, Seigneur, les intentions que nous faisons monter vers toi, daigne les exaucer.

0: de la Vierge Marie, a souffert sous Ponce Pilate, a été crucifié, est mort, a été enseveli, est descendu aux enfers, le troisième jour est ressuscité des morts, est monté aux cieux, est assis à la droite de Dieu le Père Tout-Puissant, d'où il viendra juger les vivants et les morts. Je crois à l'Esprit Saint, à la Sainte Église catholique, à la communion des saints, à la rémission des péchés, à la résurrection de la chair, à la vie éternelle. Amen.
1: Notre Père qui es aux cieux, que ton nom soit sanctifié, que ton règne vienne, que ta volonté soit faite sur la terre comme au ciel.

0: Amen. Je vous salue Marie, pleine de grâce. Le Seigneur est avec vous. Vous êtes bénie entre toutes les femmes. Jésus, le fruit de vos entrailles, est béni.
1: Sainte Marie, Mère de Dieu, priez pour nous pauvres pécheurs, maintenant et à l'heure de notre mort. Amen.
0: Je vous salue Marie, pleine de grâce. Le Seigneur est avec vous. Vous êtes bénie entre toutes les femmes. Jésus, le fruit de vos entrailles, est béni.
1: Sainte Marie, Mère de Dieu, priez pour nous pauvres pécheurs, maintenant et à l'heure de notre mort. Amen.
0: Je vous salue Marie, pleine de grâce. Le Seigneur est avec vous. Vous êtes bénie entre toutes les femmes. Jésus, le fruit de vos entrailles, est béni.
1: Sainte Marie, Mère de Dieu, priez pour nous pauvres pécheurs, maintenant et à l'heure de notre mort. Amen.
0: Gloire au Père et au Fils et au Saint-Esprit.
1: Ô Dieu qui est, qui était et qui vient, pour les siècles des siècles. Amen.
2: Premier mystère joyeux, l'Annonciation. Fruit du mystère, l'humilité. Dieu résiste aux orgueilleux, mais il donne sa grâce aux humbles. L'ange Gabriel salue Marie, tout en lui annonçant que sous l'action de l'Esprit Saint, elle enfantera un fils qu'elle appellera Jésus. Par humilité, Marie s'incline. Ô Marie pleine de grâce, obtiens-nous cette humilité et cet amour si profond et inlassable qui te rendit mère de Dieu. Prions pour ceux ou celles que Dieu appelle à son service et qu'ils soient dociles à l'Esprit Saint. Prions pour ceux qui souffrent, qu'ils reconnaissent en leur vie la présence de Dieu. Prions pour que chacun de nous soit disponible pour accueillir Jésus, pour accomplir toujours la volonté de Dieu. Notre Père qui

0: Notre mort. Amen.
1: Je vous salue Marie, pleine de grâce, le Seigneur est avec vous. Vous êtes bénie entre toutes les femmes et Jésus, le fruit de vos entrailles est béni.
0: Sainte Marie, Mère de Dieu, priez pour nous pauvres pécheurs, maintenant et à l'heure de notre mort. Amen.
1: Je vous salue Marie, pleine de grâce, le Seigneur est avec vous. Vous êtes bénie entre toutes les femmes et Jésus, le fruit de vos entrailles est béni.
0: Sainte Marie, Mère de Dieu, priez pour nous pauvres pécheurs, maintenant et à l'heure de notre mort. Amen.
1: Je vous salue Marie, pleine de grâce, le Seigneur est avec vous. Vous êtes bénie entre toutes les femmes et Jésus, le fruit de vos entrailles est béni.
0: Sainte Marie, Mère de Dieu, priez pour nous pauvres pécheurs, maintenant et à l'heure de notre mort. Amen.
1: Je vous salue Marie, pleine de grâce, le Seigneur est avec vous. Vous êtes bénie entre toutes les femmes et Jésus, le fruit de vos entrailles est béni.
0: Sainte Marie, Mère de Dieu, priez pour nous pauvres pécheurs, maintenant et à l'heure de notre mort. Amen.
1: Je vous salue Marie, pleine de grâce, le Seigneur est avec vous. Vous êtes bénie entre toutes les femmes et Jésus, le fruit de vos entrailles est béni.
0: Sainte Marie, Mère de Dieu, priez pour nous pauvres pécheurs, maintenant et à l'heure de notre mort. Amen.
1: Je vous salue Marie, pleine de grâce, le Seigneur est avec vous. Vous êtes bénie entre toutes les femmes et Jésus, le fruit de vos entrailles est béni.
0: Sainte Marie, Mère de Dieu, priez pour nous pauvres pécheurs, maintenant et à l'heure de notre mort. Amen.
1: Je vous salue Marie, pleine de grâce, le Seigneur est avec vous. Vous êtes bénie entre toutes les femmes et Jésus, le fruit de vos entrailles est béni.
0: Sainte Marie, Mère de Dieu, priez pour nous pauvres pécheurs, maintenant et à l'heure de notre mort. Amen.
1: Je vous salue Marie, pleine de grâce, le Seigneur est avec vous. Vous êtes bénie entre toutes les femmes et Jésus, le fruit de vos entrailles est béni.
0: Sainte Marie, Mère de Dieu, priez pour nous pauvres pécheurs, maintenant et à l'heure de notre mort. Amen.
1: Je vous salue Marie, pleine de grâce, le Seigneur est avec vous. Vous êtes bénie entre toutes les femmes et Jésus, le fruit de vos entrailles est béni.
0: Sainte Marie, Mère de Dieu, priez pour nous pauvres pécheurs, maintenant et à l'heure de notre mort. Amen.
1: Gloire au Père, et au Fils, et au Saint-Esprit.
0: Ô Dieu qui est, qui était et qui vient, pour les siècles des siècles. Amen.
1: Ô Marie conçue sans péché,
0: priez pour nous qui avons recours à vous.
1: Ô Marie conçue sans péché,
0: priez pour nous qui avons recours à vous.
1: Ô Marie conçue sans péché,
0: priez pour nous qui avons recours à vous.
2: Deuxième mystère joyeux, la visitation. Fruit du mystère, la charité, l'amour du prochain. Petits enfants, n'aimons ni de mots, ni de langue, mais en acte et en vérité. Ayant appris que sa cousine Élisabeth est enceinte, Marie se rend chez elle, en hâte se met à son service et partage avec elle la grâce de l'Esprit Saint qu'elle a reçue, et cela par amour du prochain. Ô Marie, Vierge de la Visitation, donne-nous cette bonté du cœur qui nous aidera à conquérir les âmes à l'amour divin. Prions pour une plus grande charité envers nos frères et sœurs. Prions pour les femmes qui ne peuvent pas avoir d'enfants et les jeunes mamans. Prions pour que Marie nous aide à remercier Dieu et à le louer toute notre vie. Notre Père qui es aux cieux, que ton nom soit sanctifié, que ton règne vienne, que ta volonté soit faite sur la terre comme au ciel.
0: Donne-nous

0: Je vous salue Marie, pleine de grâce. Le Seigneur est avec vous. Vous êtes bénie entre toutes les femmes. Et Jésus, le fruit de vos entrailles, est béni.
1: Sainte Marie, Mère de Dieu, priez pour nous pauvres pécheurs, maintenant et à l'heure de notre mort. Amen.
0: Je vous salue Marie, pleine de grâce. Le Seigneur est avec vous. Vous êtes bénie entre toutes les femmes. Et Jésus, le fruit de vos entrailles, est béni.
1: Sainte

0: Je vous salue, Marie, pleine de grâce. Le Seigneur est avec vous. Vous êtes bénie entre toutes les femmes, et Jésus, le fruit de vos entrailles, est béni.
1: Sainte Marie, Mère de Dieu, priez pour nous pauvres pécheurs, maintenant et à l'heure de notre mort. Amen.
0: Je vous salue, Marie, pleine de grâce. Le Seigneur est avec vous. Vous êtes bénie entre toutes les femmes, et Jésus, le fruit de vos entrailles, est béni.
1: Sainte Marie, Mère de Dieu, priez pour nous pauvres pécheurs, maintenant et à l'heure de notre mort. Amen.
0: Je vous salue, Marie, pleine de grâce. Le Seigneur est avec vous. Vous êtes bénie entre toutes les femmes, et Jésus, le fruit de vos entrailles, est béni.
1: Sainte Marie, Mère de Dieu, priez pour nous pauvres pécheurs, maintenant et à l'heure de notre mort. Amen.
0: Je vous salue, Marie, pleine de grâce. Le Seigneur est avec vous. Vous êtes bénie entre toutes les femmes, et Jésus, le fruit de vos entrailles, est béni.
1: Sainte Marie, Mère de Dieu, priez pour nous pauvres pécheurs, maintenant et à l'heure de notre mort. Amen.
0: Je vous salue, Marie, pleine de grâce. Le Seigneur est avec vous. Vous êtes bénie entre toutes les femmes, et Jésus, le fruit de vos entrailles, est béni.
1: Sainte Marie, Mère de Dieu, priez pour nous pauvres pécheurs, maintenant et à l'heure de notre mort. Amen.
0: Je vous salue, Marie, pleine de grâce. Le Seigneur est avec vous. Vous êtes bénie entre toutes les femmes, et Jésus, le fruit de vos entrailles, est béni.
1: Sainte Marie, Mère de Dieu, priez pour nous pauvres pécheurs, maintenant et à l'heure de notre mort. Amen.
0: Je vous salue, Marie, pleine de grâce. Le Seigneur est avec vous. Vous êtes bénie entre toutes les femmes, et Jésus, le fruit de vos entrailles, est béni.
1: Sainte Marie, Mère de Dieu, priez pour nous pauvres pécheurs, maintenant et à l'heure de notre mort. Amen.
0: Je vous salue, Marie, pleine de grâce. Le Seigneur est avec vous. Vous êtes bénie entre toutes les femmes, et Jésus, le fruit de vos entrailles, est béni.
1: Sainte Marie, Mère de Dieu, priez pour nous pauvres pécheurs, maintenant et à l'heure de notre mort. Amen.

0: siècle. Amen.
1: Ô Marie conçue sans péché.
0: Priez pour nous qui avons recours à vous.
1: Ô Marie conçue sans péché.
0: Priez pour nous qui avons recours à vous.
1: Ô Marie conçue sans péché.
0: Priez pour nous qui avons recours à vous.
2: Troisième mystère joyeux, la nativité. Fruit du mystère, l'esprit de pauvreté. Heureux les pauvres de cœur, le royaume des cieux est à eux. L'ange annonce la bonne nouvelle aux bergers. Le Sauveur est né, le Fils de Dieu est couché dans une mangeoire. Marie, mère aimante, médite en son cœur. Ô Marie divine, remplis nos cœurs de tendresse pour tout fils bien-aimé. Donnez-nous la paix promise aux hommes de bonne volonté et aidez-nous à la transmettre à tous ceux que tu nous confies. Prions pour que tous nos enfants se laissent toucher par l'amour de Dieu. Prions pour les pauvres qui découvrent que Dieu a voulu être leur frère. Prions pour la paix dans le monde et prions particulièrement pour la Côte d'Ivoire. Notre Père qui es aux cieux, que ton nom soit sanctifié, que ton règne vienne, que ta volonté soit faite sur la terre comme au ciel.
0: Donne-nous aujourd'hui notre pain de ce jour. Pardonne-nous nos

0: Je vous salue, Marie, pleine de grâce. Le Seigneur est avec vous. Vous êtes bénie entre toutes les femmes. Et Jésus, le fruit de vos entrailles, est béni.
1: Sainte Marie, Mère de Dieu, priez pour nous pauvres pécheurs, maintenant et à l'heure de notre mort. Amen.
0: Je vous salue, Marie, pleine de grâce. Le Seigneur est avec vous. Vous êtes bénie entre toutes les femmes. Et Jésus, le fruit de vos entrailles, est béni.
1: Sainte Marie, Mère de Dieu, priez pour nous pauvres pécheurs, maintenant et à l'heure de notre mort. Amen.
0: Je vous salue, Marie, pleine de grâce. Le Seigneur est avec vous. Vous êtes bénie entre toutes les femmes. Et Jésus, le fruit de vos entrailles,

0: Marie, pleine de grâce, le Seigneur est avec vous. Vous êtes bénie en toutes les femmes. Et Jésus, le fruit de vos entrailles, est béni.
1: Sainte Marie, Mère de Dieu, priez pour nous pauvres pécheurs, maintenant et à l'heure de notre mort. Amen.
0: Je vous salue, Marie, pleine de grâce. Le Seigneur est avec vous. Vous êtes bénie en toutes les femmes. Et Jésus, le fruit de vos entrailles, est béni.
1: Sainte Marie, Mère de Dieu, priez pour nous pauvres pécheurs, maintenant et à l'heure de notre mort. Amen.
0: Je vous salue, Marie, pleine de grâce. Le Seigneur est avec vous. Vous êtes bénie en toutes les femmes. Et Jésus, le fruit de vos entrailles,

0: Salut Marie, pleine de grâce. Le Seigneur est avec vous. Vous êtes bénie en toutes les femmes. Et Jésus, le fruit de vos entrailles, est béni.
1: Sainte Marie, Mère de Dieu, priez pour nous pauvres pécheurs, maintenant et à l'heure de notre mort. Amen.
0: Je vous salue Marie, pleine de grâce. Le Seigneur est avec vous. Vous êtes bénie en toutes les femmes. Et Jésus, le fruit de vos entrailles, est béni.
1: Sainte Marie, Mère de Dieu, priez pour nous pauvres pécheurs, maintenant et à l'heure de notre mort. Amen.
0: Gloire au Père, au Fils et au Saint-Esprit.
1: Ô Dieu qui es, qui était et qui vient, pour les siècles des siècles. Amen.
0: Ô Marie conçue sans péché,
1: priez pour nous qui avons recours à vous.
0: Ô Marie conçue sans péché,
1: priez pour nous qui avons recours à vous.
0: Ô Marie conçue sans péché,

0: Quatre mystères joyeux. La présentation de Jésus au temple. Fruit du mystère, l'obéissance, la pureté. Fuyez l'impureté. 1 Corinthiens chapitre 5, verset 18. Le temple de Dieu est sacré. C'est vous. 1 Corinthiens chapitre 3, verset 17. Siméon, heureux de voir l'enfant Jésus, rend grâce à Dieu. À Marie, il dit une prophétie. Marie, modèle de pureté, dans ton offrande de Jésus au temple, offre-nous tout entier à Dieu en acte de parfaite obéissance et de docilité du cœur pour que nous puissions être à notre tour des oasis de pureté et de paix. Prions pour les vocations sacerdotales et religieuses. Prions pour le clergé ivoirien. Prions pour les parents qui souffrent à cause de leurs enfants. Notre Père qui es aux cieux, que ton nom soit sanctifié, que ton règne vienne, que ta volonté soit faite sur la terre comme au ciel.
1: Donne-nous aujourd'hui notre pain de ce jour. Pardonne-nous nos offenses, comme nous pardonnons aussi à ceux qui nous ont offensés. Et ne nous laisse pas entrer en tentation, mais délivre-nous du mal. Amen.
0: Je vous salue Marie, pleine de grâce. Le Seigneur est avec vous. Vous êtes bénie entre toutes les femmes, et Jésus, le fruit de vos entrailles, est béni.
1: Sainte Marie, Mère de Dieu, priez pour nous pauvres pécheurs, maintenant et à l'heure de notre mort. Amen.
0: Je vous salue Marie, pleine de grâce. Le Seigneur est avec vous. Vous êtes bénie entre toutes les femmes, et Jésus, le fruit de vos entrailles, est béni.
1: Sainte Marie, Mère de Dieu, priez pour nous pauvres pécheurs, maintenant et à l'heure de notre mort. Amen.
0: Je vous salue Marie, pleine de grâce. Le Seigneur est avec vous. Vous êtes bénie entre toutes les femmes, et Jésus, le fruit de vos entrailles, est béni.
1: Sainte Marie, Mère de Dieu, priez pour nous pauvres pécheurs, maintenant et à l'heure de notre mort. Amen.
0: Je vous salue Marie, pleine de grâce. Le Seigneur est avec vous. Vous êtes bénie entre toutes les femmes. Et Jésus, le fruit de vos entrailles, est béni.
1: Sainte Marie, Mère de Dieu, priez pour nous pauvres pécheurs, maintenant et à l'heure de notre mort. Amen.
0: Je vous salue Marie, pleine de grâce. Le Seigneur est avec vous. Vous êtes bénie entre toutes les femmes. Et Jésus, le fruit de vos entrailles, est béni.
1: Sainte Marie, Mère de Dieu, priez pour nous pauvres pécheurs, maintenant et à l'heure de notre mort. Amen.
0: Je vous salue Marie, pleine de grâce. Le Seigneur est avec vous. Vous êtes bénie entre toutes les femmes. Et Jésus, le fruit de vos entrailles, est béni.
1: Sainte Marie, Mère de Dieu, priez pour nous pauvres pécheurs, maintenant et à l'heure de notre mort. Amen.
0: Je vous salue Marie, pleine de grâce. Le Seigneur est avec vous. Vous êtes bénie entre toutes les femmes. Et Jésus, le fruit de vos entrailles, est béni.
1: Sainte Marie, Mère de Dieu, priez pour nous pauvres pécheurs, maintenant et à l'heure de notre mort. Amen.
0: Je vous salue Marie, pleine de grâce. Le Seigneur est avec vous. Vous êtes bénie entre toutes les femmes. Et Jésus, le fruit de vos entrailles, est béni.
1: Sainte Marie, Mère de Dieu, priez pour nous pauvres pécheurs, maintenant et à l'heure de notre mort. Amen.
0: Je vous salue Marie, pleine de grâce. Le Seigneur est avec vous. Vous êtes bénie entre toutes les femmes. Et Jésus, le fruit de vos entrailles, est béni.
1: Sainte Marie, Mère de Dieu, priez pour nous pauvres pécheurs, maintenant et à l'heure de notre mort. Amen.
0: Je vous salue Marie, pleine de grâce. Le Seigneur est avec vous. Vous êtes bénie entre toutes les femmes. Et Jésus, le fruit de vos entrailles, est béni.
1: Sainte Marie, Mère de Dieu, priez pour nous pauvres pécheurs, maintenant et à l'heure de notre mort. Amen.
0: Gloire au Père, et au Fils, et au Saint-Esprit.
1: Ô Dieu qui est, qui était et qui vient, pour les siècles des siècles. Amen.
0: Ô Marie conçue sans péché,
1: priez pour nous qui avons recours à vous.
0: Ô Marie conçue sans péché,
1: priez pour nous qui avons recours à vous.
0: Ô Marie conçue sans péché.

0: Cinquième mystère joyeux, le recouvrement de Jésus au temple. Fruit du mystère, la recherche de Dieu en toutes choses. Tenez-vous sur vos gardes, veillez donc et priez en tout temps. Luc chapitre 21, versets 34 à 36. Pourquoi me cherchez-vous? Ne savez-vous pas que je dois être dans la maison de mon Père? Voici la réponse que Jésus donna à sa mère à propos de son absence auprès d'elle et Joseph. Lorsqu'ils le trouvèrent au milieu, assis au milieu des maîtres, à les écouter et les interroger dans le temple, mais obéissant et soumis qu'il est, il revient avec eux à Nazareth. Ô Marie, mère attentive, fais que nous conservions Jésus dans nos cœurs et aide-nous à le rechercher et à le faire grandir dans le cœur de ceux que tu mets sur notre route. Prions pour que les désespérés mettent leur confiance dans le Seigneur. Prions pour que chacun de nous n'arrête jamais de chercher Jésus, qui puisse se trouver dans l'humilité et le détachement. Notre Père qui es aux cieux, que ton nom soit sanctifié, que ton règne vienne, que ta volonté soit faite sur la terre comme au ciel.
1: Donne-nous aujourd'hui notre pain de ce jour. Pardonne-nous nos offenses, comme nous pardonnons aussi à ceux qui nous ont offensés. Et ne nous laisse pas rentrer en tentation, mais délivre-nous du mal. Amen.
0: Je vous salue Marie, pleine de grâce. Le Seigneur est avec vous. Vous êtes bénie entre toutes les femmes. Et Jésus, le fruit de vos entrailles, est béni.
1: Sainte Marie, Mère de Dieu, priez pour nous pauvres pécheurs, maintenant et à l'heure de notre mort. Amen.
0: Je vous salue Marie, pleine de grâce. Le Seigneur est avec vous. Vous êtes bénie entre toutes les femmes. Et Jésus, le fruit de vos entrailles, est béni.
1: Sainte Marie, Mère de Dieu, priez pour nous pauvres pécheurs, maintenant et à l'heure de notre mort. Amen.
0: Je vous salue Marie, pleine de grâce. Le Seigneur est avec vous. Vous êtes bénie entre toutes les femmes. Et Jésus, le fruit de vos entrailles, est béni.
1: Sainte Marie, Mère de Dieu, priez pour nous pauvres pécheurs, maintenant et à l'heure de notre mort. Amen.
0: Je vous salue Marie, pleine de grâce. Le Seigneur est avec vous. Vous êtes bénie entre toutes les femmes. Et Jésus, le fruit de vos entrailles, est béni.
1: Sainte Marie, Mère de Dieu, priez pour nous pauvres pécheurs, maintenant et à l'heure de notre mort. Amen.
0: Je vous salue Marie, pleine de grâce. Le Seigneur est avec vous. Vous êtes bénie entre toutes les femmes. Et Jésus, le fruit de vos entrailles, est béni.
1: Sainte Marie, Mère de Dieu, priez pour nous pauvres pécheurs, maintenant et à l'heure de notre mort. Amen.
0: Je vous salue Marie, pleine de grâce. Le Seigneur est avec vous. Vous êtes bénie entre toutes les femmes. Et Jésus, le fruit de vos entrailles, est béni.
1: Sainte Marie, Mère de Dieu, priez pour nous pauvres pécheurs, maintenant et à l'heure de notre mort. Amen.
0: Je vous salue Marie, pleine de grâce. Le Seigneur est avec vous. Vous êtes bénie entre toutes les femmes. Et Jésus, le fruit de vos entrailles, est béni.
1: Sainte Marie, Mère de Dieu, priez pour nous pauvres pécheurs, maintenant et à l'heure de notre mort. Amen.
0: Je vous salue Marie, pleine de grâce. Le Seigneur est avec vous. Vous êtes bénie entre toutes les femmes. Et Jésus, le fruit de vos entrailles, est béni.
1: Sainte Marie, Mère de Dieu, priez pour nous pauvres pécheurs, maintenant et à l'heure de notre mort. Amen.
0: Je vous salue Marie, pleine de grâce.

0: Mon fils, n'oublie pas mes enseignements et que ton cœur garde mes préceptes.
1: 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Il est 20h.

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craignez pas les cantiques français. Prenez votre tam-tam et dites Jésus avec votre cœur. Si l'Afrique veut chanter Dieu, qu'elle le fasse avec sa voix, ses rythmes, sa danse. Dieu aime cela. À propos du père Lucien Dez, prêtre spiritain français, bibliste, musicien, compositeur. Bonsoir à tous, bonsoir à toutes. Bienvenue sur la voix de l'Évangile, la douce voix de Dieu.

0: très heureux de vous retrouver sur la voie de l'Évangile au travers du magazine Au cœur des chorales, reflet de notre liturgie catholique romaine, aussi des chants sacrés célébrés dans nos différentes assemblées de prières et eucharisties. Trois rubriques constituent les étapes de cet échange musical et liturgique, à savoir, à ne pas faire, diaconie musicale, focus sur nos chorales. Avant le déroulé de tous ces points, démarrons avec la rubrique à ne pas faire, des gestes, attitudes à éviter dans l'église au cours de nos célébrations. Aujourd'hui, le père Hippolyte Aïngori, l'archidiocèse d'Abidjan, nous dit ceci.
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0: Faut-il ou laisser son téléphone sonner dans l'église?
2: Chers amis auditeurs de la Radio Nationale Catholique, il faut le savoir. On ne doit jamais laisser sonner son téléphone dans l'église. Avant d'entrer, on coupe complètement le téléphone ou on le met en mode silencieux total, sans vibreur audible. Une sonnerie pendant la messe, surtout pendant la consécration, est une grave perturbation de la prière de toute l'assemblée. Répondre à un appel ou envoyer un SMS pendant l'office est une marque d'irrespect envers Dieu et envers ses frères dans la foi qui sont présents dans cette église. Chers amis auditeurs, ne l'oubliez pas. Que Dieu vous bénisse.
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0: Ce soir, nous sommes à la paroisse Saint-Philippe d'Abogbo, dans la diocèse d'Abidjan. Paroisse tenue par la compagnie des Jésuites. Nous y sommes avec le père Bernard, qui est un amoureux de la musique liturgique et aussi apporte une assistance à nos âmes malades. Lucan, destiné à la diaconie musicale. Nous sommes à la rencontre. Jésuite, mon père, présentez-vous à nos différents auditeurs la voix de l'Évangile.
1: Chers auditeurs et auditrices, je vous salue. La paix soit avec vous. Alors, je suis le père Bernard Ngbang. Je suis jésuite. Je viens du Cameroun, mais je suis en mission en Côte d'Ivoire. Ça fait bientôt 6 ans. Voilà, donc je suis vicaire à la paroisse Saint-Philippe d'Abobo, Sarbé. Alors, la compagnie de Jésus a été fondée au 16e siècle, hein, plus précisément en 1540, par Ignace de Loyola, c'est un Espagnol. Voilà, les jésuites sont des prêtres de l'Église catholique. Je précise parce que il y en a qui nous confondent souvent et disent, mais est-ce que vous êtes catholique? Non, les jésuites sont bien des prêtres de l'Église catholique et qui défendent justement la foi de l'Église à travers la promotion de la justice. C'est-à-dire que ce qui nous caractérise beaucoup plus, c'est notre disponibilité pour la mission. Nous sommes vraiment au service de la mission du Christ. Nous sommes les serviteurs de la mission du Christ. Voilà, notre petite compagnie. Alors, on est, en tant que province jésuite, nous sommes présents dans 14 pays, dans tous les pays de l'Afrique francophone, de l'Afrique de l'Ouest francophone, puis aussi l'Afrique centrale, à l'exception de la RDC, qui est à elle seule une province, aussi de la Guinée équatoriale, qui n'est pas de notre province. Mais les jésuites sont présents presque partout, hein, dans le monde entier. Voilà. Alors, notre charisme, c'est ce que je disais, c'est vraiment en termes plus de disponibilité que d'activité que nous menons. C'est-à-dire que vous allez voir les jésuites médecins, vous allez voir les jésuites avocats. C'est la mission qui nous guide, en fait. Nous nous rendons disponibles partout où le besoin se présente. Nous sommes là pour le Christ.
0: Mais vous, précisément, est-ce que vous avez une spécialité, c'est laquelle?
1: Alors moi, ma spécialité, c'est vrai que j'ai fait des études de philosophie avant d'entrer dans la compagnie de Jésus. Mais après mon ordination, je me rends compte que le Seigneur m'oriente beaucoup plus vers le ministère des malades. Donc j'ai prié avec les malades. Voilà, donc essentiellement c'est cela. Voilà, oui.
0: Ah, merci mon père pour cette présentation qui nous oriente, hein, sur notre entretien. Nous sommes dans le cadre de la liturgie, de la musique. Certainement, vous avez des compétences dans ce domaine, mon père.
1: Compétences, mais beaucoup plus en termes de dons. Beaucoup plus en termes de dons, parce que je suis autodidacte. Il y a beaucoup d'auteurs qui m'ont influencé, hein, notamment un père spiritain, le père Lucien Deïs. C'est l'un des deux pionniers, même d'ailleurs, de la réforme liturgique après Vatican II. Il a plus de 400 cantiques qu'il a composés qui ont été traduits en

0: plusieurs langues et c'est ça qui est extraordinaire. Vous avez le même chant, vous l'avez en anglais, en français, en italien, en espagnol, en portugais et même d'autres aussi en chinois. C'est extraordinaire. Et quand vous écoutez sa musique, elle vous transforme. Mais je dois vous dire qu'elle m'a beaucoup influencé. Parce qu'au départ, je n'étais pas encore vraiment ancré dans la foi. Jusqu'à un certain âge, j'étais en classe de quatrième, jusqu'en classe de quatrième, je n'étais pas vraiment ancré dans la foi. C'est-à-dire que les parents, ils sont chrétiens, et puis ils nous encourageaient à aller à l'église. Mais moi, mon vœu, c'était de devenir un grand footballeur. Donc au départ, ma vocation, c'était d'être footballeur professionnel. J'étais d'ailleurs dans une école de football. Donc, mais le Seigneur avait ses plans. Donc, il m'a surpris en me disant, bon, tu as tes projets, mais moi, j'ai aussi les miens pour toi. Finalement, c'est lui, comme d'habitude, qui est sorti vainqueur. Et aujourd'hui, je me retrouve prêtre. Et je suis d'ailleurs très content de cette vocation-là. Donc, la musique a joué un grand rôle dans mon cheminement, déjà au niveau de ma foi. C'est là que j'ai découvert la richesse de la musique du Père Lucien Deïs. C'est une musique très profonde. Et c'est là aussi que m'est venue cette vocation de dire, bon, je veux aussi partager l'expérience que j'ai faite avec la musique. Parce que la musique spirituelle intérieure vous transforme, la musique sacrée, j'allais dire, vous transforme énormément quand vous vous mettez dans des dispositions pour écouter. Et vous allez le voir d'ailleurs dans le style de musique que j'ai adopté, il est un peu plus méditatif, etc. Oui. Ça y a une grande influence de lui. Alors, après, il y a d'autres aussi qui m'ont influencé. Chez les Américains, il y a par exemple David Haas, oui, Marty Hogan, c'est des grands compositeurs, oui, qui m'ont aussi influencé. J'apprécie beaucoup leur musique, leur manière de composer. Voilà un peu mon cheminement au niveau de la musique.
1: Voilà, nous sommes à Diaconie musicale, on cherche à savoir l'influence musicale dont vous parlez, et puis votre vocation, c'est vrai, on peut dire c'est lié, il n'y a pas de distinction, on peut, c'est ça?
0: Disons, distinction, il y en a. Oui, mais ça dit que la musique m'a aidé à m'ouvrir vraiment au mystère de Dieu. Et c'est là que j'ai découvert en fait, ce que Dieu attendait de moi. Voilà, parce qu'à force d'écouter la musique, je me sens attiré par Dieu et ça me met dans les dispositions pour l'écouter. Et là, je découvre, voici ce que le Seigneur attend de moi. Parce qu'avant cette expérience-là, bon, moi, je m'écoutais moi-même, je voulais être un footballeur, et puis voilà. Mais quand la musique est véritablement entrée dans ma vie, là, j'ai dit que non, il y a quelque chose d'extraordinaire. Du coup, j'ai abandonné le football. Parce qu'aujourd'hui, si vous me demandez de courir, mais je pourrais pas, hein, oui, les gens se moquent souvent de moi, mais toi, tu jouais bien là, mais moi, j'ai dit oui. Quand le mystère vous saisit, mais c'est ça.
1: Voilà, mon père, merci pour cette précision. Et tout à l'heure, vous dites que vous étiez porté vers les malades, les malades au niveau de votre charisme. Est-ce là, musique, charisme, malade, quelle combinaison réellement?
0: Oui, ça dit que la musique a ouvert la porte. Maintenant, je découvre ce Dieu qui est là et qui maintenant chemine avec moi. Parce que à force de cheminer avec lui, c'est le Dieu amour. Donc il sème l'amour en vous. Et là, maintenant, il vous oriente vers les plus pauvres, comme lui-même d'ailleurs aime. C'est un peu cela qui m'a conduit finalement au ministère des malades. Hein, parce que bon, j'ai été ordonné prêtre en 2016 et ma première mission c'était le Bénin. Voilà, donc le Bénin a joué un grand rôle aussi dans cette orientation. Voilà.
1: Votre musique est destinée à qui exactement? Quand on vous écoute, ça s'adresse à qui exactement, votre genre musical?
0: En fait, la musique est destinée à tous ceux et celles qui ont faim et soif de Dieu. Voilà, qui veulent grandir dans leur foi. Et aussi ceux qui se sentent rejetés, qui ne croient plus en la bonté de Dieu, parce que la musique peut vous révéler cette bonté-là de Dieu. Dieu est bon. À travers la beauté, on découvre la bonté de Dieu. C'est extraordinaire, parce que la musique, elle est au service de la beauté. Voilà, mais à travers maintenant la beauté, on découvre la bonté de Dieu.
1: Mais en revenant au niveau de la liturgie, hein, puisque la liturgie, c'est l'épine dorsale de tout ce qui est célébré dans l'Église catholique, mais votre musique peut se situer dans quel contexte la liturgie, mon père?
0: Justement, elle est purement liturgique même. Voilà, donc plusieurs parties de la messe. Il y a des Kyrie que je compose, il y a le Gloria, il y a la communion. Voilà, donc vraiment, c'est au service de la liturgie. Oui, oui, toutes mes musiques, elles sont au service de la liturgie. Voilà,
1: voilà, merci mon père. Nous allons après à découvrir hein, vos œuvres musicales. Hein. Combien d'albums depuis vous êtes ordonné prêtre, vous avez cessé la musique, combien d'albums à votre actif?
0: Alors, je suis en train de travailler sur mon troisième album. Donc, pour l'instant, j'en ai deux. Voilà. Le troisième sera dédié à la Sainte Trinité. Voilà. Parce que je me suis rendu compte qu'il y a un grand vide au niveau des compositions. On compose beaucoup pour l'Esprit Saint. Bon, beaucoup plus pour Jésus, Marie, l'Esprit Saint. Mais la Sainte Trinité, très peu. Voilà. Donc, j'ai voulu rendre hommage à la Sainte Trinité pour ce qu'elle apporte à nos vies. Oui, oui, ce qu'elle est pour nous. Voilà, c'est un peu ça. Pour
1: ce qui est fait. Le premier album, c'est lequel déjà?
0: Alors, le premier album était consacré à Jésus-Christ, Verbe de Dieu. C'est le titre que je lui ai donné. Parce qu'en fait, c'est par le Christ que nous découvrons qui est ce Dieu hein, qui nous aime. Il s'est incarné, il a pris chair. Donc, j'ai voulu commencer par cela. Déjà, lui dire merci d'être venu parmi nous, de nous avoir révélé l'image du Père, voilà. Et amener les gens aussi, surtout à l'aimer à travers le chant, voilà. Et ensuite, maintenant, il y a eu le deuxième qui était consacré au Dieu des merveilles, voilà. Et là, vraiment, c'était pour mettre en valeur aussi ce que Dieu fait dans nos vies. Parce qu'on ne parle pas assez de ce que Dieu fait. Notre Dieu, c'est un Dieu vivant, il agit de façon concrète. Donc, il faut savoir célébrer cela et en parler. En parler. Pas seulement de parler des mauvaises choses. Ah, le diable a fait. Non, non, non, on n'est pas au service du diable, on est au service de ce Dieu qui est bon. Voilà. Donc, à travers la musique, moi, je parle de ce Dieu-là qui est merveilleux. C'est un Dieu merveilleux. Il y a d'ailleurs notre chant. Bon, je ne l'ai pas encore enregistré, mais je peux le fredonner un peu. Voilà. C'est

0: À chaque instant, voilà notre Dieu qui est merveilleux, qui prend soin de tous ses enfants et qui les bénit à chaque instant. C'est le Dieu des merveilles.
1: On pourrait pas dire que votre œuvre musicale retrace un peu votre vie pastorale. Est-ce que vous faites c'est cela, mon père?
0: C'est vrai que avec l'occupation que j'ai maintenant, de moins en moins, je m'occupe de chorale. Mais sinon, par le passé, oui, je m'étais beaucoup investi, hein, parce que j'avais remarqué quelque chose. Beaucoup de chorales ne sont pas bien formées sur le plan spirituel, sur le plan liturgique. Voilà, donc c'était une façon de les aider, hein, parce qu'il y en a qui se focalisent uniquement sur la musique. Or, le choriste, c'est d'abord un chrétien, c'est un fidèle. Il doit penser au salut de son âme et tout ça. Là, donc, c'est important. Voilà. Je profite d'ailleurs pour passer ce message à tous les choristes qui m'écoutent, hein, qu'ils doivent se soucier d'abord de leur âme, le salut de leur âme. Ne pas se focaliser sur les notes. Hein, parce que si ce ne sont que les notes, on peut aller chercher des non-croyants. On leur donne la partition, ils vont lire la partition et chanter. Mais qu'est-ce qui fait la spécificité de toi en tant que choriste? Dans la manière, voilà, de rendre ce service, voilà, donc c'est
1: Et
0: important.
1: si vous parlez, c'est vrai que vous avez déjà des chorales qui sont au service de l'Église, au service de Dieu, au service du peuple de Dieu à travers les chants sacrés, puisque la liturgie est sacrée. Quand on fait un constat, est-ce que nos chorales donnent de la valeur à ce que nous célébrons généralement?
0: Généralement, il y a beaucoup de choses qu'on doit améliorer quand même, faut le reconnaître. Bon, ils font des efforts, mais il y a beaucoup, beaucoup de choses à faire. Comme j'ai dit, surtout en termes de formation, mais il faut que les choristes acceptent de se faire former. Parce qu'il y en a qui pensent que quand ils savent lire les notes, ça suffit. Non, c'est pas ça seulement. La liturgie est plus grande que les notes que vous lisez. C'est un mystère que nous célébrons. Et c'est extraordinaire. Il faut qu'eux-mêmes soient conscients de cela, qu'ils sont au service de quelque chose de plus grand que ce qu'ils connaissent. Ils connaissent la musique, mais ce qu'ils célèbrent, c'est plus que la musique. La musique doit se mettre au service de ce mystère. Et il faut qu'ils soient conscients de cela. Et ça va les aider même dans la manière de prester. Qu'ils comprennent qu'ils sont des instruments que Dieu utilise pour l'édification de son peuple. Voilà.
1: Okay. Voilà, merci. Mon père, nous allons, après découvrir vos œuvres, hein, nous avons pu retenir trois titres sur chaque album. Nous allons faire des commentaires sur votre premier album. Nous avons choisi trois titres, hein, Jésus, Verbe incarné de Dieu.
0: Alors, le premier titre, c'est Jésus-Christ, Verbe de Dieu. Au début, j'ai parlé de l'incarnation, qui est l'élément central de la connaissance de ce Dieu qui est amour. Donc, j'ai voulu mettre cela en lumière, ce mystère-là, hein, l'incarnation du Verbe de Dieu, et pouvoir aussi le célébrer, ouais, dans la joie. Et je pense qu'on peut d'ailleurs, avec votre émission, l'écouter, hein.

0: Jésus vient dans l'amour.
1: Jésus vient dans l'amour.
0: Oui, Jésus vient dans l'amour. Là, c'est un peu un chant du temps de l'Avent.

0: au premier album, mais ce premier album a été réalisé en quelle année?
1: Oh, cela, ça fait bientôt 3 ans, oui, que je l'ai réalisé, oui, oui, voilà.
0: Dans quel esprit?
1: Bon, c'est toujours dans l'esprit d'accompagner les gens dans leur prière, voilà, c'est essentiellement cela, c'est des chants qui accompagnent dans la prière, qui aident les gens à méditer, approfondir leur intimité avec le Seigneur.
0: Maintenant, le deuxième album, Le Dieu des Merveilles.
1: Oui, le deuxième album, Le Dieu des Merveilles, nous pouvons commencer par le chant. D'une manière générale, il célèbre justement les merveilles de Dieu. Voilà, à travers tout ce que le Seigneur a fait, je contemple cette présence aimante qui nous parle de lui, de son cœur, et qui nous invite, nous aussi, à être des personnes qui aiment, qui célèbrent la vie à travers ce que nous faisons, le soin qu'on accorde aux malades, à ceux qui souffrent. Donc, ce chant que nous allons écouter, j'en ai eu l'inspiration le jour de la Pentecôte.
2: Le jour de la Pentecôte étant arrivé, ils se trouvaient tous ensemble dans un même lieu, quand tout à coup vint du ciel un bruit tel que celui d'un violent coup de vent qui remplit toute la maison où ils se tenaient.

0: Le troisième titre, Marie pleine de grâce, Magnificat.
1: Oui, Marie pleine de grâce, le Magnificat que j'ai repris.

0: Voilà, mon père, nous venons de parcourir quelques titres de votre album, hein. Des albums sortis et un album en cours, hein, qui est destiné
1: À
0: à
1: la
0: la
1: Sainte
0: Sainte
1: Trinité.
0: Trinité. Mais tout cela, quand vous le faites dans une pastorale, est-ce que vous avez attendu un retour de vos fidèles, tout ce que vous faites?
1: Oui, en retour, beaucoup me disent que mes chansons les aident à grandir dans leur foi, à se rapprocher de Dieu. Et je pense que c'est aussi ma visée. Oui, quand j'entends ce témoignage, cela me console beaucoup et ça m'encourage à aller de l'avant dans ce que je fais.
0: Mais parlons de votre style musical, hein. Un chant de posé, simplifié, j'allais dire, comme il y a eu l'influence de Lucien Dez, c'est cela, votre style.
1: Me laisse conduire par l'esprit. Pour l'instant, c'est le style que j'aime. Bon, on verra avec le temps. Peut-être que le Seigneur va m'inspirer d'autres manières de composer. Voilà. Donc, je suis un instrument. Voilà ce que l'esprit me donne. C'est cela que je rends par le chant.
0: Ok, le 27, c'est la célébration des 10 ans, hein, de votre sacerdoce. Message à l'endroit de tous ceux qui vous connaissent. Et c'est vrai, vous n'êtes plus au Cameroun, vous êtes en Côte d'Ivoire, vous êtes missionnaire. Et représente pour vous le sacerdoce, au service du peuple de Dieu?
1: Déjà, je voudrais apporter une précision, c'est-à-dire la date anniversaire, normalement, c'est le 25 juin. Alors, mais comme le 25 juin tombe en semaine, donc j'ai voulu mettre la messe d'action de grâce le samedi qui suit, le 27 juin. C'est la raison pour laquelle il y aura cette messe ce jour-là. Alors, le message que je voudrais adresser à mes fidèles et à tous ceux qui nous écoutent, c'est de leur dire qu'ils doivent être fiers d'être catholiques. Et en tout cas, moi, je suis fier d'être catholique. Parce que quand je vois les richesses que nous avons dans notre Église, je ne peux que me réjouir, un peu comme Jésus qui s'extasie devant l'œuvre du Père. C'est extraordinaire. Avoir la Vierge Marie, parce que c'est elle qui m'accompagne dans tout ce que je fais. C'est une grâce inouïe pour l'Église catholique. Donc, de dire à mes frères et sœurs catholiques qui m'écoutent, soyez fiers d'être catholiques et célébrez votre foi. Avec joie, notre Dieu est vivant. Notre Dieu est vivant et il aime chacun de ses enfants parce qu'il n'est que le Dieu amour.
0: Maintenant, vous intervenez au niveau de la RNC, au niveau de l'évangile du jour, chaque jour. On s'attend à toujours encore des messages importants pour l'édification du peuple de Dieu sur la radio.
1: Oui. C'est de continuer à rendre grâce au Seigneur parce que c'est lui-même qui a voulu que j'intervienne pour aider. C'est vrai qu'au départ, je ne m'attendais pas à ce que cela continue, mais je me rends compte que bon, voilà, c'est un appel, c'est une mission qu'il me confie et je le fais avec joie, hein, surtout que je vois que ça aide beaucoup mes frères et sœurs dans leur foi, dans leur cheminement avec le Seigneur. Donc, c'est vraiment une grande joie pour moi que de rendre ce service-là à mon église que j'aime tant. Alors le dernier mot, je vais revenir à l'anniversaire de mon ordination, donc j'invite tous ceux qui peuvent à venir à la paroisse Saint-Philippe d'Abobo-Sakbé. C'est vrai que les gens ont peur quand on dit derrière Raï, je ne viens plus là-bas, mais non, derrière Raï, c'est Bethléem, hein? C'est Bethléem, c'est là que Jésus est né, venez à Bethléem, hein? Derrière Raï, c'est Bethléem, Jésus est là, venez, venez le contempler, venez l'adorer, voilà.
0: Merci mon père pour l'entretien accordé. Merci. Nous vous souhaitons un bon sacerdoce et un sacerdoce fructueux pour l'annonce de l'évangile et puis la musique dans nous soutenir dans nos moments de prière. Merci à vous et puis on aura d'autres occasions encore. N'est-ce pas mon père?
1: Merci beaucoup à vous d'être passé jusqu'à derrière Rail, hein. Voilà, merci, hein, parce que vous voyez toutes ces péripéties avec les travaux qui sont en cours. Voilà, ce n'est pas évident, mais vous avez pu faire ce parcours, donc je vous dis aussi merci.

0: Terminons cette rencontre sous l'influence des œuvres musicales. Père Lucien Dès, la chorale Saint-André de la cathédrale organise un récital de chants liturgiques et des hymnes sacrés. Nous en parlons avec les différents responsables.
1: Focus sur nos chorales.

0: Bonsoir, voilà. Cyril Dorgelès, vice-président de la chorale Saint-André de la paroisse cathédrale Saint-André de Yopougon.
1: Une soirée exceptionnelle de chant des prières d'élévation. Qu'est-ce qu'on attend par...
0: Ben, effectivement, quand on parle de soirée exceptionnelle, c'est-à-dire que ce jour-là, nous allons nous plonger dans une grande spiritualité, mais à travers le chant. Parce que on le dit souvent, bien chanter, c'est prier deux fois. Et à travers ce chant-là, nous pensons que nos convives qui seront là pourront vraiment être plongés dans la présence de Dieu et bénéficier de non seulement la mélodie, les bons sons qu'ils entendront, mais également seront en prière. Parce que les récitals que nous allons faire, ce sont des chants qui sont bien connus, mais qui ont une profondeur par les textes.
1: Oui, une profondeur par la thèse, puisque vous rendez hommage à Lucien Dess, c'est ça, un grand prêtre, et on le connaît en matière de liturgie, de chant. Hein. Pourquoi cet hommage exceptionnel à ce, j'allais dire, cet acteur de la liturgie des chants sacrés? Allons-y.
2: Ok, nous avons choisi Lucien Dess d'abord par sa particularité dans le chant sacré. Lucien Dess, c'est quelqu'un qui s'est donné corps et âme pour la musique contemporaine. Mmh. Et il a facilité l'apprentissage de ses chants à travers un français simple. Il faut dire aussi que Lucien Dess, c'est quelqu'un qui nous plonge profondément dans la liturgie. Tous ces textes sont tirés de la Bible. Voilà. Et chanter Lucien Dess, c'est vraiment un acte de foi et un acte de piété.
1: Mais vous qui êtes maître de cœur, pourquoi vous le célébrez? Qu'est-ce que cette richesse dont nous parlez, c'est ce qu'est plan? J'allais dire, pourquoi les gens pour découvrir cette richesse, parce que tout le courant chante, hein, mais la société de Lucien Dess, c'est quoi exactement? Quels sont les traits quand même qui pouvaient nous orienter à venir voir cette soirée exceptionnelle que vous souhaitez tant?
2: Ok, les traits particuliers de Lucien Dess sont, comme je le dis, c'est le chant sacré. Le chant sacré, et quand tu prends des chants qui sont vraiment connus.
1: On prend quelques chants pour voir pour me permet dans nos états de savoir.
2: Oui, avec Lucien Dess, on a « Ah, qu'ils sont beaux sur la montagne, peuple de prêtres. » On a « L'amour de Dieu est versé en nos cœurs. » On a
1: « Sans te voir,
2: il a une multitude de chants, parce qu'il a composé plus de 500 chants. Et avec ces chants, on peut faire une messe complète, c'est-à-dire du chant d'entrée jusqu'au chant de sortie.
1: Ok, mais vous, en tant que chorale, c'est une chorale jeune, Saint-André, ça a été révélé.
2: Oui.
1: Et pourquoi vous avez parmi tant de compositeurs? Et qu'est-ce qu'ils vous apportent, vous, en chantant, en exécutant ces chants? Qu'est-ce que vous apprenez? Puisque c'est, vous transmettez un message qui est important, c'est lequel réellement avec Lucien Dess?
0: Effectivement, parmi ces nombreux compositeurs et grands compositeurs, nous avons eu un béguin pour Lucien Dess parce que ses mélodies sont vraiment profondes. Ses mélodies nous transpercent.
1: Bien sûr.
0: Et quand vous exécutez du Lucien Dess, en termes de composition, en termes d'harmonie, ça, tu n'as pas besoin même de jouer avec un instrument pour chanter du Lucien Dess.
1: Mais vous les mettez, que ça vous forme quand même, quand vous découvrez ces œuvres musicales. Parlons un peu des œuvres musicales.
2: Les œuvres musicales de Lucien Dess sont des chants vraiment priants.
1: Voilà.
2: Des chants langoureux. Voilà, c'est sa particularité. Voilà, c'est la particularité des chants de Lucien.
1: Mais les chants sont beaucoup tournés sur l'Afrique, hein, pratiquement.
2: Oui, puisqu'il a fait la majeure partie de sa vie en Afrique.
1: Donc vous nous replongez avec lui des beaux chants simples et chants courants, j'allais dire, français courant, c'est ça.
2: Oui.
1: Et cela, c'est quand exactement ce projet se réalise, quand,
2: à quelle Alors, date? Ce projet, faut le signifier. Nous sommes à la deuxième édition de ce récital. Nous avons eu la première édition il y a 2 ans de cela, qui a été vraiment un succès. Et nous avons voulu perdurer dans cela. Alors, le récital aura lieu le vendredi 3 juillet 2026 à partir de 20h à la salle des fêtes de l'église cathédrale Saint-André.
1: Est-ce qu'au niveau de la coordination des chorales, c'est vrai, Saint-André, est-ce que vous êtes approprié? C'est une grande œuvre que vous faites. Hein? Est-ce que toutes les chorales sont associées à ce récital que vous voulez présenter?
2: Oui, toutes les chorales sont associées, vu que la majeure partie des maîtres de chœur viennent nous aider pour pouvoir exécuter les chantiers.
1: Donc les préparatifs ont commencé déjà.
2: Tout à fait.
1: Beaucoup d'appui. Oui, oui. Ben, c'est un grand projet, hein, oui. Puisque vous êtes entouré des personnes qui vont vous aider déjà à faire cette belle présentation.
2: Si, si. Je ne sais pas si je peux me
1: permettre de citer des noms.
2: Oui, allez-y. Alors, je fais un coucou déjà au docteur Anne Ambroise.
1: Ouais, oui, c'est un grand amoureux.
2: Un fanatique de Lucien Dens. Oui. Vraiment, coucou à toi, le père, parce que tu n'as ménagé aucun effort pour venir nous montrer, nous donner ton savoir.
1: Voilà.
2: Il y a aussi le docteur Achouri,
1: bien sûr.
2: Albert, voilà. Qui sera parmi nous. Et on a le grand maître Dadoué Franck.
1: Voilà.
2: Alors, le maître
1: en tout cas, tous les compositeurs.
2: Tous ces grands maîtres là sont avec nous
1: pour vous épauler,
2: pour pouvoir nous épauler.
1: Ok, en tout cas, c'est une belle initiative, hein, vous en tant que jeune chorale, hein, parce que c'est des modèles. Il faut et on a besoin des modèles pour que cette nouvelle génération qui arrive puisse quand même donner un message à
0: Monseigneur Nguessa Lilo Donatien et notre père aumônier, le père Ambroise Aponi. Le père Eric et tous les prêtres de la paroisse. Dis merci à l'ensemble des maîtres de chœur de la paroisse cathédrale Saint-André et tous les instrumentistes maîtres de chœur qui nous accompagnent dans ce projet. Nous serons le 3 juillet à partir de 20h dans la salle des fêtes de la paroisse cathédrale Saint-André pour ce grand concert récital. Les tickets sont déjà disponibles et s'arrachent très rapidement. Donc invitons tout le monde à pouvoir s'en procurer. 5 000, 10 000 et carton d'invitation, okay. 25 000.
1: Je ne peux pas la parole, mais je veux savoir, est-ce que le clergé est impliqué dans cette préparation? Parce que c'est très important, c'est sur la cathédrale.
2: Oui, le clergé est véritablement impliqué, mm-hmm. Faut le dire, sans faux fuyant. Le clergé est véritablement impliqué. Et je profite de l'occasion pour dire merci à l'ordinaire des lieux, notre papa, notre grand-père, Monseigneur Jean-Salmon Les Outils,
1: déjà, hein?
2: Qui nous a donné sa bénédiction et qui a promis d'être là. À ce récital.
1: Mais le lieu, c'est la cathédrale?
2: Cathédrale Saint-André.
1: Précisément où? Dans la cour,
2: à la salle des fêtes.
1: À la salle des fêtes. Pour l'instant, c'est la salle des fêtes.
2: Oui.
1: Maintenant, si.
2: Si le nombre dépasse.
0: C'est sur l'esplanade.
1: C'est l'esplanade. Voilà. Tout ça, c'est Saint-André. Hein?
0: C'est Saint-André.
1: Bon, dernier message rapidement.
2: Nous disons merci aussi à Son Éminence, le cardinal.
1: Ah oui, il a eu
2: conduit aussi. Hein? Ici, voilà, qui sera parmi nous.
1: Voilà.
2: Voilà, qui c'est lui aussi fut hein. Un ancien curé.
1: Ah là, ancien curé, oui,
2: c'est de ça. La cathédrale Saint-André. Donc, c'est sa maison.
1: C'est sa maison. Ok, merci. Et dernier message.
2: Merci à la RNC qui nous fait l'honneur de pouvoir véhiculer ce.
1: Vous allez venir faire la chose maintenant, la publicité sur la
2: tout
1: radio.
2: Tout à fait.
1: Que,
2: tout
1: voilà,
2: à fait,
1: tout à fait. Elle est ouverte, hein, on va étudier vos prières.
2: Merci. Et merci à toutes les croix qui sont ici. Merci. Et alors, nous invitons aussi. Bonne préparation aussi pour vos activités.
1: Merci beaucoup. Voilà. Merci de la chorale Saint-André qui organise un récital hein, avec hommage au père Lucien Dess. Voilà. Un prêtre, compositeur, des beaux chants que tout à l'heure a illustré. Et j'ai vu toute la chorale hein, de la paroisse. Il y a tout le pougon. Voilà, ce concert, c'est une première fois. Hein, et vous choisissez de rendre hommage à un grand musicien. C'est ça. Merci auditeurs de la Voix de l'Évangile. Merci Axel Conan pour la mise en onde des mains surtout sur nos paroisses, les messes dominicales.

Jésus a dit à ses apôtres, « C'est la gloire de mon Père que vous portiez beaucoup de fruits et deveniez mes disciples. Je vous dis cela pour que ma joie soit en vous

0: avec toi la joie du royaume et de demeurer ainsi dans l'intimité du Père. Amen.
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0: Voilà. Bonjour chers auditeurs, chères auditrices de la RNC. Bienvenue à cette mission d'Éden familial, ce temps de formation des aspirants au mariage, des fiancés, des couples et des familles. Bonjour Bernard.
1: Bonjour Frère Martin Soulé.
0: Bonjour Régine.
2: Bonjour Martin, bonjour à nos auditeurs.
1: Oui. Bonjour à tous nos auditeurs, à toutes nos auditrices.
0: Voilà, donc merci à vous pour votre engagement, Bernard et Régine, pour votre fidélité au service de la pastorale familiale. Mm-hmm. Voilà, donc merci pour votre amitié dans le Seigneur. Donc, mais avant de poursuivre, on va confier notre temps d'antenne au Seigneur.
2: Au nom du Père, du Fils et du Saint-Esprit,
0: Amen.
2: Seigneur, notre Dieu, nous voulons te rendre grâce, te bénir pour ce temps que tu nous permets d'avoir avec les auditeurs. Nous te prions de bénir tous ceux qui nous écoutent, de consolider les foyers, de consolider les familles, de leurs qui sont blessés parfois par l'infidélité. Seigneur, que nos paroles, nos échanges soient une source d'inspiration, une lumière pour un éclairage qui leur permette de traverser non seulement cette journée, mais leur vie de famille et de couple. Béni sois-tu par avance pour tout ce que tu fais pour chacun de nous, pour chaque auditeur, toi qui vis et règnes pour les siècles des siècles.
0: Amen. Amen. Voilà donc notre grand thème est la maturité spirituelle en Jésus-Christ, la vie. Donc nous abordons les vertus, la maturité spirituelle. Et depuis trois jeudis, nous sommes sur la vertu de la fidélité, tant ce sujet est capital pour les couples. Précédemment, nous avons défini la fidélité, passé en revue leurs différentes formes, leurs causes, leurs fruits ou leurs conséquences qui détruisent les couples et les familles. Donc aujourd'hui, nous parlerons particulièrement des moyens à prendre pour éviter l'adultère conjugal ou pour en sortir. Et Saint Paul nous avertit déjà en 1 Corinthiens au chapitre 6, le verset 18 à 20. Fuyez l'impudicité. Quelque autre péché qu'un homme commette, ce péché est hors du corps. Mais celui qui se livre à l'impudicité pêche contre son propre corps. Ne savez-vous pas que votre corps est le temple du Saint-Esprit qui est en vous, que vous avez reçu de Dieu? Et que vous ne vous appartenez point à vous-même, car vous avez été racheté à un grand prix. Glorifiez donc Dieu dans votre corps et dans votre esprit qui appartiennent à Dieu. Donc, restez avec nous et préparez-vous à participer à l'émission au temps des auditeurs en nous joignant au numéro suivant, le 07 59 55 54 24. Ou le 05 55 03 46 60 ou encore le 01 42 85 87 06.

0: Voilà, pour commencer, Bernard, peut-être qu'il serait bon de redonner, de reparler de ces 27 cas d'adultère ou de fornication, pour que peut-être certains auditeurs qui ne sont pas convaincus, qui pensent qu'ils sont vraiment chastes ou fidèles, se rendent compte que l'adultère, ce n'est pas une petite affaire et qu'il y a beaucoup de dangers.
1: 27 cas quand même.
0: Voilà, quand ils sont là. Donc, il y a au moins 27 cas selon un auditeur, un éditeur. Voilà. Oui.
2: Ok. Merci beaucoup, frère Solé Martin. Le problème d'adultère est tellement sérieux que déjà en Exode chapitre 20 au verset 14, le Seigneur nous prévient dans ses commandements. Voilà, ne commets pas l'adultère. Et les cas que nous avons énumérés ici ne sont pas exhaustifs, mais chacun peut se retrouver dedans. L'essentiel est que dans l'humilité, on puisse reconnaître son péché. Tu couches avec quelqu'un de sexe opposé qui n'est pas ton conjoint. Tu caresses une personne de sexe opposé pour la pousser à commettre une satisfaction sexuelle. Tu donnes secrètement un baiser à une personne de sexe opposé, que ce soit sur la main, la joue ou les lèvres. Tu embrasses secrètement une personne de sexe opposé. Tu caresses une partie quelconque du corps d'une personne de sexe opposé, la main, la face, le dos, et ainsi de suite, avec désir, bien sûr, même si c'est en public. Tu caresses une partie quelconque du corps d'une personne de sexe opposé sans désir, mais d'une manière que tu ne voudrais pas qu'une autre personne en dehors d'elle sache. Tu écris ou envoies un message d'amour à une personne de sexe opposé que tu aimerais garder secret, c'est-à-dire entre elle, il et toi. Tu chéris un message écrit par une personne de sexe opposé que tu n'aimerais pas que quelqu'un d'autre lise ou en prenne connaissance l'existence. Tu rends à une personne de sexe opposé une visite et que tu ne voudrais pas que quelqu'un connaisse. Tu regardes un film immoral, par exemple. Tu lis une histoire immorale. Tu regardes une photo de personne de sexe opposé nue ou d'une personne du sexe opposé dont certaines parties du corps sont exposées. Tu regardes délibérément les parties génitales d'une personne du sexe opposé à un moment où elle en est consciente ou qu'elle s'habille dans le but de s'exposer. Tu t'imagines en train d'avoir une relation sexuelle, sous quelque forme que ce soit, avec quelqu'un d'autre que ton conjoint ou ta conjointe. Tu dis une parole immorale ou fais une suggestion immorale aux autres. Tu chantes un chant immoral. Tu t'engages de toi-même à chercher la compagnie de personnes de sexe opposé. Tu préfères la compagnie des gens de sexe opposé pour accomplir des projets spirituels alors que le motif n'est pas leur plus grande disponibilité, mais juste que tu aimes leur compagnie. Tu préfères rendre témoignage, conduire à Jésus, bâtir et établir en Christ des personnes de sexe opposé. Tu t'habilles dans le but de séduire sexuellement des personnes de sexe opposé. Alors, il est important de noter bien la reconnaissance de ton péché. La reconnaissance de ton péché est la première étape de ta sanctification. Ça, je le répète, la reconnaissance de ton péché est la première étape de ta sanctification. Humblement, reconnais ton péché et tu seras sauvé par le Seigneur Jésus-Christ.
0: Voilà, merci Bernard. Quelques cas. Régine, est-ce que tu as quelque chose à dire par au cas rapidement?
1: Oui, en fait, en écoutant les éléments que Bernard a donné tout à l'heure, je disais aussi que c'est vrai qu'on a parlé du sexe opposé, mais faisons attention, il n'y a pas aujourd'hui, dans la société dans laquelle on est, il n'y a pas que le sexe opposé. À partir du moment où on a un regard impur, une action, un acte impur, qui est dans le but de satisfaire des désirs sexuels qui ne sont pas avec notre conjoint légal, celui qu'on a épousé devant Dieu, c'est un adultère, c'est une fornication dans l'un ou dans l'autre des cas. Donc il n'y a pas que le sexe opposé, il y a aussi même parfois de même sexe. On est dans une société qui a évolué. Donc qu'on ne se limite pas à cela en se disant non, comme c'est pas le sexe opposé, ce n'est pas un adultère. À partir du moment où le désir il est là, ça devient aussi un adultère.
0: D'accord.
2: Merci beaucoup Régine pour cette précision de taille.
0: Voilà, donc notre objectif ce matin c'est d'aider à éviter pour ceux qui n'y sont pas, et puis en sortir pour ceux qui sont dans la fornication ou l'adultère. Donc certaines personnes, grâce à Dieu, vivent dans la chasteté conjugale, l'abstinence et la continence pendant un temps comme acte de vertu ou pour un bien supérieur. Donc d'autres ont expérimenté des situations douloureuses

0: conjugale entretenue avec amour. Donc, Régine, on va commencer par comment éviter. Donc, comment éviter l'infidélité conjugale? Parlons des méthodes que les couples doivent pratiquer.
1: Ok. Alors, comment éviter l'infidélité conjugale? Moi, je voudrais intervenir sur trois points. Par exemple, nourrir continuellement l'amour conjugal. On va commencer déjà par ça. Parce que l'amour, dans le couple, il ne se maintient pas tout seul, il n'est pas automatique. Il doit être entretenu. Et concrètement, il faut toujours prendre du temps avec son conjoint, dialoguer régulièrement, exprimer de l'affection, puis valoriser l'autre. C'est important de maintenir la tendresse, cultiver l'écoute, savoir s'écouter, savoir se parler, avoir des temps de qualité ensemble, sortir régulièrement ensemble. Donc c'est vrai qu'il y a des dangers à éviter dans le couple. Hein, qui cesse de nourrir la relation. Quand la distance s'installe, par exemple, ça devient compliqué et le cœur devient vulnérable. Les frustrations s'accumulent parce que l'autre n'est pas là, on a besoin de l'autre. Or, ce manque-là peut nous pousser aussi à l'infidélité. Éphésiens 5, 33 nous dit que chacun aime sa femme comme lui-même. Donc, que c'est valable aussi pour le conjoint. Il faut aussi aimer son conjoint comme soi-même. Deuxième élément, développer une communication sincère. Communiquer sincèrement avec son conjoint. Il y a beaucoup d'infidélités qui naissent du silence. Le silence, c'est les non-dits. Voilà, on garde pour soi. Il faut donc apprendre à parler de ses besoins, de ses blessures, de ses frustrations, de ses attentes, de ses peurs. On est à deux, on est dans le couple, on est capable de se dire les choses sans accuser l'autre. Hein. C'est vraiment parler sincèrement. Et une bonne communication permet d'éviter les malentendus, de prévenir les distances affectives et de renforcer l'intimité. Il est important de se parler régulièrement et de savoir exprimer ses besoins. Ensuite, un troisième élément, c'est protéger son cœur et ses pensées. Alors, il faut dire que l'infidélité, comme l'a dit tout à l'heure Martin, commence souvent à l'intérieur. Il ne faut pas oublier que l'infidélité aussi, c'est un choix. Donc, il faut éviter les fantasmes entretenus, les comparaisons, les conversations ambiguës avec d'autres personnes, les confidences excessives avec une autre personne, les attachements émotionnels dangereux. Ça veut dire qu'on peut avoir des amis qui sont devenus trop proches et on rentre dans certaines confidences. Ça peut nous pousser à l'infidélité parce qu'on va lui parler de choses dont cette personne ne devrait pas être informée. Jésus dit « Veillez et priez pour ne pas entrer en tentation » en Matthieu 26, verset 41.
0: Voilà, donc avant de passer la parole à Bernard, je voudrais ajouter trois autres conseils, trois autres méthodes. Donc, mettre des limites claires avec les autres. Donc, la fidélité demande des frontières saines, des limites. Par exemple, éviter les relations secrètes, éviter les flirtations, rester prudent dans les échanges numériques, hein, ne pas chercher auprès d'un autre ce qui appartient au conjoint, éviter les situations de proximité ambiguë, car une tentation entretenue finit souvent par devenir une chute. Un autre moyen, c'est éviter la double vie numérique. Aujourd'hui, beaucoup d'infidélités commencent sur Internet. Une vigilance est nécessaire concernant les réseaux sociaux, les messages privés, la pornographie, les sites de rencontres, les conversations cachées. Mais il faut donc des attitudes utiles comme la transparence, l'honnêteté, la maîtrise de l'usage du téléphone et des écrans. Donc, guérir aussi, c'est notre point, de ces blessures intérieures. Hein, guérir ces blessures intérieures. Donc, certaines infidélités viennent du manque d'amour reçu, du rejet de l'abandon, d'une faible estime de soi, d'un besoin permanent d'être valorisé. Donc, il est important de chercher la guérison intérieure. Donc, une personne blessée peut chercher dans plusieurs relations ce qu'elle n'a jamais reçu intérieurement. Donc, Bernard, peut-être que tu as d'autres moyens à proposer.
2: Et bien sûr. À la suite de toutes ces méthodes que vous avez données, Régine et ensuite toi, Soli Martin, il faut dire qu'il y a aussi le fait de développer la maturité affective. Être fidèle demande une vraie maturité. Une personne mature apprend à gérer ses émotions, à digérer ses

0: désir, à supporter les frustrations, à persévérer dans l'engagement, à aimer même quand les émotions diminuent. Une personne mature, hein? Mature. Ce mot-là, c'est un mot vraiment très fort, hein? Et il y a aussi une autre méthode, c'est de cultiver la maîtrise de soi. Cultiver la maîtrise de soi. La fidélité est aussi une discipline intérieure. Il faut apprendre à contrôler ses regards, ses pensées, ses désirs, ses paroles, j'allais dire même ses oreilles, ses comportements. Saint Paul dit, tout m'est permis, mais je ne me laisserai asservir par rien. Tout m'est permis, mais je ne me laisserai asservir par rien. 1 Corinthiens chapitre 6, verset 12. Il y a une troisième méthode aussi, qui est d'entretenir la vie spirituelle en couple. Un couple qui prie ensemble devient plus fort face aux tentations. En Afrique, souvent, on a peur des sorciers. Mais un couple qui prie n'a pas peur. Les moyens spirituels à prendre sont la prière personnelle. La prière personnelle de madame. La prière personnelle de monsieur. Ensuite, la prière en couple des deux, monsieur, madame. La lecture de la parole de Dieu. Les sacrements. Surtout les sacrements de réconciliation, qu'on appelle communion. La confession. Aller aussi à la communion, à l'Eucharistie. Chaque messe quotidienne, si possible. Obligatoirement le dimanche. L'accompagnement spirituel. On m'a même dit que le pape lui-même, le chef de l'Église catholique, a un accompagnateur spirituel. Pourquoi pas moi, petit chrétien que je suis? Pourquoi? Parce que la fidélité n'est pas seulement un effort humain. La fidélité n'est pas seulement un effort humain. Elle est aussi une grâce de Dieu à demander et à accueillir. Tu peux aller à la confession, dire au Père, oui, devant Dieu, je prends l'engagement, je ne ferai plus ce péché. Tu sors de là, tu tombes dans le péché. Parce que tes propres forces ne peuvent rien sans la grâce de Dieu.
1: Voilà. Donc, avant peut-être de parler de comment sortir des différentes formes, puisqu'on parle de comment éviter, c'est-à-dire c'est la prévention. Donc, je viens si tu as d'autres choses à ajouter avant qu'on ne passe à l'autre.
2: On pourrait parler aussi d'être fidèle dans les petites choses, parce que les grandes infidélités commencent souvent par des petites négligences et des mensonges. J'ai même pas envie de dire petits mensonges, parce que tous les petits mensonges, les choses qu'on ne dit pas, qu'on entretient dans le secret, finissent par pourrir et rendre la vie du coup plus compliquée. Il y a surtout le manque de transparence, la recherche discrète d'attention extérieure, que ce soit pour monsieur ou pour madame. Et la fidélité se construit chaque jour, hein, dans les paroles, les attitudes et les choix quotidiens. Donc, si on essaie d'être le plus transparent possible, ça évite, hein, de tomber dans l'infidélité. Donc, c'est être fidèle dans les petites choses. Il y a aussi apprendre à gérer les conflits du couple. C'est important parce que tous les couples traversent des conflits. On a des périodes de fatigue, de déception, des moments de désert affectif. Et avoir des désaccords dans le couple, c'est normal. Mais il faut vraiment éviter le danger de chercher immédiatement refuge ailleurs, au lieu d'affronter la crise ensemble. Donc parfois on a des conflits et chacun veut trouver une solution extérieure. Non, il faut chercher à se mettre ensemble et puis à enlever tout ce qui est non-dit, ressentiment, etc. Ce qu'il faut faire, c'est dialoguer, demander de l'aide, consulter ensemble, prier ensemble et construire progressivement. Et puis un autre élément qui est important aussi, c'est que la vie de couple n'est pas un long fleuve tranquille, c'est un choix quotidien. Donc il faut apprendre à choisir son conjoint. Se lever le matin et se demander, est-ce que je le choisis, est-ce que je la choisis encore? Parce que la fidélité n'est pas seulement un sentiment, c'est aussi une décision. De la même façon que l'infidélité est une décision. Donc la fidélité doit être aussi une décision renouvelée. Est-ce que je veux continuer? Donc il faut rechoisir l'amour malgré tout, malgré les déceptions qu'on a pu avoir dans le couple, etc. Mais il faut décider de choisir l'autre, comme Christ nous aime et décide de nous accompagner. Aimer signifie parfois renoncer. Aimer signifie se sacrifier, pardonner, recommencer, persévérer. J'ai envie d'ajouter même aussi qu'il faut se rappeler de son engagement de mariage. Parce que le mariage contient une alliance. Et lorsque les tentations viennent, il est utile de se rappeler ce que la Bible même nous dit. Matthieu 19, 6, ce que Dieu a uni, que l'homme ne le sépare pas. Donc ne soyons pas nous-mêmes à l'origine de la séparation de notre couple. C'est ce que j'aurais voulu ajouter.
0: Pour corser un peu ce qu'elle a dit, le mariage est indissoluble.
1: Oui, il faudrait choisir chaque fois l'indissolubilité du mariage. Bien, si on regarde, on a donné 12 conseils à ceux qui veulent éviter. Maintenant, on va parler de ceux qui y sont et qui veulent sortir. Hein? Donc, nous avons parlé à ceux et à celles qui veulent éviter. Donc nous allons nous adresser maintenant à tous ceux et à toutes celles qui sont dans la fornication ou l'adultère. En sortie de l'infidélité est un chemin de vérité, de conversion, de guérison et de reconstruction. Cela demande du courage, de l'humilité, de la persévérance et souvent un accompagnement humain. Et spirituel, Bernard, tu l'as dit. Donc, on ne sort pas durablement de l'infidélité simplement par la peur d'être découvert, mais par une transformation intérieure profonde. Donc, passons en revue aussi quelques stratégies pour sortir de l'emprisonnement de la fornication et de l'adultère, Bernard.
0: Oui. Alors, à ce niveau, il faut reconnaître honnêtement son infidélité. Vous voyez, Jésus lui-même a dit, hein, celui qui a dit qu'il n'a jamais péché était menteur. Il faut reconnaître que nous sommes tous infidèles. La guérison commence par la vérité. La vérité. Et tous nous voulons guérir. Quel malade qui n'a pas envie de guérir? Nous voulons guérir. Et il y a beaucoup qui guérissent. Mais beaucoup restent aussi dans l'infirmité, dans la maladie. Il faut arrêter le déni, les excuses, la minimisation, la double vie, les justifications. Dire la vérité à soi-même. Oui, je suis entré dans une forme d'infidélité. Il faut avoir le courage de le dire. Mon cœur s'est éloigné. J'ai blessé une relation ou une alliance. J'ai péché contre Dieu et contre ma conjointe, contre mon conjoint, contre mes enfants, contre moi-même et contre l'Église catholique apostolique. Je vois des gens, nous sommes à la confession, on est nombreux sur le banc aligné, mais il y en a qui vont expliquer des choses au prêtre. Si le prêtre pouvait même les chasser pour dire, mais dites la vérité, il faut dire non, j'ai commis un adultère, puis c'est fini. Il ne faut pas dire non, ma femme m'a fait ça, elle n'a pas voulu, c'est pour ça que j'ai fait ça. Non, j'ai commis l'adultère, je suis adultère, mon père. Demande à Dieu pardon pour moi, c'est tout. Voilà, reconnaître honnêtement son infidélité. Jean 8, Jean chapitre 8, verset 32, est clair là-dessus. La vérité nous rendra, vous rendra libre. Deuxième point, comprendre les causes profondes. Les causes profondes de l'infidélité. Toi-même là, entre en toi-même et comprends les causes profondes. Il faut chercher pourquoi cette infidélité est apparue. Quel vide ou blessure l'ont favorisé? Quelle fragilité existe? Je dois reconnaître que je suis vraiment fragile. Je suis faible. Je suis exposé à tous les dangers. Et que tout peut m'arriver à tout moment. Je peux tomber. Je dois me poser ces questions importantes. Qu'est-ce que je cherchais là-bas? Qu'est-ce qui me manquait intérieurement? Quelle blessure influence mes comportements? Tout à l'heure, Régine a dit, il faut une communication claire. Faisais-tu la vérité? Toi, tu gardes pour toi. Et ça est dans ton cœur. Quelle limite ai-je négligé? Il s'agit de chercher et de trouver l'araignée qui tisse l'étoile et non l'étoile qui seront présentes quand l'araignée restera. Ah, c'est vraiment un proverbe très intéressant à garder. Hein? Trouver l'araignée qui tisse l'étoile, c'est très important. Il faut écraser cette araignée-là qui tisse l'étoile. Que de chercher l'étoile. Voilà. Ils resteront toujours présents. Sans travail intérieur, le risque de rechute demeure. Sans travail intérieur, le risque de rechute demeure. Troisièmement, il faut rompre avec ce qui entretient l'infidélité. Rompre avec ce qui entretient l'infidélité. On ne peut pas sortir d'une infidélité tout en nourrissant les occasions de chute.
2: En effet.
0: Oui. Il faut parfois couper certaines relations. Arrêter les échanges secrets. Quitter les situations ambiguës. Et même certains lieux infestés. Supprimer certains contacts. Contacts dans mon téléphone portable. Supprimer cela. Sur le WhatsApp. Limiter les réseaux sociaux. Combattre les dépendances. Car ce qu'on nourrit grandit. Ce qu'on cesse d'alimenter perd de sa force. Avant de passer la parole à Régine, pour lui dire comment sortir de l'infidélité affective, je voudrais prendre une image simplement de notre prière que le Seigneur nous a enseignée, le Notre Père. Dans le Notre Père, il y a deux éléments importants qui me chatouillent actuellement. Donne-nous aujourd'hui notre pain de ce jour. Le pain, là, c'est vrai, ça peut être le pain du boulanger, ça c'est vrai, c'est une réalité. Mais ça peut être aussi le pain spirituel. Il faut manger Jésus. Jésus dit, venez, mangez-moi. Et ça, c'est très important. En mangeant Jésus aussi, on se rassasie. Et deuxième élément de ce notre pain, c'est le pardon des offenses. Apprendre à se pardonner. Je voudrais demander à Régine de nous dire comment sortir de l'infidélité affective et émotionnelle.
2: Merci Bernard, puisqu'on parle de l'infidélité affective et émotionnelle, moi j'aimerais surtout ajouter que c'est quelque chose qui est beaucoup plus discret que l'infidélité physique, mais c'est réel et c'est douloureux. En fait, quand on parle de l'infidélité affective et émotionnelle, on parle surtout d'un attachement. Ça veut dire que secrètement, une personne du couple va s'attacher à une autre personne, va lui faire des confidences intimes, va parler des choses de sa vie intime, va avoir une forme de complicité, va chercher du réconfort auprès de quelqu'un d'autre, mais sans que ce soit physique, c'est émotionnel. Alors là, c'est dangereux parce que tout se construit dans le cœur. Alors, ça demande aussi des étapes pour s'en détacher, il faut commencer déjà par rétablir une juste distance émotionnelle. Ça veut dire qu'on va commencer à se séparer de la personne émotionnellement. On va pas tout le temps aller vers cette personne pour continuer du moins à donner des confidences. Il faut cesser les confidences, parce qu'en faisant des confidences, on expose son couple. Il faut l'éviter. Il faut revenir vers son conjoint, parce que c'est à lui qu'on a dit oui. Il faut reconstruire l'intimité conjugale, parce qu'on a exposé notre intimité conjugale en ayant ces contacts avec la tierce personne. Et puis il faut réapprendre à communiquer dans son couple. Ça, c'est important, parce que le cœur doit revenir là où l'engagement a été donné, et nous avons dit oui à notre partenaire devant Dieu et devant les hommes, et c'est avec lui que nous devons rétablir tout ce qui est émotionnel et affectif. C'est à lui que nous devons confier les choses intimes, pas à quelqu'un de l'extérieur. Ensuite, il faut sortir aussi de l'infidélité mentale et intérieure. Là aussi, il y a une méthode. Là, c'est aussi discret. Mental et intérieur, ça veut dire qu'on a un regard qui n'est pas purifié. Donc, ça se passe à l'intérieur de nous. Donc, il faut réapprendre à purifier son regard, à discipliner ses pensées, à refuser même à entretenir des fantasmes, à contrôler son imagination. Oui, ça a l'air un peu compliqué, mais on peut le faire grâce à la prière. Et si on le veut, parce que n'oublions pas que l'infidélité est aussi un choix. Donc, les moyens utiles à prendre sont, comme j'ai dit, la prière. Il faut être vigilant, il faut recommencer à lire les saintes écritures, ça nous purifie aussi, et puis éviter certains contenus. Il faut travailler sur la maîtrise de soi et éviter d'être souvent seul dans les sorties sans son conjoint. Mmh. Parce qu'on commence à sortir seul de temps en temps, et puis voilà, on est tenté dehors, et puis on commence à nourrir des fantasmes, on est sur une infidélité mentale et intérieure. Mmh. Donc Saint Paul nous dit, transformez-vous par le renouvellement de l'esprit. Donc il y a quelque chose à faire là, intérieurement. Ensuite, on va parler de sortir de l'infidélité virtuelle ou numérique. Ça, j'ai envie de dire que c'est très souvent qu'on se retrouve dans une infidélité virtuelle ou numérique à cause des réseaux sociaux. On va regarder des images, on va entretenir une conversation, et ça va très vite devenir, j'ai envie de dire, malsain. Voilà. Alors, pour y parvenir, il faut donc poser des actions concrètes. Comme j'ai dit, c'est aussi un choix. Je veux sortir de l'infidélité virtuelle et numérique, je vais commencer à supprimer tout ce qui est contenu qui me pousse à des choses qui n'honorent pas Dieu. À arrêter les conversations ambiguës, à dire des choses, essayer d'avoir une vie qui n'est pas la mienne, inventer des histoires, on va arrêter tout ça. Apprenons à être honnête. Mettre de la transparence dans l'usage du téléphone, ça veut dire que je peux utiliser le téléphone de mon conjoint s'il le veut ou pas, je n'ai rien à cacher. Se protéger des addictions numériques. Alors, quand on parle d'addiction numérique, il y a des gens qui sont tellement accros à leur téléphone, à certains sites, à certains réseaux, que ça devient un problème, et parce qu'ils trouvent une forme de satisfaction là-bas. Alors, demandez de l'aide si c'est nécessaire, parce qu'on ne peut pas toujours y arriver seul, et il est important de savoir que le virtuel finit toujours par se transformer en réel. On finit par regarder des images et on en vit qu'elles deviennent réelles, et là, on commence à nourrir l'infidélité mentale. Et ça, il faut en sortir.
1: Voilà, nous n'avons plus que moins de 10 minutes. Donc, je voudrais rajouter quelques éléments rapidement. Donc, comment sortir de l'infidélité conjugale physique? Depuis là, on arrive au physique. Mm-hmm. Et là aussi, il y a des
2: étapes. Dans la chair.
1: On est dans la chair et nous sommes charnels. Donc, voici quelques étapes aussi à franchir. Hein. Donc, arrêter réellement la relation parallèle. C'est vraiment, il faut beaucoup de courage. Sans rupture claire, il n'y a pas de reconstruction possible. Il faut rompre. Donc, il faut aussi assumer ses responsabilités en reconnaissant le mal causé, Bernard Martelet, en évitant les mensonges, en acceptant les conséquences. Il faut assumer. Donc, demander sincèrement pardon à Dieu et au conjoint. Et aux enfants, si nécessaire. Si les enfants sont au courant du scandale, il faut leur demander pardon aussi. Mm-hmm. Voilà. Parce que souvent, on entend les cris, les plaintes. S'ils sont au courant, il faut leur demander pardon. Et puis, avouer. Le pardon ne s'exige pas. Il se demande humblement. Et puis, notre étape, c'est reconstruire progressivement la confiance. Ça ne peut pas venir d'un coup comme ça. C'est une reconstruction. Donc, la confiance répare par la vérité, par la cohérence, la patience, la fidélité quotidienne. Il faut reconquérir. Donc, il faut sortir de l'infidélité spirituelle envers Dieu. Développer la vertu contraire à l'infidélité. Donc, ce que je fais, c'est le contraire que je veux faire. Je vais rester à la maison maintenant. Mm-hmm. Je vais parler à ma femme. On va manger ensemble. On va sortir ensemble. Donc, tout ce que je faisais seul, maintenant, c'est le contraire. On va restaurer le couple après l'infidélité. C'est possible aussi. Dans la reconstruction, et ça demande du temps. Mm-hmm. Donc, il faut éviter les rechutes. Donc, pour les éviter, une vigilance est nécessaire pour reconnaître ces fragilités. Mais quelquefois, la question se pose, qu'on se pose, peut-on reconstruire après une infidélité? J'ai dit oui. Mmh. Dans certains cas, le couple peut devenir plus mature après une infidélité. Après une crise traversée, on devient plus uni, plus solidaire, on comprend l'autre, on s'entraide. Dans la vérité, le pardon, la conversation, l'accompagnement, parce que si on a pu avouer son infidélité à son partenaire, le reste, on peut gérer. Mais cela demande un engagement sincère des deux côtés. Donc je disais qu'on peut reconstruire après une infidélité. C'est possible avec le Seigneur, c'est possible avec beaucoup de vérité, de pardon, de conversion, d'accompagnement, et de la grâce de Dieu. Mais cela engendre, demande un engagement sincère des deux côtés. On peut aussi guérir, chercher à guérir de ces maladies, c'est-à-dire les blessures intérieures. Intérieures, c'est important.
2: Et même les addictions.
1: Oui, les addictions. Les addictions, on peut parler de délivrance, régime rapidement, comme on n'a pas le temps.
2: Bon, c'est vrai qu'on peut parler des délivrances, puisque...
1: Oui, quelquefois il y a des esprits, comme Bernard disait, il y a certains qui ne peuvent pas se séparer, par exemple, de leur téléphone, qui ne peuvent pas se séparer de la maison.
2: En fait, ça devient comme des obsessions.
1: Voilà.
2: Et je pense que ça commence par un effort personnel aussi. Quand on commence naturellement à avoir un attachement, soit à un site, à une personne et tout ça, il faut commencer à prendre de la distance et prier, parce que ça peut ne pas être ça. Ça peut ne pas être, j'ai envie de dire, ça peut ne pas être normal. Voilà.
1: Voilà.
2: Donc à partir de ce moment-là,
1: il faut une délivrance du Seigneur.
2: Il faut demander au Seigneur de nous aider à nous détacher.
1: Voilà. Et l'Église accompagne, il y a des groupes de personnes qui peuvent faire cela pour ceux qui sentent que vraiment ils veulent mais ne peuvent pas.
2: Alors. Et puis un autre élément que je voulais ajouter aussi, puisqu'on parlait d'éviter les rechutes,
1: oui.
2: Je pense qu'on est adulte, on est conscient et on sait ce qui nous fait chuter. Donc quand on a pris conscience de cela, Saint Paul nous dit de fuir le péché, on n'a pas dit d'aller lutter. Donc, quand tu sais que tu vas avoir une occasion de chute, il faut simplement fuir. Il n'y a pas de grandeur à vouloir affronter la chose et dire que cette fois-ci, on va tenir. Non, il faut fuir.
1: Donc, la délivrance, c'est pour ceux qui ne peuvent pas fuir. Ils veulent fuir, mais ils ne peuvent pas fuir.
2: C'est ça.
1: Donc, il faut que le Seigneur vienne les délivrer.
2: C'est ça.
1: Et voilà, donc, vous pouvez appeler, on a quelques minutes, peut-être que vous pouvez dire comment, quel conseil vous pouvez donner pour sortir de l'adultère ou pour éviter, voilà les deux cas. Donc 07 59 55 54 24, 05 55 03 46 60, 01 42 85 87 06. C'est vrai que nous avons envie de donner le maximum de conseils et tout ça, et le temps ne nous permet pas. Donc pendant ce temps, on va donner le défi du couple. Oui, Bernard.
2: Ouais, le défi du couple.
1: Oui.
2: Donc, il faut avoir un temps de prière personnel ou en couple.
1: Oui.
2: On voit aussi un temps de prière en famille, selon les 5 étapes de la prière qu'on a déjà vues.
1: Oui.
2: Prier l'un pour l'autre. Prendre un temps de partage en couple devant le Seigneur et se poser une question, cette question. Qu'est-ce que j'attends de toi pour m'aider à être et à demeurer fidèle ou à sortir de ma situation d'adultère? Donc c'est vraiment la question que vous devez vous poser à vous-même. Parce qu'il faut, décider de sortir de l'adultère, si c'est le cas, ou bien il faut éviter de rentrer dans l'adultère, donc demander au Seigneur de vous aider à sortir de là. Donc vous posez cette question et vous prenez des engagements que vous allez présenter au Seigneur dans la prière.
1: Oui. De tout à l'heure, si on a une minute, Bernard, tu prieras pour... voilà, pour ceux qui vous êtes libérés. Mais en conclusion, je dirais qu'éviter l'infidélité conjugale demande vigilance, amour, discipline intérieure et grâce de Dieu. La fidélité se construit chaque jour dans les petits choix la vérité, la communication et le respect mutuel. Un couple solide n'est pas un couple sans tentation, mais un couple qui protège son amour, entretient son unité et choisit continuellement de rester fidèle. Sortir des différentes formes d'infidélité demande une véritable conversion du cœur. Donc il ne suffit pas d'arrêter un comportement, il faut aussi guérir les racines profondes qui l'ont provoqué. Donc avec la vérité, l'humilité, la discipline intérieure, l'aide appropriée et la grâce de Dieu, il est possible de retrouver la fidélité, la paix intérieure et des relations restaurées. Donc Bernard, tu vas prier pour ceux qui sont dans l'adultère et qui vraiment ont du mal à sortir. Et il y en a beaucoup.
0: Oui. Seigneur, notre Dieu, nous voulons vraiment te bénir et te rendre toute la gloire. C'est toi qui as créé l'homme et c'est toi qui as créé aussi le mariage. Et tu as voulu que par le mariage, l'homme se sanctifie. Mais nous nous sommes vraiment éloignés de toi à cause de la convoitise, à cause du péché. Nous sommes devenus adultères, nous sommes devenus infidèles. Nous voulons, Seigneur, revenir à toi, parce que nous nous sommes rendus compte que sans toi, nous ne sommes rien. Sans toi, nous sommes voués au néant, à l'échec total dans notre vie. Nous voulons revivre en toi. Nous t'appelons par ton cœur sacré. Viens, Seigneur Jésus, nous nourrir de ton corps, nous nourrir de ton sang. Viens nous refaire, Seigneur. C'est toi qui as dit, celui qui ne mange pas ma chair et qui ne boit pas mon sang, celui-là ne peut pas avoir la vie. Et nous voulons, Seigneur, te demander de nous aider à entrer dans ton amour, que ton cœur sacré nous protège et que nous devenions des hommes et des femmes, des conjoints et des conjointes matures,
1: oui,
0: capables de sortir de l'infidélité,
1: oui,
0: oui, et d'entrer dans ta sainteté.
2: Béni
0: sois-tu, Seigneur.
1: Oui. Donc, Seigneur, délivre-nous de l'esprit d'adultère et de fornication pour que nous puissions nous aimer et être à ton service.
2: Donne-nous la grâce chaque jour de choisir la fidélité.
1: De choisir la fidélité. Donc, notre compagnon Saint-François d'Assise est là. Il nous accompagne, on ne va pas l'oublier. Donc, on va demander une minute pour lui demander de nous accompagner, Régine.
2: Seigneur, fais de moi un instrument de ta paix. Là où il y a la haine, que je mette l'amour. Là où il y a l'offense, que je mette le pardon. Là où il y a la discorde, que je mette l'union. Là où il y a l'erreur,
0: que je mette la vérité.
2: Là où il y a le doute, que je mette la foi. Là où il y a le désespoir,
0: que je mette l'espérance.
2: Là où il y a les ténèbres, que je mette la lumière. Là où il y a la tristesse,
1: que je mette la joie.
2: Ô Seigneur, que je ne cherche pas tant à être consolée, à être comprise,
1: à comprendre,
2: à être aimée,
1: à aimer.
2: Car c'est en se donnant qu'on reçoit, c'est en s'oubliant
1: qu'on se retrouve,
2: c'est en pardonnant qu'on est pardonné, et c'est en mourant
1: qu'on ressuscite à la vie éternelle. Amen. Donc dans 2 semaines, si Dieu le veut, nous verrons une autre vertu, puisque nous sommes sur la vertu de l'amour conjugal, de la maturité spirituelle. Donc d'ici là, continuez à prier pour que le Seigneur nous sorte de l'infidélité conjugale et qui nous préserve aussi de tomber dans la fornication.

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3: Rien ne pourra nous séparer de l'amour de Dieu manifesté en Jésus-Christ.

0: le Fils de l'homme a apparu afin de détruire les œuvres du diable.
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